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1: C'est Nayama sur Fun Radio et je reste avec vous toute la nuit en mode dance music avec le son de Henri PFR qui arrive en mode Coupe du Monde aussi avec le son de Shakira et Burna Boy, Die Die. Et juste avant, on attaque 7h avec les Global DJs sur Fun Radio, la première radio.

toute la nuit, Dance Music sur Fun Radio avec David Guetta qui va arriver. Lui qu'on va bientôt voir. 3 stades de France, 11, 12, 13 juin, avec des premières parties de malade, et notamment Afrojack sur qui il a collaboré avec le son avec Sia qu'on va écouter. Et juste avant, Lemon et ce classique de Alexandra Stan, c'est Mister Saxobeat sur Fun Radio.

C'est Nayama sur Fun Radio. Vous écoutez la première Radio Dance avec le remix incroyable de Boys Noize qui arrive. Il a repris le Tame Impala Dracula qui est une vraie pépite. Juste avant Fred Again, un des sons qui l'a fait exploser qui arrive, c'est Maria. Et juste avant, on continue en mode dance music toute la nuit avec Chico Rose sur Fun Radio.

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1: Et au final, c'est le seul moment de la journée où il fait frais. Semaine de 30 degrés, on profite là la nuit, il fait un petit peu mieux, c'est cool pour dormir. Avec le son de Kungs, de Lady Gaga pour ceux qui sont au taf, pour ceux qui n'ont pas encore envie de dormir. Et tout de suite, Sound of Legend sur Fun Radio, la première.

soir ça mixe sur Fun Radio. Et puis là, comme on est officiellement vendredi, je peux le dire, ce soir on rallume les platines. Retour de Party Fun à partir de 22h. Et je vais me mettre aux platines. Ça sera moi, Nayama, avec vous. J'ai trop hâte. Et juste avant, on profite de la nuit.

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1: Le tout nouveau Timmy Trumpet avec le chanteur John Martin arrive là sur Fun Radio. La première fois qu'il l'a joué dans le monde, c'était aux 10 ans de Fun Radio Ibiza Experience avec John Martin en guest surprise. C'était complètement fou. C'est ce qu'on écoute après Alok et Afrojack, Sia, David Guetta, collab de dingue sur Fun. Enjoy.

C'est Nayama avec vous sur Fun Radio. Bon courage à la team Lefto qui se lève très très tôt en ce vendredi. Je sais que c'est pas facile, heureusement il y a la dance music en non-stop sur Fun Radio pour bien se motiver. Remix de Milky par David Guetta avec le stomp de Stardust, ça c'est une pépite. Il y a Trinix avec leur version de Madan aussi, Stand of Legend. Et ce banger absolu, cette collab de fou, Angèle avec Justin.

tout à l'heure sur Fun Radio, retour de Bruno sur Fun Radio. Et forcément, on va aussi payer vos factures comme tous les matins à 9h10. Et c'est pas trop tard, c'est même pas trop tôt puisqu'il est tôt le matin. Vous pouvez tout de suite nous envoyer votre facture sur facture.funradio.fr. Vous faites ça, on s'en occupe direct. Et en attendant, on va écouter le son de UGL, Kygo et Global DJs sur Fun Radio.

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0: Il est 5h pile, bonjour tout le monde, soyez les bienvenus sur Fun Radio, la famille, c'est vendredi. Aujourd'hui on est le 29 mai, j'espère que vous allez bien, moi ça va, je suis en pleine forme pour vous accompagner comme chaque matin en direct entre 5h et 6h. Journée qu'on attaque en détente avec le son de Jacquat, Woman, c'est ce qui va arriver là. Et puis au programme dans le Best of du jour, on va revivre ensemble bien sûr les meilleurs moments de Bruno sur Fun Radio. On va se refaire le seul et l'unique jeu des 5000. Il y aura aussi les haters de Swan. Pour ceux qui voient pas ce que c'est, Swan récupère des messages de haters et l'équipe doit deviner à qui il s'adresse. Et bien sûr, je vous filerai votre horoscope du jour. Ça sera juste avant 6h. Pour l'instant, on se réveille avec le son de Blaster Jax, des Unfaithful sur Fun Radio. Bon réveil.

0: Wake up. Il est 5h07, on est de retour sur Fun Radio. Merci de nous avoir choisi pour attaquer cette toute nouvelle journée. C'est vendredi, aujourd'hui on est le 29 mai. Moi c'est Samy, je vous accompagne comme chaque matin. Vous commencez à me connaître entre 5h et 6h avant que débarque toute l'équipe de Bruno sur Fun Radio. Bon courage pour cette dernière journée de boulot avant le week-end. D'ailleurs n'hésitez pas à m'envoyer ce que vous allez faire de votre week-end là sur le Instagram de Bruno sur Fun Radio. Je lirai vos messages avec grand plaisir. The Night, c'est le son d'Henri PFR. C'est ce qu'on va écouter là dans le prochain quart d'heure pour bien attaquer ce vendredi matin justement. Il y aura ça aussi. David Guetta et Eye Patton, Walked Away. Mais chaque chose en son temps. Avant ça, on démarre ensemble bien sûr le best-of de Bruno sur Fun Radio. Les meilleurs moments, on les revient ensemble entre 5h et 6h. Et en parlant de ça, on va commencer directement avec les haters de Swan. Pour ceux qui voient pas ce que c'est, et bien Swan récupère des messages de haters et l'équipe doit deviner à qui il s'adresse. Ça donnait ça hier matin, écoutez.
1: Qui sont les haters? Qui, mais qui? Les haters de Swan. Chaque matin, Swan récupère des messages de haters laissés à des personnalités. À nous lit le message, on doit deviner quelle personnalité est incriminée.
2: Allez, premier hater. Il se prend pour qui? T'as démarré en décrochant un téléphone à la télé, faut redescendre. Oh, attends, qui a décroché un téléphone à la télé?
1: Moi je pense à Nabila, mais...
2: Non.
3: C'est pas Vianney justement?
2: Non, il faisait partie d'un duo d'humoristes sur une chaîne.
4: Ah, Omar et Fred. Ah.
2: Exactement.
4: Fred?
2: Non, l'autre.
4: Omar Sy.
2: Omar Sy, il tourne partout en ce moment sur les réseaux sociaux. Il est invité à un événement sportif. Et on le voit, il était avec un autre rappeur qui s'appelle SDM. Je sais pas si vous le connaissez.
1: Bien sûr.
2: Et donc, du coup, il était vraiment, posé. Et c'est vrai qu'il avait une dégaine, une assurance, quoi. Il fait sa vie, il fait sa life.
1: Et donc, il s'est même fait tacler. Ouais. Voilà,
4: le mec, il rentre juste dans le stade. Il s'assied sur une chaise.
2: Ah,
4: c'est
2: non, mais c'est lunaire. C'est lunaire. Franchement, c'est moi j'aime beaucoup en plus Omar Sy. Allez, deuxième metteur. On est d'accord que le gars a une tête chelou, faut faire gaffe aux faux gentils, ça se voit qu'il a un mauvais fond. Alors là, c'est la cible est improbable. Donc vraiment.
3: C'est un chanteur vieux?
2: C'est pas un chanteur vieux, c'est quelqu'un qui vous donne rendez-vous tous les jours sur TF1. Il a un petit moment à lui sur TF1.
4: Ah, Laurent Mariotte.
2: Laurent Mariotte. Je vous jure que c'est vrai. J'ai trouvé.
1: Non. Alors, mais franchement.
2: Je vous promets que c'est vrai. Je suis allée sur son compte Instagram et je me suis dit, est-ce qu'il a des haters, lui? Tiens, parce que pour moi, ça me paraît improbable.
4: Mais impossible.
2: Et ben, il en a un. Et c'est cette personne. Donc vraiment, je l'ai trouvée. Elle était dans commentaire masqué. Et donc, c'est pour Laurent Mariotte. Et Laurent Mariotte, qui est quand même une crème absolue, quoi.
1: Mais alors, je t'explique. Laurent Mariotte, je le connaissais pas. Je l'ai reçu à la radio sur RTL. On a eu un coup de cœur. De toute façon, moi, les gens qui aiment la bouffe sont.
2: Bien sûr.
1: Et on s'est fait un resto. On s'est dit, ce serait sympa qu'on fasse plus connaissance. On s'est fait un resto tous les deux.
2: Petit plat en équilibre.
1: C'était pas très en équilibre. Les plats étaient un peu déséquilibrés, mais c'était cool. Non, c'est un vrai sympa.
3: Quand il fait le cabillaud, il a l'air louche.
2: Le pauvre, il a pris un taquet. Bon, allez, troisième metteur. Pour avoir vu son spectacle, eh bien, c'est vraiment de la merde.
1: Ça, tu sais quoi? J'aime parce que c'est du hater basique.
2: Voilà, c'est du hater basique.
1: Mais c'est quoi? C'est l'humoriste
2: dont nous parlons? C'est un humoriste.
4: Artus?
2: Non, c'est pas Artus. C'est un humoriste qui fait partie d'un casting de LOL qui ressort, le dernier casting de LOL qui ressort. Non.
4: Jérémy Ferrari.
2: Oui, exactement. Et il a pas mal de haters, Jérémy Ferrari. Donc il a posté.
1: Mais parce qu'il est segmentant, c'est normal.
2: Je pense. Donc il a posté un extrait de son spectacle sur les réseaux sociaux. Et donc, du coup, il a eu. Après, c'est normal, hein, c'est le jeu, t'es humoriste, tu peux pas plaire à tout le monde. Donc, t'as des haters.
1: Tu ne peux pas plaire à tout le monde. Ce que je dis, voilà, je peux pas plaire à tout le monde, je suis pas de la glace à la vanille.
2: Oui, c'est vrai. Ah, j'adore la glace à la vanille, moi.
1: Mais tout le monde n'aime pas la. Bon, bref. Le hater maison, c'est
2: le
1: pour
2: le hater maison. C'est pour nous. On pensait qu'on était quand même un peu, enfin, pas connu sur la scène médiatique, mais quand même un minimum. En tout cas, toi, Bruno, si, bon, tout le monde
1: tout.
2: Dit que t'es le mec des amours. T'as une
1: fanbase. Comme j'ai arrêté il y a 7 ans.
2: Non, on a arrêté en maison sur TikTok. C'est qui? Ils sont connus, eux. J'espère pas MDR.
4: On ne l'est pas, rassure-toi.
1: On l'est pas. Mais ça nous va bien.
3: C'est vrai que dans la rue, c'est calme.
2: Ouais, c'est assez calme.
1: Non, mais surtout, souvent, ces gens-là posent ce genre de message en disant ils vont être tellement vexés. Waouh. Je vais reprendre du yaourt, moi, personnellement.
0: 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Bon réveil à tous la famille, c'est vendredi, dernier jour de la semaine qu'on attaque avec le son de David Guetta. Tout de suite, c'est Walked Away sur Fun Radio, il est 5h12.

0: Il est 5h17, c'est Fun Radio que vous avez choisi pour attaquer ce vendredi matin. Vous avez très bien fait la famille. Moi c'est Samy, je vous accompagne en pleine forme et en direct évidemment jusqu'à 6h. Avec vos artistes Fun Radio préférés, Lemon, pas besoin de ton number, c'est ce qui va arriver là dans le prochain quart d'heure. Il y aura aussi ce son parfait, on va pas se mentir, pour attaquer la journée. Kavinsky, Angèle, Night Call. Mais en attendant, on poursuit ensemble bien sûr le best-of de Bruno sur Fun Radio. Les meilleurs moments, on les revient ensemble entre 5h et 6h. Et en parlant de ça, on va continuer directement avec le seul et l'unique jeu qui rend fou les Français. C'est le jeu des 5000, bien sûr. C'était chaud hier, écoutez.
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0: Bonjour Laetitia.
3: Bonjour Bruno, comment ça va?
4: Salut Laetitia.
0: Nous on est en pleine forme, j'espère que toi aussi. T'es aide-soignante à Montauban de Bretagne, c'est bien ça?
3: C'est ça.
0: Bon, 5000 euros pour toi ce matin.
3: Ben ouais, ce serait bien.
0: Tu connais les règles du jeu, elles sont injustes, mais tu me dis que tu les acceptes?
3: Je les accepte.
0: Bah oui, on est obligé de te faire dire ça avant parce que c'est un contrôle après, tu vois.
3: Je me disais,
0: mais enfin moi je savais pas que j'allais perdre, donc tu le sais. Enfin que t'allais perdre ou pas d'ailleurs. La règle du jeu des 5000, elle est simple. Je te pose 5 questions, tu gagnes 1000 euros par bonne réponse. 5000 euros à la clé pour toi, mais dans les 5 dernières secondes du jeu, on appelle un voleur, un auditeur qui comme toi s'est inscrit par SMS, sauf qu'il s'est inscrit il y a 24 heures. Et on va le tirer au sort pendant que t'es en train de jouer. On l'appelle en direct, il décroche, il dit allô, il est éliminé. Il décroche, il dit Bruno sur Fun Radio, il vole ton argent. OK?
3: Ok.
0: J'ai deux thèmes de questions. Premier thème, le vocabulaire du tennis, parce que c'est Roland-Garros, donc tu peux te la péter un peu. Deuxième thème, les expressions qu'on utilise, mais on ne connaît pas leur origine.
3: Tennis.
0: On part sur Roland-Garros et le tennis, première question. Frapper un coup dos au filet et entre les jambes, ça s'appelle un twinner ou un shooter?
3: Un twinner.
0: Bonne réponse.
4: Mais qui fait ça?
0: Noah. Yannick Noah, il le faisait parfois.
4: D'accord.
0: Laetitia, 1000 euros, deuxième question. Les coups qui passent très largement au-dessus du filet s'appellent des moon balls ou des sky shots?
3: Moon balls.
0: Ouais. 2000 euros. Grosse comme la lune. Troisième question. Un coup involontairement frappé avec le cadre de la raquette. C'est un coup raclé ou un coup boisé?
3: Boisé.
0: Ouais, parce qu'avant le cadre des raquettes, il était en bois.
5: Ouais.
4: Mais non.
0: 3000 euros. Quatrième question. Un joueur ayant l'habitude de jouer loin derrière sa ligne de fond, ça s'appelle un escargot ou un crocodile?
3: Un escargot?
0: Non, un crocodile. En fait... C'est le tennisman René Lacoste qui faisait ça, d'où le logo.
3: Ben voilà.
5: Un crocodile. Ah, okay,
0: le crocodile de Lacoste, ça vient de là, les amis. Laetitia, tu restes à 3000, dernière question. L'effet au service permettant à la balle de rebondir haut, c'est un effet kické ou un effet pitché?
3: Pitché.
0: Non, c'est l'effet kické.
3: Bon.
0: 3000 euros, Letty. Si cette somme est validée après l'appel au voleur, que vas-tu faire de l'argent?
3: Ça servira pour les vacances.
0: Pas con, dans l'idée. T'as un chéri, t'as une chérie, t'as des enfants?
3: Oui, je suis mariée, j'ai deux enfants et j'ai mon grand qui passe son bac aujourd'hui.
0: T'es stressé pour lui, forcément.
3: Un petit peu.
0: Il s'appelle comment?
3: Lucas.
0: On embrasse Lucas. Laetitia, j'ai le numéro d'un voleur qui vient d'apparaître sur mon écran. J'ai donné 5 secondes au voleur hier pour s'inscrire. En 5 secondes hier, j'ai reçu 6 SMS.
3: Oh.
0: C'est donc un de ces 6 numéros de téléphone que je vais appeler en direct sur Fun Radio. La personne que j'appelle ne sait pas qu'elle va être appelée. Elle aura 5 secondes pour décrocher. Si elle décroche en disant allô, c'est le réflexe qu'on a souvent quand le téléphone sonne, elle est éliminée. Si elle décroche en disant juste Bruno sur Fun Radio, tes 3000 euros deviendront les 3000 euros du voleur ou de la voleuse. Laetitia?
3: On y va.
0: J'appelle quelque part en France ou en Belgique.
3: Allô?
4: Bruno sur la radio.
0: Ouais. Ah. Rien ne va. Le halo, le Bruno sur la radio, le rien ne va.
5: Je...
0: Comment tu t'appelles? Ah. Ouais, en plus il s'écoute à la radio, voilà. Donc vraiment, mais rien ne va de chez rien ne va. C'est quoi ton prénom?
4: Ewen.
0: Ewen, ah. Bah ouais, Ewen, ah. Tu te rends bien compte de ta connerie. Hein.
4: Oui.
0: Ewen, tu habites où?
4: À Chantelat, dans un petit village, dans le 05.
0: Ewen, ce sera pour une prochaine fois, hein, t'as bien compris?
4: Oui.
0: Laetitia?
5: C'est pas vrai.
0: 3000 euros!
6: C'est super, Laetitia.
0: Laetitia.
5: Oh, merci.
0: Merci à toi de nous écouter.
5: Oh, mais merci à vous d'animer nos journées surtout.
0: On te fait des bisous, Laetitia. Oh,
5: bisous, les familles. Bisous.
7: 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C'est vendredi aujourd'hui, journée qu'on attaque dans le bon avec le son de Angèle Kavinsky et Phoenix. C'est Night Call sur Fun Radio. Bon réveil, il est 5h23.

0: Il est 5h28, merci d'avoir choisi Fun Radio pour attaquer votre journée. La famille, c'est vendredi aujourd'hui, on est le 29 mai, moi c'est Sam et je vous accompagne bien sûr en direct jusqu'à 6h avant que débarque la grande famille de Bruno sur Fun Radio. Dans le prochain quart d'heure, mon son préféré en ce moment, le son qui va tourner tout l'été. Another Talk To You, qui ont d'ailleurs annoncé un album qui va sortir au mois de juin. Il y aura aussi ce classique de Théodora et Diziz, Mélodrama. Ça fait si mal, ça fait pas longtemps. Mais pour l'instant, on continue ensemble, bien sûr, le best-of de Bruno sur Fun Radio. Best-of qui continue avec une info que Sohan nous a filée hier dans l'émission. Elle nous a parlé de Sexting Gap. Vous ne savez pas ce que c'est? Eh bien, vous allez avoir la réponse là maintenant.
1: Sohan?
2: Oui.
1: On parle ce matin de Sexting Gap.
2: C'est un truc qui se passe en ce moment, il y en a de plus en plus. C'est le fait de discuter de sexe avant même de s'être rencontré. Ça veut dire qu'en fait, t'es sur une appli de rencontre et pour séduire ton partenaire, eh bien, tu lui envoies des sextos, tu le séduis sexuellement. Et ça concerne, la tête de Karina Eiffel, elle est dégoûtée. Ça concerne 64% des célibataires. C'est la tendance en ce moment sur les applis. Ça veut dire qu'au lieu de dire quels sont tes hobbies, bah, c'est, je vous laisse, hobbies.
0: Voilà.
2: On préfère les hobbies aux hobbies. Donc en fait, c'est un peu la tendance du moment. Donc je me suis dit, est-ce que vous, on est tous maqués, est-ce que vous, vous pourrez faire cette pratique de sexting gap si jamais vous êtes célib demain, quoi?
3: Non, moi je participerai pas à ça. J'aime bien, tu sais, c'est comme un Kinder surprise, tu vois. Tu sais pas ce qu'il va y avoir une fois que t'as mangé le chocolat.
0: Ouais.
3: Bon, c'est pareil.
4: Des fois, ouais, t'es un peu déçu quand t'as ouvert l'œuf, quand même.
2: Bah c'est ça. Tu peux faire monter la température.
3: Ah ouais, mais je préfère être déçu. Non.
4: Non mais même de façon générale, est-ce que vous pratiquez les sextos en vrai? Je veux que vous soyez très honnête dans l'équipe. Sohan, est-ce que t'as déjà fait ou pas? Tu me dis
2: ah oui, j'ai déjà fait, bien
4: d'accord.
2: Sûr que j'ai déjà fait.
4: Ok.
5: Ah, je l'ai fait aussi, mais moi c'est fait.
2: Non mais toi, ça doit être fou tes sextos.
3: Oh non, ils doivent être bien.
2: Non, c'est sûr que c'est
5: parce que je suis chaud, alors forcément je suis un pervers.
2: Mais non, mais toi,
5: t'as raison.
2: Toi, t'es un romantique. Toi, t'es un romantique dans l'âme.
3: Il a un téléphone qui zoome x5. C'est bien, continue.
2: C'est bien.
4: Mais Pino, t'as déjà envoyé des photos?
5: Oh non.
4: Dis-moi la vérité.
2: Dis la vérité.
5: J'ai jamais envoyé.
2: Allez!
5: Bah non, ça sert à rien.
3: Bah oui, ça sert à rien.
5: Bah tu le fais si t'es fier du bateau, c'est bon. Si t'es pas plus fier que ça, tu vas pas en faire un album photo. Tiens, alors ça, c'était à la plage.
2: Non,
5: ça,
4: t'as jamais envoyé de photo?
2: J'ai beaucoup trop peur.
4: D'accord.
2: J'ai trop peur des conséquences.
4: Mais même on voit pas ta tête, mais genre un endroit de ton anatomie.
2: Non,
4: regarde-moi,
2: jamais.
4: Mais tu souris.
2: Mais non! J'ai pas fait ça.
4: D'accord.
2: Je suis Sohan de Gulli, moi. Je
5: et
2: fais
5: toi,
2: pas des trucs comme ça.
5: T'as déjà envoyé le clown à moustache en photo? Le clown à moustache?
4: Non, jamais. Mais non, mais pareil. Je déconseille souvent parce que tu sais pas où va finir cette photo.
5: Bah oui, surtout toi, t'imagines.
2: Et c'est ce que tu nous dis à chaque fois. Quand on était célibataire, quand on rencontrait quelqu'un, tu disais par contre pas de ça parce que du coup, pour avoir des répercussions.
3: Non, je disais avec Marine. En plus, pardon, à l'époque actuelle, en tant que garçon, la fille a pas envie de recevoir votre sgeg en photo. Donc,
2: oui,
3: message
2: à tous ceux qui m'en envoient, please,
3: non.
2: Stop.
3: Bah voilà.
2: Genre, on arrête. Genre, il y a aucun plaisir à recevoir ça. Oui, j'en reçois.
4: Moi aussi, j'en reçois.
2: Mais toi, plus que moi.
4: Mais
2: moi, c'est une fois par mois.
4: Oui,
2: toi, c'est
4: plus récurrent. Si tu veux, donc,
2: oui, c'est vrai, tu n'expo.
5: Carte Pokémon, on dirait.
4: Ouais, bah écoute.
5: Ah ouais,
2: non, il n'y a rien de beau, il n'y a rien de charmant.
4: Ah, mais juste si j'ai eu Pikachu. Non, c'est bon. De mémoire, t'as raison.
0: J'ose pas imaginer à quoi ressemble Pikachu. Bref, il est 5h32, la famille. Merci d'avoir choisi Fun Radio pour attaquer cette toute nouvelle journée. C'est la dernière avant le week-end pour la plupart d'entre vous. Bon courage à tous. On attaque cette journée avec le son de Diziz et Théodora. C'est Mélodrama sur Fun Radio. Bon réveil.

0: Vous êtes sur Fun Radio La Famille, merci de nous avoir choisi pour attaquer cette nouvelle journée. Dracula remixé par Boys Noize, c'est ce qui va arriver dans le prochain quart d'heure. Et votre horoscope du jour qui arrive également juste après ça, bougez pas.
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1: Il est 5h47, on est de retour sur Fun Radio. Merci de nous avoir choisi pour attaquer cette nouvelle journée. C'est vendredi, aujourd'hui on est le 29 mai. Moi c'est Samy, je vous accompagne hein, jusqu'à 6h avant que débarque toute l'équipe de Bruno sur Fun Radio. Entre 6h et 10h, on commence la journée avec le son de Sound of Legend. Tout de suite, c'est San Francisco.

0: Il est 5h53, c'est vendredi aujourd'hui, on est le 29 mai. Dans moins de 10 minutes, vous allez pouvoir retrouver toute l'équipe de Bruno sur Fun Radio entre 6h et 10h. En attendant, on continue de se réveiller avec le son d'Afrojack Sia et David Guetta, Awake Tonight. Et puis il y aura aussi votre jeu décideur dans l'émission de Bruno, le saut du livre. Vous voulez gagner 1000 euros, vous pouvez vous inscrire dès maintenant. Vous avez juste à envoyer Bruno par SMS au 74 900. Si vous êtes en France, 63 22. Si vous êtes en Belgique, pour l'instant, je vous file votre horoscope du jour.
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0: Et on commence avec vous les béliers, une énergie débordante vous pousse à prendre des initiatives audacieuses aujourd'hui. Les taureaux, on passe à vous, la patience sera votre meilleur allié face aux imprévus de la journée. Les gémeaux, une conversation inattendue pourrait changer votre point de vue sur un sujet important. Les cancers, votre intuition est particulièrement aiguisée, faites-lui confiance aujourd'hui. Les lions, le succès que vous attendiez depuis un moment commence enfin à pointer le bout de son nez. Les vierges, prenez le temps de souffler, vous avez accompli plus que vous ne le pensez. Les balances, une décision longtemps repoussée demande aujourd'hui votre attention. Les scorpions, vos émotions sont intenses, mais elles vous révèlent une vérité précieuse. Les sagittaires, une opportunité de voyage ou d'apprentissage se dessine à l'horizon. Les capricornes, votre rigueur habituelle vous permettra de surmonter un obstacle professionnel. Les verseaux, entourez-vous de personnes qui partagent vos idéaux. Leur soutien sera précieux aujourd'hui. Et enfin, les poissons, finis avec vous. Laissez libre cours à votre créativité, car elle est votre plus grand atout ce vendredi.
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0: C'était votre horoscope de ce vendredi 29 mai 2026. Dans moins de 5 minutes, vous allez pouvoir retrouver toute l'équipe de Bruno sur Fun Radio à partir de 6h et ce, jusqu'à 10h. Pour l'instant, on continue de se réveiller avec le son d'Afrojack Sia et David Guetta. Voici Awake Tonight sur Fun Radio. Bon réveil.

0: Rosalía. Oui, je mets le R. Toujours dès qu'il y a un truc espagnol.
1: Rosalía.
0: Je fais Rosalía. À l'instant sur Fun Radio. Samy est là depuis 5h du matin. Bonjour Samy.
2: Hola Bruno, hola a todos.
3: Hola Samy.
0: T'es sûr de partir là-dessus?
2: Sí, mi mujer es una latina. So.
3: Oh, elle est là.
0: Mi mujer una latina. Il n'y a plus de verbe.
2: Mujeres. Elles.
3: Ma mujer es una latina.
2: No lo sé.
0: Reste sur le langage des signes.
2: Français, hein, finalement.
0: Ouais, reste sur le langage des signes.
2: Bonjour tout le monde.
0: Bonjour les copains. Vendredi aujourd'hui, on est le 29 mai. C'est Bruno sur Fun Radio qui arrive chez vous là dans moins de 2 minutes après les infos de 6h avec Sohan, avec Karina.
3: Bonjour.
0: Avec Pino.
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0: Le nouveau. Je vous l'avais promis, le nouveau Baby Rixa avec David Guetta. On va attaquer l'émission avec. Ça s'appelle Sad Girls. Oui, c'est un tube, je vous le dis tout de suite. Je cherchais même pas à vous poser pas de questions, évidemment. 1000 euros cash à vous offrir, vous envoyez Bruno par SMS au 74-900, on va jouer dans 10 minutes. Et puis on a déjà notre Ducon du Con de 6h du matin, c'est Karina qui est tombée sur notre Ducon du Con. Notre Ducon du Con, c'est un peu le patron des hôpitaux de Paris.
3: Ah, c'est terrible ce truc là.
0: L'info est folle, les amis. Je préfère vous prévenir, vous êtes pas prêts. Ça arrive après les infos, merci d'être là, merci d'écouter Fun. Il est 6h.
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0: 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Gabriel Compin pour les infos de ce vendredi. Salut Gab.
6: Salut Bruno, bonjour à tous. La vague de chaleur se poursuit. 11 départements sont toujours en vigilance orange.
0: Ouais, et on a eu de nouveaux records de température qui ont été battus hier.
6: 37,8 degrés relevés à Angoulême, record absolu pour un mois de mai dans l'Hexagone. Le pic caniculaire a été franchi par endroits et le sera partout d'ici ce soir. Mais 11 départements de l'Ouest restent malgré tout en vigilance orange. Chaque département qui s'adapte face à cette chaleur, l'eau commence à manquer, notamment dans le secteur de Valenciennes. Dans les Landes, 30 degrés sont franchis dans plusieurs écoles qui resteront fermées cet après-midi. Exemple à Souston où une maternelle a relevé 53 sous une verrière au soleil avant-hier.
0: La chaleur amène les baignades et encore un décès par noyade.
6: Un adolescent de 16 ans a perdu la vie lors d'une sortie scolaire sur les rives de l'Oise. Hier, une quinzaine d'élèves d'un établissement sans lien avec l'éducation nationale se baignaient sur une zone où elle est interdite. L'an dernier, 33 jeunes de moins de 18 ans se sont noyés en cours d'eau ou en plan d'eau dans l'Hexagone. Eux ont échappé à la mort en Méditerranée. Deux Français portés disparus au large du Maroc ont été retrouvés sains et saufs par un navire de commerce cette nuit. Leur bateau avait été identifié et abandonné, tout comme le canot de sauvetage à ses côtés avant-hier.
0: Tout est renoncé en NBA.
6: Porté une fois de plus par Victor Wembanyama et ses 28 points cette nuit, San Antonio revient à 3 partout dans la série et arrache un match 7 face aux Thunder. Le vainqueur de la conférence Ouest sera donc connu dans la nuit de samedi à dimanche. Il ne reste que 3 Français à Roland-Garros, 2 hommes, le jeune Moïse Kouamé, 17 ans, qualifié hier en 5-7 et près de 5 heures de jeu, et Quentin Alice qui jouera ce soir contre Alexander Zverev, 3e mondial. Il y a également une tricolore, Diane Paris, qui retrouvera la 6e mondiale Amanda Anisimova au 3e tour. Il y a également du football. Aujourd'hui, place au barrage retour d'accession à la Ligue 1. Après une rencontre terminée sur un score nul, Evierge est sans tir cadré mardi soir. Saint-Etienne et Nice se retrouvent à 20h45 sur la Côte d'Azur. Match sous tension, mais dans un stade à huis clos après les débordements de la dernière journée de championnat à l'Alliance Riviera.

0: On finit avec la météo de cette journée.
1: Je le disais, 11 départements de l'Ouest allant de l'Ille-et-Vilaine à l'Aquitaine sont toujours en vigilance orange canicule. Le soleil et les fortes températures encore au programme de ce vendredi. Un peu de grisaille sur le Pays Basque ce matin et sur le Finistère cet après-midi. Hormis ça, grand soleil pour tout le monde. Température similaire à ces derniers jours. Déjà 15 à Brest, 17 à Nevers, 22 à La Rochelle et à Paris, 24 à Perpignan. Bien plus chaud dès la mi-journée. 32 à Saint-Omer et Dijon, 33 à Rouen et Limoges, 34 à Orléans, 35 à Toulouse, même 36 degrés attendus à Saint-Nazaire et Bordeaux, retour au normal de saison pour mardi.

0: Dernier jour de la semaine, les amis, et c'est bon, la cuisson est parfaite. Je vous ai foutu un four thermostat 36 depuis le début de la semaine. Vous êtes nickel. Vous Super. Êtes à point.
1: Tu peux aérer un peu quand même.
0: Vous êtes aux petits oignons.
1: C'est chaud dans la cuisine.
0: Tu sais, il y a le gigot de 7h, on a l'auditeur de la semaine. Soyez les bienvenus les copains, ravis de vous accompagner pour ce dernier jour avec toute l'équipe qui est là pour vous accompagner jusqu'à 10h comme chaque matin. Il y a Karina.
1: Bonjour.
0: Ça va, t'as passé une belle soirée?
1: Ouais, très belle soirée, j'ai fait une bonne action hier, figurez-vous.
0: Oula.
1: Dingue, j'ai gagné ma place au paradis. J'ai trouvé un doudou dans la rue et je fais partie d'un groupe Facebook qui s'appelle les Mums du 17.
2: Oh là là, va chier.
0: Oh, ah, directement, un peu de filtre.
1: Pour une fois que je fais quelque chose de bien.
2: Mais c'est
1: et
2: bizarre.
1: Je vois une alerte doudou perdu. Et je dis, mais je l'ai vu moi ce doudou. Alors je suis allée le récupérer avec mon mec, on a contacté la maman. Et hier soir, on a rendu un doudou à un petit enfant qui avait 2 ans. Et on a gagné une bouteille de pinard grâce à ça.
3: Je connais le profil des mamans du 17e. Elle va rester 2 semaines dans ce groupe.
2: Mais bien sûr.
1: Non, c'est un peu ma passion.
2: C'est pas ton ADN.
1: Non,
2: si, si. Elle habille son chien. Donc
1: non, si, si. Si, si, parce qu'en fait, il y a des embrouilles improbables. Genre, est-ce que vous avez vu cette nounou qui ne s'occupe pas de cet enfant? Et genre, ils prennent la nounou en photo et tout. Après, ça se bataille dans les commentaires. Ah, oh, c'est une soap opéra.
0: Et puis nous, ta soirée sera beaucoup moins intéressante, quoi qu'il arrive. Sohan également, je pense que voilà. Restons sur ça. De toute façon, elle m'a sucé mon cerveau, là. Je t'explique.
1: C'est pas parce que vous faites pas de bonnes actions qu'il faut en dégoûter les autres.
0: Oh, excusez-nous, sainte Karina. 1 000 € cash à vous offrir dans 10 minutes. Vous envoyez Bruno par SMS au 74 900. Et bonne nouvelle, on a le Zoom de Pino qui va arriver avant 7h ce matin. On part pas très loin, on part en 2019.
3: Ouais, hein. Souviens-toi, Bruno, on écoutait ce titre.
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3: J'ai toujours rêvé de chanter les paroles, mais j'y arrive pas. J'ai le ODD, mais le reste, ça va trop vite.
0: Bah si. Ah ben
1: voilà, ah ouais, c'est ça.
3: C'est pas pépé, c'est Dédé. Hein.
1: C'est pépé, Dédé.
0: J'ai une panne de au niveau de mon guité.
3: Ah, t'es fort.
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1: des singeries. Ouais, mais même lui, il sait pas ce qu'il chante.
0: Non, je crois qu'il sait pas.
2: Non, c'est trop dur.
0: En vrai, je crois qu'il sait pas. Je vous ai choisi un son de 2019 qui va vous mettre bien. Vous allez être bien. Mais pour l'instant, on attaque avec le du con du con. Il faut.
5: Du con.
0: Non, mais surtout, je le vends souvent le du con en disant c'est quelque chose qui est dans l'actu mais qui ne fait pas la une de l'actu. Mon Dieu, il devrait faire la une de l'actu, ce fait divers. C'est un truc de fou.
1: Le fait divers se passe à Paris. Je vous plante le décor. On est dans une ambulance du SAMU qui est en pleine intervention. Donc, du coup, elle roule dans les rues de Paris avec la sirène. Il faut dépasser tout le monde, le gyrophare. Et à l'intérieur de cette ambulance, il y a le directeur des urgences de Paris. Sauf qu'à un moment, eh bien, dans leur route, ils sont bloqués par une cycliste qui est au milieu de la route. Donc ils mettent le gyrophare plus fort, ils s'avancent un petit peu vers elle en disant bouge de la route, bouge de la route. Sauf que elle se retourne, elle leur fait un gros doigt d'honneur, il la dépasse quand même, il la renverse. Et là on se dit directeur des urgences et ambulance, ils vont s'arrêter. Eh bien non, ils ont estimé que la chute était sans gravité et ils se sont barrés sur l'intervention. Donc la dame a évidemment porté plainte. Donc voilà, il y a grosse polémique. Est-ce qu'il fallait s'arrêter? Et en plus de ne pas s'être arrêté, ils n'ont pas prévenu les secours.
0: Ouais.
1: Au pire, tu vas sur ton intervention, mais tu passes quand même un petit coup de fil. Les gars, il y a une dame au sol.
0: Après, la nana, elle a fait un doigt.
1: Elle a fait un doigt.
2: Ah ouais,
1: non, au procès, c'est... Hein, pas
3: bon,
1: facile, hein.
3: Ah oui, le juge, il va dire, bon, allez, d'accord.
0: Il y a un petit truc quand même. 6h07, je vous l'avais annoncé hier, évidemment, il est déjà chez nous, le nouveau David Guetta.
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0: Le nouveau bébé Rixa avec David Guetta à l'instant sur Fun Radio. Il s'appelle Sad Girls. On est vendredi aujourd'hui, on est le 29 mai et Patrick Bruel estime que sa carrière est terminée. C'est en une de Paris Match face aux accusations de viol dont il fait l'objet. C'est la première fois en France que quelqu'un se plaint de la retraite à 67 ans. Au son du lit ce matin, on a Florian. Bonjour Florian.
1: Salut, ça va?
2: Salut Florian.
0: Florian, on est en pleine forme. Toi, tu fais un métier passion.
1: Ouais, tout à fait.
0: T'es entraîneur de chevaux de course.
1: Voilà, c'est ça.
0: C'est quoi le processus d'entraînement d'un cheval, c'est-à-dire un cheval lambda qui, à un moment, va devenir une bête de course?
1: Bon, il commence poulain, des bourrages, ensuite on le travaille, et puis des qualifications, puis après on va aux courses.
2: Okay. C'est l'entraînement? C'est un jockey voilà, qui le monte, c'est quoi? C'est ça?
1: Driver, moi, je monte pas à cheval.
0: D'accord. Et ouais. T'as gagné des prix déjà ou pas avec les chevaux que t'entraînes?
1: Oui, j'en ai gagné un petit peu. Après, j'ai commencé à vendre en couvrier chez des personnes. Et puis après, je suis installé il y a 2-3 ans. Quoi.
0: Le Graal pour les chevaux, la Coupe du Monde, c'est quoi? C'est le Grand Prix d'Amérique.
1: Ouais,
0: voilà. C'est ça, ouais.
2: Moi, je trouve ça très chic, les chevaux, quand ils sont en compétition, parce qu'ils sont mieux coiffés que nous.
0: Oui, c'est vrai.
1: Bah,
0: ouais. Bon, au saut du lit ce matin, je te propose de gagner 1000 euros cash. Florian, je vais te poser une question. La question que je te pose attend une réponse chiffrée et tu auras 13 secondes pour tenter de me trouver la bonne réponse. Si tu la donnes dès les 3 premières secondes, tu gagnes l'intégralité de la somme, les 1000 euros. Et ensuite, à chaque seconde qui va s'égrener, 100 euros disparaîtront. Donc, le but, c'est de trouver le plus rapidement possible pour gagner un maximum de pognon. Je vais t'aider, évidemment, à affiner le tir. On va jouer au plus ou moins ensemble. Est-ce que tu es prêt?
1: Ouais, je suis prêt.
0: Aujourd'hui, nous sommes vendredi. Nous sommes le 29 mai. La fête des voisins est organisée partout en France en ce vendredi. Mais selon le site dépaneo.fr, quel est le pourcentage de Français qui disent avoir de bonnes relations avec leurs voisins? Top chrono.
1: 60%.
0: C'est plus.
1: 70.
0: C'est plus.
1: 80.
0: C'est plus.
1: 90.
0: C'est plus.
1: 95.
0: C'est moins.
1: 93.
0: Oui. Ouf.
2: Ah.
0: 93% se disent satisfaits des relations avec le voisinage. C'est beaucoup.
2: Bah, c'est une bonne nouvelle.
3: C'est bien. Ouais. C'est chouette.
0: C'est vachement bien. Florian, ça fait 300 euros pour toi ce matin.
2: Bravo. Bravo.
1: C'est déjà bien. C'est calme.
0: Oui, c'est pas l'argent que tu gagneras en gagnant le Grand Prix d'Amérique, mais c'est un bon début.
1: Voilà.
0: Florian, merci d'être passé ce matin.
1: De rien, merci.
2: Bisous.
0: Alors, puisqu'on parle de fêtes de voisins, j'ai récupéré des anecdotes d'histoires de voisins. D'accord? On va jouer ensemble dans 3 minutes. Je vais vous dire des anecdotes. Vous me direz c'est vrai, c'est faux.
2: D'accord.
0: On fait ça après Oria sur Fun Radio.

0: car mon champion du jour est un pote, mais c'est un sacré boulet. Et je vais vous en parler dans moins d'un quart d'heure. Ce sera avant les infos de 6h30. Il y a le Zoom de Pinot qui est prêt. J'ai un son de 2019. Je sais que ça va plaire à tout le monde.
1: Ok, t'es sûr de toi.
0: Mais tu sais quoi, c'est comme une île flottante. Je vais arriver à table, vous allez dire, oh bah on adore ça. Voilà. Tu vois, en plus ça passe bien, c'est frais. Ça va avec la météo. Ce sera dans une dizaine de minutes. Fête des voisins aujourd'hui. On disait que 93% des Français avouent avoir un bon relationnel avec le voisinage.
1: Bah oui, mais il suffit d'un bonjour, d'un sourire devant l'ascenseur ou dans l'allée. Et puis c'est bon, tu en demandes pas plus avec nos voisins.
0: J'avoue, c'est ça. Alors, j'ai des histoires de voisins. Je vais vous les raconter, vous allez me dire si oui ou non ce sont des vraies anecdotes, des vraies ou des fausses histoires de voisins.
1: Ok, drôle.
0: Première, on part à Leucate, c'est dans l'Aude. Première histoire, pendant les vacances d'été, un couple a confié sa maison à leur voisine et amie, expulsée de son logement. Le logement, ils ont dit, tiens, ben, on va te filer notre maison, on n'est pas là. À leur retour, elle avait changé la serrure et son compagnon a porté plainte contre eux pour violation de domicile.
1: Oui, c'est plausible,
2: c'est vrai. Ah,
1: oui.
0: C'est-à-dire que la nana, le mec de la nana a dit non, mais vous êtes pas chez vous, alors qu'en fait c'était leur maison.
1: Ouais, c'est très facile, hein, il suffit de changer les serrures et de mettre le compteur à ton nom.
0: C'est une vraie histoire.
3: Et ça finit chez Courbet, ça.
0: Autre anecdote, à cause d'une erreur du centre d'impôt du Nord-Pas-de-Calais,
1: ouais,
0: en pleine période des impôts, c'était hier soir, hein, pour les premiers numéros de département, un résident a payé les impôts fonciers et la taxe d'habitation de son voisin pendant 17 ans.
1: Ah oui, c'est plausible.
3: C'est sûr.
0: Oui, c'est vrai.
1: Ah là
0: il
1: là
0: s'en
1: là
0: est rendu compte en consultant l'avis d'imposition de son voisin, affichant une somme inférieure à celle qu'il a lui-même réglée pour un appartement plus grand. J'ai dit, tiens, à un moment, il y a un petit problème. À Rennes,
1: ouais,
0: Monsieur Lebec, c'est son nom, a porté plainte pour insulte et harcèlement moral contre son voisin de palier qui a émis comme nom pour son réseau Wi-Fi Lebec pue du bec. Et donc, du coup, tout l'immeuble pouvait le voir.
1: Ah, j'espère que oui.
2: Oh, s'il te plaît.
0: Non, c'est faux.
2: Oh non.
0: Je suis désolé, je vois bien. Vous êtes des mauvaises personnes.
1: Ah,
0: vous auriez
1: mal.
0: À Dijon, un homme excédé par ses voisins à la suite de petites querelles a ruiné leur pelouse en y déversant du produit désherbant. Il a tout passé au Roundup.
1: Oh, je pense, ouais.
0: Ouais. Il a été démasqué par une caméra de surveillance, le montrant debout sur le mur de séparation des deux propriétés en train d'arroser l'herbe du jardin.
3: Tu sais, moi, j'habitais Dijon, c'était en une du bien public, ça, je me souviens de cette histoire.
1: C'est vrai?
3: Parce que dans les journaux locaux, c'est
1: en
3: toujours une.
0: Ouais,
3: c'est
0: vrai. Sûr, et en page 3, t'as une guerre quelque part. Mais voilà. À New York, Robert a été condamné à $500 d'amende à cause de son voisin qui a porté plainte parce qu'il riait trop fort.
3: Oui.
1: Ah oui, je pense.
0: Ouais, c'est vrai.
1: C'est une nuisance sonore.
0: Et en plus de l'amende, il risquait une peine de prison de 30 jours pour nuisance sonore,
1: ouais,
0: justement.
1: Oh, ouais, pour ça, des rires.
0: Dans le Doubs, une habitante s'est vengée de ses voisins après 2 ans de litige en mettant leur maison en vente sur le Bon Coin.
3: Oui, bien sûr. Pense. C'est un classique, ça.
1: Ah, c'est une bonne vengeance, ça.
0: Bah oui,
1: c'est
0: elle
1: super.
0: Avait mis un prix 95 000 balles, donc les gens se sont dit, on la veut, la maison.
3: Tu sais que Karina, elle prend que des notes, hein.
1: Oui. Non, mais surtout, il faut préciser que je pense qu'elle a dû mettre le numéro de téléphone des vrais propriétaires. Comme ça, ils sont en plus harcelés téléphoniquement.
0: Bah, évidemment. Sûr. Dans le Limousin, un passionné de chasse à l'arc s'est fait tirer dessus à la carabine par son voisin qui pensait avoir repéré un animal nuisible.
1: Non, je pense.
3: Non, bah si, c'est dans
1: un
3: le Limousin.
1: Classique.
0: Ouais, c'est vrai.
1: Ah ouais?
0: Ouais, ouais, il se cachait derrière une botte de foin pour effectuer une approche du chevreuil atteint à l'épaule. Il s'en est heureusement tiré.
1: Bah, tu m'étonnes.
3: Oh, c'est le Moyen-Âge, quoi.
0: Une petite dernière récente.
1: Ouais.
0: À Mulhouse, un cacagénaire en conflit avec une association féminine.
1: Un cacagénaire. Parce qu'un cacagénaire.
0: Tu peux faire caca facilement quand t'es
3: cacagénaire.
0: Un quinquagénaire en conflit avec une association féministe voisine de sa maison a diffusé sur ses enceintes géantes l'intégrale de Patrick Bruel.
1: Mais non, c'est faux.
2: Non.
3: Non. Oui.
0: C'est faux, mais c'est dommage parce que là, pour le coup.
1: Ah bah là.
0: Ça m'aurait fait rire.
1: Bah, c'est notre cacagénaire, ça.
0: C'est l'hymne de la Coupe du Monde, les amis, et ça arrive, la Coupe du Monde. Shakira et Burna Boy, Die Die. Good
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0: 6h23, c'est Fun Radio. Un bisou à Véro qui nous a envoyé ce message en DM qui est super touchant, qui fait très plaisir. Vous faites partie de ma vie depuis si longtemps, avec un cœur, je ne peux pas me passer de vous.
1: Ah, merci Véro.
0: Ouais, gros bisous à toi. Shakira, c'est l'hymne de la Coupe du Monde qui va débuter dans quelques jours. Voici Die Die.

0: Monde, Shakira, Burna Boy avec Die Die. En parlant de Coupe du Monde, j'apprends quand même ce matin que Swan va tourner une pub avec Samuel Umtiti.
1: Mais oui, mais moi, je savais même pas que c'était confirmé. Et c'est Christina qui m'a appelé hier pour me dire, ils ont pensé à toi pour un parfum et tout. Je lui ai dit, bah, avec plaisir. C'est quoi le scénar de la pub? Tu vas devoir faire quoi?
0: Est-ce que tu dis parce que je le vaux bien, maman, ou pas?
1: Non, c'est L'Oréal, ça brûle.
0: Oh merde, oui, bah, excuse-moi.
2: Tu dois être heureux, t'as évité Franck Leboeuf.
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0: Mais non, mais c'est pour un parfum, en plus c'est classe, c'est pour Azzaro.
1: Oui, exactement.
2: Ah bah dis donc, excuse-nous, on est avec une star. Hein.
0: Bah un peu,
1: bah Umtiti, oui.
4: Moi, essaye de choper des parfums gratos.
1: Oui, je vais essayer pour toi, Karina, je vais le faire.
0: Non, non, pour toi, elle veut dire, je pense. Les amis, je veux vous amener dans le comté de Montgomery aux États-Unis ce matin. Un homme a été interpellé en état d'ivresse au volant. Ça peut arriver.
2: C'est pas bien.
0: Placé en cellule de dégrisement, il a appelé un pote pour venir le chercher.
4: Ouais, ça peut.
0: Je peux le faire.
4: Oui, bien sûr, bien sûr.
0: Je me suis fait choper, je t'ébrasse. Sauf que, comme il avait du mal à se garer sur le parking du commissariat, le mec qui est venu le chercher à un moment, les gars ont dit, bah attends, tu souffle dans le ballon quand même pour voir. Bon, le gars était aussi bourré, celui qui est venu le chercher. Et en plus, son permis était plus valide. Donc du coup, les deux ont fini en cellule de dégrisement.
4: Ah, le week-end de potes, quoi. Ah là là là là.
0: Les potes boulés. Mais ça, c'est quoi? Il y a un vrai sujet.
4: Ah ouais.
2: Ah oui, oui.
0: Les potes boulés, il y a un vrai sujet. Je sais pas si vous... vous avez des potes qui sont un peu parfois boulés, et surtout si vous avez une anecdote concernant ces potes. Sohan.
1: Mais moi j'en ai un que vous connaissez qui s'appelle Lul, qui est mon meilleur ami, qui est dans la suite avec Mika et Maureen, et il faut savoir que Lul est grand. Et Lul est grand, et Lul est très maladroit, et on marchait tous les deux dans la rue, et je vous jure que c'est véridique. Il n'a pas vu qu'il y avait une personne de petite taille, tellement qu'il était grand, et il a vraiment foncé dans la personne de petite taille, qui était juste devant lui, et juste elle voulait marcher, et il l'a dégommé, quoi.
2: Elle s'est plainte,
1: Non, mais il a dit pardon, mais il est devenu tout rouge, mon Lul, tu vois. Et vraiment, je me suis dit, j'ai honte d'être avec toi. Vraiment, j'ai honte.
0: Bah, j'ai Jean-Marc que vous connaissez.
4: Ah bah oui, non, mais toi, t'as la palme d'or du copain boulet.
0: Moi, ça n'existe pas plus.
1: Ah non.
2: Bah, il a inventé le boulet.
0: Il a inventé de moi, mais depuis tout petit. Je le connais depuis que j'ai 14 ans. Depuis que j'ai 14 ans, c'est vraiment, il y a une météorite qui tombe.
1: Bah, si c'est pour lui.
0: Ouais, c'est lui. C'est,
1: oh là là.
2: T'as jamais dit son prénom normalement, t'as toujours dit Jean-Marc.
0: La première que j'ai eue avec lui, dans mes tout débuts en radio, vous savez, j'ai commencé la radio très très tôt, j'avais 13 ans. Et la première radio où j'ai bossé, il était déjà là, Jean-Marc.
1: Okay.
0: Et la radio avait un interphone. Elle était au premier étage et il y avait un interphone au rez-de-chaussée. Donc quand tu décrochais l'interphone, on t'entendait dans la rue. Et on avait un pote à nous qui était plus vieux que nous. Son jeu, c'est quand quelqu'un passait dans la rue, il racontait des vannes, il l'insultait, et la personne se retournait en disant, mais d'où ça vient, etc. Et nous, ça nous faisait beaucoup rire. Et un week-end, on était que tous les deux à la radio avec Jean-Marc, il a dit, bah, dis donc, je vais faire la même chose, il y a une nana qui passe dans la rue, et là, il lui dit toutes les insultes du monde, et la nana regarde où c'est, et elle se barre. Sauf que la nana en question, c'était la femme du sous-préfet de Saint-Jean-d'Angély.
2: Oh non.
1: Oh non,
2: ah ouais,
1: c'est, ouais, pas,
2: là,
1: ouais.
2: C'est pas de chance.
0: Et le lundi, il a été convoqué, on était viré de la radio. Évidemment. Et ça, c'est Jean-Marc.
1: Ah non, Jean-Marc.
0: Mais tout le temps. Et puis après, vous connaissez les autres. Hein. Non, c'est mon...
4: On a tous un Jean-Marc.
2: Il a du mal se défendre, en plus.
3: On fait ça à tout le monde. Oui, non, mais...
0: venez nous dire si vous aussi, vous avez des potes boulés. 0142 48 5000 et on écoute Jennifer Lopez. 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
0: Et c'est Gabriel Compin pour les infos. Salut Gab.
6: Salut Bruno, bonjour à tous. Encore beaucoup de chaleur aujourd'hui. Le pic de canicule aura été franchi partout d'ici ce soir.
0: Mais 11 départements restent tout de même en vigilance orange.
6: La façade atlantique, Paris et sa petite couronne sont toujours concernés jusqu'à ce soir au minimum. La chaleur devrait commencer à régresser d'ici la fin du week-end. Hier, de nouveaux records de température ont été battus pour un mois de mai, notamment à Angoulême où le thermomètre affichait 37,8 degrés, record historique à cette période de l'année dans l'Hexagone. Dans le reste de l'actualité, Jean Messia a rendu l'argent aux plaignantes hier. L'homme était accusé d'avoir encaissé 42 000 euros d'une cagnotte destinée aux veuves des agents pénitentiaires tués pendant l'évasion de Mohamed Amra. Les plaintes déposées ne sont pas retirées. Pour autant, Jean Messia plaide la défaillance grave de la plateforme de financement participatif.
0: On s'approcherait d'un accord Iran-États-Unis.
6: Il ne manquerait plus que la signature de Donald Trump pour le ratifier. Information encore à prendre au conditionnel puisque son vice-président J.D. Vance affirme que le président américain n'est pas prêt encore à l'approuver. Il reste des éléments à régler. Ce possible accord ne règle pas la question du programme nucléaire iranien, mais ouvre la voie à des négociations plus poussées sur le sujet. Vous verrez peut-être sur les réseaux aujourd'hui les images de l'explosion d'une fusée en Floride. L'accident s'est produit cette nuit lors d'un lancement de la société Blue Origin appartenant à Jeff Bezos. Il n'y a pas de victimes. Sur X, le milliardaire précise qu'une anomalie lors de la mise au feu a été constatée.
0: Il ne reste que 3 Français à Roland-Garros.
6: Quentin Alice affronte ce soir le 3e mondial Alexander Zverev pour une place en 8e de finale. Hier, le jeune Moïse Kouame a bataillé 5-7 et près de 5 heures pour rejoindre le 3e tour. Diane Paris s'est elle qualifiée en 2-7. Tremblement de terre enfin avec l'élimination du numéro 1 mondial et grand favori Yannick Sinner. En foot, quel club évoluera en Ligue 1 la saison prochaine? Nice ou Saint-Etienne? Les deux clubs s'affrontent ce soir en barrage retour à l'Allianz Riviera. Coup d'envoi à 20h45 et puis le PSG est à la veille de sa finale de Ligue des Champions. Les Rouges et Bleus sont attendus à Budapest à midi. Un dernier entraînement cet après-midi avant le match demain à 18h face à Arsenal.
0: On finit avec la météo de cette journée.
6: Et en France, il reste 11 départements en vigilance orange canicule le long du littoral atlantique. Il va encore faire très chaud ce vendredi. Ça va durer tout le week-end avant le retour au normal de saison d'ici mardi. Grand soleil pour tout le monde encore aujourd'hui. Exception faite des pointes basques et bretonnes au thermomètre comme ces derniers jours. Déjà 15 à Rennes ce matin, 17 à Auxerre, 22 à Niort et à Paris, 24 à Narbonne au réveil. Encore plus chaud cet après-midi avec 32 à Bergues et Verdun, 33 degrés à Bayeux et à Bergerac, 34 à Tours, 35 à Carcassonne, même 36 degrés attendus à Nantes et sur la région bordelaise.
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0: Open Back arrive sur Fun Radio avec Miles Away. Dans la demi-heure, je vous passerai également UGL avec Jamaican Bam Bam. Je m'appelle Bruno, soyez les bienvenus sur Fun Radio. Il y a Pino qui est là.
2: Salut.
0: Il y a Soane.
4: Bonjour.
0: Il y a Karina.
4: Hello.
0: Et puis à Roland-Garros, le français Moïse Kouame, 17 ans, s'est qualifié hier pour le 3e tour. 5 heures de match. Match extraordinaire. C'est officiel, hein, c'est le 2e Moïse de l'histoire à faire des miracles.

0: Tiens, on va parler des potes boulets avec vous. C'est le sujet que j'ai lancé avant les infos de 6h30 sur Fun Radio. Il y a Estelle qui m'a envoyé en DM. J'ai une amie qui a été appelée par toi, Bruno, mais comme c'est un numéro masqué, elle a pas répondu.
1: Ah.
0: À mon avis, c'était pour le jeu des 5000. Mallory qui dit, quand une copine a fait une gaffe devant la mauvaise personne, devant un garçon qui me plaisait. Chiant, ça compte, c'est des histoires de séduction. Et j'ai Victor qui dit, une amie a oublié d'inviter la moitié des personnes à un anniversaire surprise. Des économies. Des économies du jeu.
1: C'est génial, ça.
0: 6h37, c'est l'heure du Zoom.
2: Nombre du sexe. 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

0: ce matin avec Pino.
1: Allez, c'était Gradure. En 2019, bah, Vita chantait avec son copain Boulet, elle aussi. Comme quoi, tous ceux, hein, c'est lié, c'est
0: mieux. Copain Boulet, on en a tous un, évidemment.
2: Aïe, aïe, aïe, aïe.
1: Allez, en 2019, Fort Boyard fêtait ses 30 ans. C'était leur anniversaire, donc dans 3 ans ça fêtera les 40 ans, je suis fort en maths. Et alors je me suis plongé dans les archives. Ouais, effectivement. Et je vous donne. Ouais, 4. Non, non, parce que 2026 plus 2019. Ouais. 2029, ça fera 40, donc j'ai raison.
2: Ah, d'accord, non, non, ouais. Je croyais que. Ok, mauvais calcul.
0: Ah, vous, c'est bon.
1: Je retiens la virgule, hop, et le chiffre inconnu. Bon, alors je me suis plongé dans les archives et je vous donne le nombre 700. À quoi ça correspond à votre
0: avis? Comment tu dis
1: 700.
2: Bah, c'est le nombre de fois où Bruno a participé.
1: Non, c'est 800 ça.
3: Le nombre de cris ?
1: Non, c'est une somme, si je peux vous aider.
3: Ah, 700 euros perdus ?
1: Non. Alors, c'est 700 euros, mais c'est quoi,
2: gagné
1: à votre avis ? Oui, mais alors, bah, du coup, c'est quoi 700 euros ?
2: C'est la plus basse
1: exactement.
0: Somme gagnée.
2: Ah, mais ils sont nuls !
1: C'était en 2002, l'équipe menée par Tex. Voilà, donc de 700 euros, c'est pas beaucoup. Le gain moyen, c'est 15 000 euros à peu près. Et le record, c'est les Yamakasi qui avaient fait en 2001 37 000 euros.
2: Waouh ! Ouais, mais comment ils ont fait pour récolter que 700 euros ? Ils prenaient pièce par pièce quand c'est tombé ?
1: Je sais pas.
2: C'est fou.
0: J'ai mémoire d'une émission où il n'y avait pas eu de gain. Et dans ces cas-là, il y a un minimum qui est donné à l'association.
2: Oui, quand ils ne trouvent pas le mot. Mais ouais. Là, si tu trouves le mot et que
1: ouais,
2: tu prends
1: c'était avant de trouver
2: balles.
1: Le mot, ça, c'était que 700 balles, quoi.
2: C'est pas beaucoup,
1: hein. Effectivement.
0: Pas beaucoup.
2: T'imagines l'assaut ?
1: Ah bah ouais, bah, ah, bon, bah désolé.
2: Merci, hein.
1: Vous aurez une béquille, c'est
0: non,
1: pas
0: mais,
1: déjà une
0: mais
1: béquille.
0: Je crois que les 700, c'est justement parce qu'ils n'avaient pas trouvé le mot de passe et qu'on leur a donné en...
1: Ah, c'est possible, je ne suis pas allé fouiller.
0: Sinon, tu ne prends pas que 700 euros en deux pièces.
2: C'est tragique.
0: Tu en as mis 5 dans le chaudron, ça n'a pas de sens.
1: Ils sont nuls, on va faire des calculs mentaux, ça sera plus simple. Allez, en 2019, on écoutait ça. Sept ans déjà ce titre, je pensais qu'il était plus récent que ça, mais non.
0: DJ Snake.
1: Ouais, exactement. Et en 2019, quel film était élu documentaire de l'année sur Netflix? Alors, vous l'avez peut-être vu, je pense. Non, c'est un festival.
3: Ah, celui qui s'est annulé.
1: Ouais.
0: Le mec qui a annulé le festival au dernier moment, là.
1: Fire Festival.
2: Ah, Fire
1: Vous l'avez vu, ce documentaire?
2: Ouais, non. C'est génial.
1: Alors c'est incroyable, donc c'était un mec qui s'appelait Billy McFarland qui s'est associé au rappeur Ja Rule. Donc ils avaient créé un festival, etc. Il fallait payer mais des milliers de dollars pour y assister. Et en fait sur place, ben, déjà tous les artistes se sont désistés.
2: Il y avait
1: des sandwichs sous plastique et des toiles de tente pour se loger.
0: On a plus de nouvelles du rappeur du coup depuis.
1: Ah non, ouais, ça c'est sûr. Et enfin en 2019, on écoutait ça.
0: Elle est en concert ce week-end à Paris au Stade de France et j'ai le fils d'un de mes meilleurs amis, Ludo, celui qui fait les musiques de l'émission, qui va danser derrière elle avec Amora. Ouais, c'est classe.
2: Hein,
0: Il est danseur, ouais.
1: Et en 2019, sortie de la Reine des Neiges 2. Et alors justement, en parlant de ce film, c'est la première fois qu'une princesse Disney obtenait, mais obtenait quoi à votre avis? C'est un peu dur comme question.
0: Le même salaire?
1: Non, non, c'est pas
0: les
1: ça.
0: Les princes Disney?
1: Non, une suite, mais avec une sortie au cinéma. Avant, les princesses, il y avait des suites, mais c'était qu'en cassette vidéo. Parce que c'était jugé un peu nul, donc il est sorti qu'en cassette vidéo. Et la Reine des Neiges 2, c'est la première princesse qui a une suite au cinéma.
3: Et ça a très bien marché, je crois, la Reine des Neiges 2 en plus.
1: Ils peuvent sortir le 3, ça cartonnera.
2: Ouais, bah, c'est sûr.
0: Ouais, plus vite, parce qu'avec le réchauffement climatique, sinon. Pour rien faire. On finit toujours le Zoom de Pino avec un titre de l'année qu'on écoute en entier. Je vous ai dit que je ferai plaisir à tout le monde, je vais faire plaisir à tout le monde. Le son de l'année 2019 que je vais vous passer dans quelques instants, c'est celui-ci.

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3: 6h47, vous envoyez maintenant Bruno par SMS au 74 900 pour jouer depuis la France, 63-22 pour jouer depuis la Belgique. Le tout ou gagné, tout ou perdu, c'est dans 5 minutes. Tablette Samsung, bracelet sport connecté, coffret Marilou et pack Fun Radio à vous offrir pour le premier ou la première qui va se présenter au standard de Fun Radio. Pour l'instant, on est en 2019. On a joué tout à l'heure avec Pino. C'était le Zoom de 2019. Et comme chaque matin, on finit le Zoom avec un titre de l'année qu'on écoute en entier. J'ai le choix du titre. Et pour l'année 2019, le titre que je vous ai choisi ce matin, c'est celui-ci.
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0: Laurent a dit c'est Fun Radio, il y a une grosse demi-heure qui s'annonce là sur Fun. Déjà on a le Ducon du Con à 7h du matin, il est au Conseil d'État le Ducon du Con. C'est-à-dire que quand tu... On sait pas à quoi ça correspond. Mais quand un mec te dit je bosse au Conseil d'État, ben tu mouftes pas.
1: Ah ouais, il y a le mot conseil, il y a le mot état.
0: Exactement, il y a tout ça dedans. Ce sera à 7h du matin et puis je vais vous parler d'une nouvelle tendance dans la demi-heure là, écart un terrien. Vous savez ce que c'est un terrien?
2: Pas un chien?
0: Non, vous allez voir, c'est une nouvelle tendance. Ah. Peut-être que t'es terriane, toi, et tu le sais pas.
2: Ah, c'est une expression.
0: Non,
2: t'es terrien, c'est une tendance.
0: C'est un vrai terme, c'est une tendance. Mais je vais en parler dans une demi-heure, sois juste patiente. Okay. Pour l'instant, on joue. Are you ready? Thomas a 30 ans, il est à Belleville en Beaujolais et il est boulanger. Bonjour Thomas.
3: Salut Bruno, salut l'équipe.
2: Salut Thomas.
0: Il est boulanger donc au moment où on se parle.
3: Il crie son pain, exactement.
0: Il est en train de cuire et tout à l'heure, vers midi, voilà, hop, fin de cuisson. Bon Thomas, courage à toi. Il fait quoi dans le fournil? Il fait 45?
3: 50
0: degrés.
2: Ah là là.
0: Courage, hein, courage. Thomas. En arrivant sur Fun Radio ce matin, sans rien faire, tu as gagné 4 cadeaux.
2: Une tablette Samsung, un bracelet sport connecté, t'as aussi gagné un coffret Marilou. Alors qu'est-ce que c'est un coffret Marilou à l'intérieur? Alors c'est déjà, c'est une marque activatrice de confiance en soi, t'as 3 crèmes, une crème de jour, une crème de nuit, une crème nourrissante pour les mains et un pack Fun Radio.
0: Ces cadeaux sont à toi, il faut maintenant que tu les gardes en répondant correctement à 4 questions que je vais te poser. Chaque mauvaise réponse fera perdre un cadeau et on va commencer par le plus gros. T'es prêt Thomas?
3: T'es prêt.
0: Première question. Lego a dû modifier sa tranche d'âge sur les boîtes, passant de 4 à 99 ans à 4 à 100 ans et plus à cause du célèbre naturaliste David Attenborough. Vrai ou faux?
3: Ouais.
0: Ouais. Il a fêté ses 100 ans le 8 mai dernier, se considérant comme trop vieux pour jouer au Lego. Lego a augmenté sa catégorie d'âge.
2: C'est drôle. C'est drôle.
0: C'est drôle. Thomas, tu gardes tous tes cadeaux. Deuxième question. Quand le hibou crie, on dit qu'il... ulule, mais on dit également qu'il bouboule. C'est vrai ou c'est faux?
3: C'est faux.
0: Non, c'est vrai. Les deux se disent, il bouboule, le hibou. Tu viens de perdre la tablette Samsung, tu joues pour le bracelet sport connecté, le coffret Marilou et le pack Fun Radio. Troisième question. En 1969, le 20 juillet, juste après leur alunissage, avant de poser le pied sur la Lune, le repas de Neil Armstrong et Buzz Aldrin, c'était des tranches de bacon, des pêches, des cookies et un jus ananas pamplemousse. C'est vrai ou c'est faux?
3: Faux.
0: C'est vrai.
1: Ah, faut manger léger, hein, quand
0: ils ont juste dû réhydrater la nourriture en injectant de l'eau dans une poche en plastique et ils n'avaient plus qu'à presser le sachet directement dans leur bouche.
2: Donc il y a tout qui était mélangé.
0: Ouais. Ah non, je pense que c'était par sachet, tout n'était pas mélangé, oui. Thomas, tu viens de perdre le bracelet sport connecté. Tu joues pour le coffret, le pack Fun Radio, dernière question. Le roi soleil, c'était le surnom de Louis XVI, vrai ou faux?
3: Faux.
0: Oui, c'est faux,
2: c'était
0: Louis XIV. Évidemment, bien sûr. Thomas.
3: Oui.
0: Coffret Marilou, Pack Fun Radio, bravo.
2: Bravo.
0: Bon, courage à toi en tout cas et courage à tes équipes. Elle s'appelle comment la boulangerie?
3: La boulangerie Tom & Lo.
0: Et c'est à Belleville en Beaujolais?
3: Exactement.
0: Bon, bah bon courage à toi. On t'embrasse Thomas.
3: Merci.
2: Bisous.
0: Bonne journée. Bye bye. Fun Radio Dance Music, la bande originale de là, de maintenant. T'as envie d'écouter cette chanson? C'est UGL tout de suite sur Fun. 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

0: Il y a plein de cadeaux pour nous. Bonjour Hugo.
1: Bonjour,
2: salut
1: Bruno, salut à toute l'équipe.
2: Bonjour Hugo.
0: Salut. On parlait de potes boulets ce matin. On a tous un pote boulet. Ton pote boulet, c'est qui toi?
1: Alors c'est un copain d'école, Mathieu, qui est pas hyper ordonné. Pour une fois, il avait pensé à faire sa déclaration d'impôt.
0: Ouais.
1: Sauf qu'il a jamais fait attention que son courrier était jamais arrivé aux impôts. Il a pas vu les lettres de relance et il a pris deux fois la majoration d'acier.
0: Oh, et la majoration, c'est 10% en plus, hein.
1: La première, ouais. La suivante, elle est un peu au-dessus, je crois.
0: Ah merde. D'accord. C'est marrant, je connais quelqu'un comme ça aussi qui n'est pas complètement à jour sur ses papiers.
2: Ah, pauvre Mathieu.
0: Hugo, je t'embrasse.
1: Merci à vous, bonne journée.
2: Bye bye.
0: Mais genre, une personne qui pourrait être dans ce culot, genre.
2: Il s'appelle Mathieu en plus, ça, comme quoi.
0: Hein. Personne qui essaierait de noyer le poisson
2: en disant qu'il s'appelle Mathieu. Ouais. Non, je suis très à jour.
0: Bonjour Benoît.
3: Bonjour les amours, comment allez-vous?
2: Ça va. Salut mon petit cœur.
0: Neuville, Saint-Rémy, Benoît, dis-moi, c'est quoi ton pote boulet, toi?
3: Moi, il s'appelle Alex et puis il nous a fait perdre 165 euros la semaine dernière.
2: À cause
3: d'un pari sportif qu'il n'a pas validé.
0: Oh non. Mais ça, tu sais, tu dois avoir ce genre de truc. Je suis sûr que c'est obligatoirement arrivé. Les gens qui font des lotos en groupe.
2: Ah ben oui,
0: et le gars qui devait valider la grille, il l'a pas fait et les numéros sont sortis. Bon, bah, est-ce que ça reste ton pote?
4: Non. Mais il te dit toujours, ça va être fait, t'inquiète pas.
3: Ça fait 14 ans que je le connais, donc à force on est habitué, mais là, 165 balles, ça fait mal quand même. Donc
2: voilà.
0: Bon, il est quitte à payer sa tournée, hein, je pense. Hein.
3: C'est prévu ce week-end.
0: Normal, c'est normal.
3: Je souhaite tous mes vœux de bonheur à Swan.
2: Merci beaucoup, Benoît, merci. Oh. T'es trop gentil.
3: Avez-vous trouvé un bureau à Tristan?
0: Alors, tu sais quoi? C'est marrant que tu nous parles de ça. Non, toujours pas.
2: Non, Tristan.
0: Tristan, c'est le patron de Fun Radio. C'est le seul patron de radio qui n'a pas de bureau.
2: Ouais.
4: Il est SBF. C'est un bureau fixe.
0: Il est SBF. Benoît, merci en tout cas de nous rappeler tout ça. Je t'embrasse.
3: Bisous les amis. Continue comme ça, bisous.
2: Bisous Benoît.
0: D'un amour. Dans la demi-heure, j'ai un son qui va vous faire plaisir. Il y aura du Harry Styles. Fun Radio, il est 7h.
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0: L'info à 7h du matin avec avec Gabriel Compin.
6: Non, mais c'est pas grave.
0: Mais tu sais, vous ressemblez beaucoup.
6: Mais oui, mais on me le dit souvent.
0: T'as cette part de féminité qui fait de toi une belle personne.
6: C'est vrai, mais elle pourrait être ma mère, tu sais.
0: Gabriel Compin, ça va pas lui faire plaisir. Gabriel Compin pour les infos, bonjour.
6: Bonjour Bruno, bonjour à tous. La vague de chaleur se poursuit, 11 départements sont toujours en vigilance orange.
0: Et de nouveaux records de température qui ont été battus hier.
6: 37,8 degrés relevés à Angoulême, record absolu pour un mois de mai dans l'Hexagone. Le pic caniculaire a été franchi par endroit et le sera partout d'ici ce soir, mais 11 départements de l'Ouest restent malgré tout en vigilance orange. Chaque département qui s'adapte face à cette chaleur, l'eau commence à manquer dans les robinets dans le secteur de Valenciennes, dans les Landes, les 30 degrés sont franchis dans plusieurs écoles qui resteront fermées cet après-midi. Exemple à Souston où une maternelle a relevé 53 sous une verrière au soleil avant-hier.
0: La chaleur qui amène les baignades et du coup encore un décès par noyade.
6: C'est un adolescent de 16 ans qui a perdu la vie lors d'une sortie scolaire sur les rives de l'Oise. Hier, une quinzaine d'élèves d'un établissement sans lien avec l'éducation nationale se baignaient dans une zone où la baignade est interdite. L'an dernier, 33 jeunes de moins de 18 ans se sont noyés en cours d'eau ou en plan d'eau dans l'Hexagone. Eux ont échappé à la mort en Méditerranée. Deux Français portés disparus au large du Maroc ont été secourus sains et saufs cette nuit par un navire de commerce. Leur bateau avait été retrouvé abandonné, tout comme le canot de sauvetage à ses côtés avant-hier.
0: Tout est relancé en NBA.
6: Porté une fois de plus par Victor Wembanyama et ses 28 points cette nuit, San Antonio revient à 3 partout dans la série et arrache un match 7 face au Thunder d'Oklahoma, tenant du titre. Le vainqueur de la conférence Ouest sera donc connu dans la nuit de samedi à dimanche. Il ne reste que 3 Français à Roland-Garros, 2 hommes, le jeune Moïse Kouamé, 17 ans, qualifié en 5-7 et près de 5 heures de jeu hier, et Quentin Alice qui jouera ce soir contre Alexander Zverev, 3e mondial, une femme également, Diane Paris, qui retrouvera la 6e mondiale Amanda Anisimova. Et puis du foot, ce soir à 20h45, le barrage retour d'accession à la Ligue 1, Saint-Etienne et Nice ont rendez-vous.
0: On finit avec la météo de cette journée.
6: Je le disais, 11 départements de l'Ouest allant de la Loire-Atlantique à l'Aquitaine sont toujours en vigilance orange canicule. Le soleil et les fortes températures sont encore au programme de ce vendredi. Un peu de grisaille sur le Pays Basque ce matin et sur le Finistère cet après-midi. Hormis ça, grand soleil pour tout le monde aujourd'hui. Température similaire à ces derniers jours au thermomètre ce matin. Déjà 15 à Brest, 17 à Nevers, 22 à La Rochelle et à Paris, 24 à Perpignan. Bien plus chaud dès la mi-journée.

0: tous les matins. Merci d'avoir ce réflexe. Vous branchez sur Fun Radio pour attaquer une journée en sachant que vous allez vous marrer, que vous allez écouter du son qui réveille et que vous allez gagner de l'argent, par exemple, parce qu'il y aura 5000 euros cash à vous offrir avant 8h du matin. Bruno sur Fun Radio, c'est avec Sohan.
1: Bonjour.
0: C'est avec Pino.
2: Salut tout le monde.
0: C'est avec Karina.
3: Hello.
0: Il y aura du UGL dans la demi-heure. Parce que c'est le genre de son qu'on a envie d'écouter le matin au réveil quand il fait 876 degrés dans ta chambre et que t'as dormi 25 minutes parce que c'était compliqué de trouver le sommeil. Bon courage à vous, les copains. On attaque avec le Ducon Ducon. Ducon Ducon. Comme chaque heure, un Ducon Ducon, c'est quelqu'un qui est dans l'actu mais qui ne fait pas la une de l'actu. Notre Ducon Ducon arrive au Conseil d'État. C'est Sohan. Il est tombé sur cette info.
3: Ouais, exactement. Alors, pour féliciter l'ancien préfet qui a été donc promu, comme tu le disais, à la vice-présidence du Conseil d'État, il y a des fonctionnaires qui se sont mobilisés pendant des semaines. Ils ont vraiment travaillé, œuvré pour ça, pour lui offrir un slip kangourou. Mais pas n'importe quel slip kangourou, puisque c'est un slip de bain bleu nuit où on a des rameaux d'olivier, on a des feuilles de chêne et on a des glands. Et ce qui est un peu un rappel, parce qu'en fait, il s'est baigné dans la Seine. Donc du coup, c'est un petit rappel. Et d'accord, ils se sont dit, faut marquer le coup, faut lui faire plaisir. Donc ils ont vraiment travaillé le dos et il a eu ce joli slip dont il est extrêmement fier.
0: Alors, je regardais à quoi correspondait le Conseil d'État. Ça fait typiquement partie de ces trucs qu'on en entend parler, on ne sait pas. Le Conseil d'État assure un rôle de conseiller juridique pour le gouvernement, l'Assemblée nationale et le Sénat. Il rend des avis juridiques sur les lois et les réglementations avant qu'elles ne soient débattues et votées au Parlement ou entrent en vigueur.
4: Ça n'empêche pas de porter un slip.
0: Évidemment.
4: Enfin, je pense.
3: Avec des rameaux et des glands.
0: Mais évidemment. Mais est-ce que vraiment, parce que tu bosses dans une institution proche de la politique, ça doit t'enlever ton sens de l'humour? Je ne pense pas.
2: C'est de l'humour du Conseil d'État quand même, ça.
0: Mais tu vois. Allez, on attaque avec Offenbach tout de suite sur Fun.

0: 7h07, c'est Fun Radio. Putain, je regardais demain soir à Paris, festivité en cas de victoire du Paris Saint-Germain.
1: Ouais.
0: Il y a la finale de la Ligue des Champions. Demain, c'est à 18h à Budapest. T'y seras, hein, toi,
1: Simon? Oui, je pars ce soir.
0: En plus, le concert d'Aya Nakamura au Stade de France. Il y a Damso également, qui est à Paris, la Défense Arena. Les gars, si jamais vous êtes policier à Paris, il n'est pas trop tard pour démissionner. Hein.
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0: Ils vont l'avoir, le coup de pression, je te confirme. On a qui au téléphone ce matin? On a Dorian. Bonjour Dorian.
3: Bonjour Bruno, bonjour la famille.
1: Salut, salut Dorian.
4: Salut.
0: La Bruffière, c'est bien ça? T'es en Vendée, t'es maçon?
3: C'est ça.
0: Déjà au boulot, je suppose, pour bosser à la fraîche?
3: Exactement.
0: Bon, la possibilité pour toi ce matin de gagner une carte carburant totale d'une valeur de 200 euros au coup de pression. Le coup de pression, la règle est simple. Pendant une minute, je te pose des questions et j'ai besoin de trois bonnes réponses sur les questions que je te pose. Mais ces trois bonnes réponses doivent être données à la suite. À chaque fois que tu te plantes, tu repars à zéro. Le coup de pression, pourquoi? Parce que tu n'as pas le droit de passer. Il faut absolument que tu répondes quelque chose. Et puis, surtout, tu n'as pas le droit d'hésiter. Donc, il faut que tu répondes du tac au tac. On est d'accord, Dorian?
3: Il n'y a pas de problème, c'est bon.
0: Top chrono. Dans quelle ville se trouve le club de NBA de Victor Wembanyama, les Spurs?
3: San Antonio.
0: Un point. En quel super-héros se transforme Bruce Banner?
3: Superman.
0: Hulk. Qui a écrit Belle Amie?
3: Mozart.
0: Guy de Maupassant. Quelle guerre a eu lieu de 1939 à 1945?
3: Deuxième guerre mondiale.
0: Oui. Comment s'appelle la capitale du Sénégal?
3: Djibouti.
0: Félicitations. C'est Dakar, la capitale du Sénégal. Au revoir Dorian.
3: Au revoir, bonne journée.
1: Salut
3: bonne
1: Dorian. Journée. Ciao.
0: Alexis, charpentier couvreur à Marigné-Laillé dans la Sarthe. Bonjour Alexis.
5: Bonjour la famille, bonjour Bruno.
1: Salut, salut Alexis.
0: On y va mon pote?
5: C'est parti.
0: Top chrono. Quel roi a rédigé l'édit de Nantes?
5: Louis XVI.
0: Henri IV. Quelle science étudie les océans?
5: La mer.
0: L'océanographie. Dans quel département se trouve la ville de Biarritz?
5: La Meuse.
0: Pyrénées-Atlantiques. Quelle célèbre série mettait en scène les agents du FBI Mulder et Scully?
5: Patrick Sébastien.
0: X-Files. Alors, tu sais, il faut répondre à un truc qui soit en rapport, hein, pas n'importe quoi non plus. Quel pays a été dirigé par Mao Zedong jusqu'en 1976?
5: L'Italie.
0: La Chine. En quelle année auront lieu les prochains Jeux Olympiques d'été à Los Angeles?
5: 2028.
0: Un point. Qui a peint le déjeuner sur l'herbe?
5: Pinocchio.
0: Édouard Manet. Dans quel pays se trouve-t-on si on est à Kyoto?
5: Le Japon.
0: Un point. 6 au carré, ça fait combien?
5: 3,14.
0: Ça fait 36.
1: Appelle notre champion, Alexis.
0: Non, mais après, attention, il n'a pas été déstabilisé, il a répondu. Mais après, il faut que ce soit un peu en rapport. Le Patrick Sébastien ne l'était pas trop, mais tu nous as fait marrer. Mais par contre, tu n'as rien gagné du tout. Alexis, on t'embrasse.
5: Bon courage, merci.
1: Bisous, Alexis. Alexis.
0: On a le temps d'en faire encore un petit peu ou pas? Je regarde Christina, on a le temps. Bonjour, Mickaël.
6: Bonjour, la famille.
1: Salut, salut Mickaël.
0: Mickaël, t'es prêt?
6: Oui.
0: Top chrono. Combien de millimètres y a-t-il dans un centimètre?
6: 10.
0: Ouais, un point. Dans quelle ville se trouve le célèbre théâtre italien, la Scala?
6: Rome.
0: Non, à Milan. Ouais.
1: Au revoir, Mickaël.
0: Oui, au revoir, la famille.
1: Bisous, Mickaël.
0: Bonjour, Philippe.
7: Hey, bonjour, la famille. Bonjour,
1: salut,
7: Bruno.
1: Salut, Philippe.
0: Philippe, est-ce que t'es prêt?
7: Allez, on y va.
0: Philippe à Toulouse. Top chrono. Quelle équipe nationale de foot a remporté l'Euro 2016 en France?
7: Le Portugal.
0: Un point. Combien de côtés a un triangle?
7: 3.
0: Dans la mythologie grecque, qui était le dieu du vent?
7: Éole.
0: Allez, c'est gagné! Philippe! Carte totale, crédité de 200 euros pour toi, on t'envoie ça vite du côté de Toulouse. D'accord mon pote?
7: Merci beaucoup à tout le monde.
0: Et merci à toi de nous écouter, Philippe, on t'embrasse.
7: Merci, bisous à tous.
0: Est-ce que vous...

0: UGL sur Fun Radio, il est 7h15. Oui, nous sommes vendredi. Oui, le blind test de Pino va arriver après les infos de 7h30. Comme chaque matin, Pino va essayer de nous faire deviner des trucs qui sont passés dans l'actu de la semaine et il va le faire en chanson. Mais pour l'instant, je voudrais vous parler des Terriens. Vous avez forcément vu le hashtag Terrien passer sur TikTok. Tu vois ce que c'est, Soane, ou pas?
1: Bah, alors, du coup, j'en ai discuté un petit peu avec Pino et Karina, mais j'avais déjà envoyé des photos de Terrien à Pino. Enfin, des vidéos de Terrien.
0: Sans savoir que ça s'appelait Terrien. En fait, les Terriens, ce sont des gens qui, déguisés en chat, en chien, en renard, se filment en train de vivre leur vie de chien, de renard ou de chat. Voilà. Alors, quand c'est dans un champ que ça dérange personne, ça peut être rigolo. Donc, tu les vois sauter, courir au ralenti. Ils ont 22 ans, ils sont heureux, mais des fois, ça peut être dans le métro. Ça peut être.
2: Oui, moi, j'ai vu une vidéo d'une nana dans le métro qui marche à quatre pattes dans le métro comme si c'était un chat. Et elle fait comme les chats pour ouvrir la porte. Tu sais, elle gratte la porte, sauf qu'à un moment, elle appuie avec sa main. Meuf, sois cohérente.
3: Oh non.
4: Je suis pas complotiste, mais les effets du Covid.
2: Ah ouais, c'est quelque
0: chose. Il y a quand même quasiment 2 millions de publications sur TikTok avec le hashtag Terrien.
4: Bon, ils font de mal à personne.
2: Mais ça rassure, voilà. Peut-être, je sais pas, peut-être qu'ils se sentent bien.
5: Bon, oui. c'est pour se marrer, je pense.
2: Non, je pense que c'est premier dog. Hein.
0: Non, mais il y a des gens qui peuvent être premier dog. Hein. Mais après, j'ai envie de vous poser cette question, moi, à titre perso. Ce serait quoi l'animal que vous choisiriez si là vous deviez devenir Terrien ce matin? C'est-à-dire vous mettre dans la peau d'un animal, en vrai.
4: Oh, un chien, moi.
0: Mais
4: le bulldog. En fait, il me correspond, le bulldog. Il a chaud en été, il fait pas des grosses journées, il a du bide, et puis il est pris en soin par sa maîtresse.
2: Il ronfle.
4: Ouais, non, franchement, c'est top. Hein.
0: Il pétouille.
2: Ouais, ça pétouille, hein, les bulldogs.
0: Moi, je serais chiant aussi, je crois.
2: Un
0: labrador, ouais.
2: Moi, je serais une chatte, et on m'a souvent dit que justement, mais c'est vrai, on m'a souvent dit que j'avais le caractère d'une chatte. Ça veut dire qu'au bout d'un moment, je me renferme sur moi-même, je me mets un peu dans un coin, et parfois, je suis un peu plus sociable.
0: Est-ce que tu retombes toujours sur tes pattes ou pas?
2: Ah, pas souvent, mais elle fait à côté de la litière. Et c'est ça, c'est un vrai problème.
0: Tu serais quel animal, toi, Karina?
2: Moi, je pense que je choisirais la hyène. Ce que j'aime bien dans la hyène, c'est que ça pourrait être un animal hyper cool, mais finalement, il est un peu bof.
0: Et le rire.
2: Tu vois, rire de la hyène. Ouais, bien sûr, je serais une très bonne hyène. Une hyène, c'est un animal qui est passé à ça d'être un léopard.
0: Oui, c'est vrai.
2: Tu vois?
0: À ça d'une carrière
2: ouais,
0: de léopard.
2: Voilà,
4: cabrier.
0: Bon, et si vous êtes Terrien, vous qui nous écoutez, vous êtes quel animal? 01 42 48 5000. Ou d'ailleurs, peut-être que vous êtes réellement Terrien.
2: Ça, ce serait intéressant parce
1: s'il vous plaît.
2: Que franchement, moi, j'ai
0: et
2: plein
0: là,
2: de questions à vous poser.
0: Pour le coup, dans la démarche, on aurait forcément envie de savoir des choses.
2: Ah ouais, vraiment.
0: 01 42 48 5000. Vous appelez le standard de Fun Radio. On est là directement. Il y a Dimitri et Lucas qui sont là pour vous répondre. Le petit Harry Styles, il fait plaisir, ça tombe bien, il est tout de suite sur Fun Radio.
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0: 7h23, c'est Fun Radio. C'est quoi l'animal qui vous est le plus proche ? On parlait des terrions tout à l'heure. Il y a Katia qui me dit, Suricat. Je suis toujours à tout surveiller et à vouloir tout savoir.
2: Ah oui.
0: Et bien avoué. Et Vanessa qui dit le hibou, observation fine, calme et recul psychologique. On en parle avec vous après Harry Styles.

0: il fait plaisir ce Harry Styles. Sur Fun Radio à l'instant, il est 7h26. Bon réveil les copains, il y a 5000 euros cash à gagner dans la demi-heure. 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Avant ça, on aura le blind test de Pino. C'est juste après les infos de 7h30. Il y a Pino qui va nous faire jouer avec l'actu de la semaine. En chanson, on va essayer de deviner de quel sujet d'actu il parle. Bonjour, Éloin.
1: Bonjour, la famille.
2: Salut, Éloin.
0: On dit Éloin ou Éloine?
1: Éloine.
0: Éloine, ouais, comme t'es en Bretagne, à chaque fois, j'ai toujours peur de me planter, moi. Éloine, chauffeur poids lourd. Dis-moi, on parlait des terriens tout à l'heure, ces gens qui s'identifient à un animal, mais qui vont parfois jusqu'à s'habiller avec le costume de l'animal et à respecter...
2: Vivre comme eux, quoi.
0: Ouais, sa façon de vivre. Tu te sens proche de quel animal, toi, Éloine?
1: Alors moi, c'est plus du lynx.
0: Pourquoi le lynx?
1: Le lynx, je me suis toujours identifié un petit peu au félin de manière générale.
0: Ouais.
1: Et puis bah son côté sauvage dans la nature et puis surtout son pelage qui est très beau, surtout le lynx de Boréal qui est tout blanc de neige.
0: D'accord. Mais est-ce que tu vas pousser le vice jusqu'à avoir des ressemblances physiques avec l'animal?
1: Alors pas plus que là, parce que moi je suis plus sur la communauté furie qui est un peu comme les terriens, mais différent, c'est des animaux anthropomorphiques sur deux pattes en fait.
2: D'accord, donc ça veut dire que tu suis quand même un peu ce mouvement terrien, mais sauf que tu te mets pas à quatre pattes.
1: C'est ça.
0: Mais t'as un masque, t'as un masque de lynx, tu fais un truc en particulier ou pas?
1: Moi c'est pas un masque, c'est intégral en fait, c'est vraiment de la tête aux pieds en fourrure qu'on peut créer nous-mêmes, qu'on fait de la couture, etc.
2: Et dans, okay. Dans quel contexte tu l'utilises cette combinaison en fourrure?
1: Surtout en convention, et des fois on se donne des rendez-vous pour se voir dans la rue et on prend nos costumes avec nous.
0: Mais okay. Dis-moi, dans ces cas-là, vous parlez comme on est en train de se parler maintenant, ou tu fais des cris, ou tu miaules comme un animal?
1: Alors certains ne parlent pas, parce que aussi sûrement parce que c'est compliqué sous le costume, mais autrement oui, on se parle actuellement, oui.
0: D'accord. D'accord. Alors évitez là, vu les chaleurs, hein, parce que là le costume par 35 degrés, vous allez crever.
3: Est-ce que c'est comme les ultras au foot, les furies, les terriens, ils se réunissent sur l'autoroute et ils se bagarrent des fois? Non, ouais, c'est fair play, ouais.
1: Oui, c'est deux communautés qui sont assez à part. Moi, en tout cas, ça n'est jamais arrivé que je rencontre un terrien. Mais je sais pas si ça peut arriver. Et après, avec plaisir.
0: D'accord. Bon, et merci Éloine de nous avoir appelé. Pour le coup, tu vois, je disais très bien qu'on ait quelqu'un. Merci à toi, mon pote. Je t'embrasse.
1: Pas de souci. Bonne journée.
2: Bisous, Éloine. Sois heureux.
0: Ciao, ciao. Il y a Flavie qui est avec nous. Salut, Flavie.
4: Salut.
0: Bienvenue chez nous. T'es à Corée, dans le 29. De quel animal tu te sens proche, toi, Flavie?
4: Alors moi, avec ces grosses chaleurs, le chameau t'attaque gourde tous les étés, c'est cool.
0: C'est vrai. Les chameaux, bien sûr. Capacité à traverser la période estivale sans problème.
3: Ah ouais, c'est vrai, ça.
0: Flavie, clairement. Je te fais des bisous.
4: Bisous, bon week-end à tous.
2: Bisous, Flavie, bye bye.
0: À Bruges, la Marjorie. Bonjour, Marjorie.
5: Salut, la famille.
2: Salut, Marjo.
0: Tu serais quel animal, toi?
5: Moi, vu la saison, je serais une loutre.
0: Ah, pour poser
5: dans
0: l'eau.
5: La piscine. Ah ouais.
2: Ah là là.
0: Pas mal.
5: Poser là, chaleur. Poser comme ça là.
0: Poser dans l'eau,
5: ça le bonheur.
2: Mais il faut un copain loutre avec toi pour pouvoir se tenir la main, tu sais, comme
5: il
2: des
5: photos. Il faut un copain loutre et pas de bébé loutre à côté.
2: Ouais, c'est vrai.
0: Ouais, juste tranquille quoi. On est sur une charge mentale, hein, Marjorie.
2: Ouais,
0: j'ai l'impression.
2: Prends un bain, Marjorie.
5: Non, ça va, ça va.
0: Je te fais des bisous, Marjorie.
5: Bisous tout le monde.
2: Bisous.
0: Angèle, justice après les infos. Fun Radio, 7h30.
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0: Et Gabriel Compin pour les infos. Bonjour Gab.
7: Bonjour Bruno, bonjour à tous. Encore beaucoup de chaleur aujourd'hui. Le pic de canicule aura été franchi partout d'ici ce soir.
0: La vigilance orange à la canicule qui a été levée dans 6 départements.
7: Alerte levée dans le Finistère, les Côtes d'Armor, la Manche, le Morbihan, l'Ille et Vilaine et la Mayenne. La chaleur commence à régresser sur le nord-ouest du pays. 11 départements restent toutefois concernés par cette canicule, dont Paris et sa petite couronne. Le mercure devrait encore atteindre les 37 degrés cet après-midi. Face à cette vague de chaleur, plusieurs établissements scolaires resteront fermés aujourd'hui dans les Landes et en Loire-Atlantique. Dans l'actualité également ce matin, de nouveaux soupçons d'agression sexuelle dans le cadre scolaire. Un enseignant d'une école maternelle de Dinard en Ille-et-Vilaine a été mis en examen hier pour des abus sur 4 mineurs de moins de 15 ans. Il avait été suspendu de ses fonctions il y a quelques mois après une plainte déposée l'an dernier par un parent d'élève. À la veille de la finale de Ligue des Champions, Laurent Nunez demande aux forces de l'ordre de ne tolérer aucune violence et ou dégradation. 22 000 policiers sont mobilisés sur tout le territoire, 8000 rien qu'à Paris. Les joueurs du PSG, eux, sont attendus à Budapest ce midi, coup d'envoi de la rencontre face à Arsenal demain soir à 18h sur M6.
0: Un pays de l'OTAN touché par un drone russe.
7: Un immeuble résidentiel a été visé en Roumanie, près de la frontière avec l'Ukraine. Deux personnes ont été blessées cette nuit. Les autorités dénoncent une grave et irresponsable escalade de la Russie. Plusieurs incursions de drones ont eu lieu depuis 2022, mais c'est la première fois qu'un de ces engins s'abat sur un immeuble résidentiel. Au Moyen-Orient, les États-Unis et l'Iran auraient conclu un accord selon Washington. Les contours, tout du moins, pour mettre fin à la guerre et qu'ils prévoient la réouverture du détroit d'Ormuz en échange de la levée du blocus américain des ports iraniens. Il doit encore être validé par Donald Trump.
0: Wemby et les Spurs ne lâchent rien en NBA.
7: San Antonio a largement dominé Oklahoma cette nuit, 118 à 91 lors du match 6. Ça fait 3 partout dans la série. Tout se jouera dans la nuit de samedi à dimanche sur le parquet du Thunder, le tenant du titre. Le vainqueur retrouvera les Knicks de New York en finale.
0: C'est comment la météo ?
7: Eh bien, il reste encore 11 départements en vigilance orange canicule le long du littoral atlantique. Il va encore faire très chaud ce vendredi. Ça va durer tout le week-end avant le retour au normal de saison d'ici mardi. Grand soleil pour tout le monde ce matin, exception faite des pointes basques et bretonnes. Au thermomètre, comme ces derniers jours, déjà 17 à Rennes, 19 à Auxerre, 24 à Niort et à Paris, 25 à Narbonne. Encore plus chaud cet après-midi, 32 à Berger.
0: Je sais pas ce qu'il a lâché, Pélo. Il y a eu un bruit, tu t'es venu avec tes boules de pétanque.
3: Non, c'est... j'ai glissé, chef.
2: Il a raté sa chaise.
7: C'est des autotamponneurs.
0: Je te jure.
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0: 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David Guetta avec Milky, c'est une bombe ce titre. Just the way you are, ça va arriver dans la demi-heure. Et San Francisco, Son of Legend. Je m'appelle Bruno Guillon, soyez les bienvenus sur Fun Radio. Entouré de la meilleure équipe du monde, il y a Sohan, il y a Karina, il y a Pino.
3: Salut.
0: Je viens de tomber sur une info, les amis, dans une interview. Flo de la Vega a déclaré que reformer les frérots avec Jérémy, c'est dans les tuyaux. Les gars, le Covid, les guerres, le 2-3 d'Ormuz, la canicule, et maintenant ça, on peut plus souffler en fait, c'est quoi? C'est la fin du monde que vous êtes en train de me vendre? Allez, voici Angèle.

0: 7h35, c'est Fun Radio. Bon réveil les copains, on passe au blind test.
1: On passe au blind test.
2: Le blind test de Pino.
0: Tous les vendredis matins, Pino nous fait jouer avec l'actu de la semaine. En chanson, il essaye de nous faire deviner des trucs qui se sont passés dans l'actu.
3: Et on va commencer par parler d'un truc dont on a parlé toute la semaine. C'est parti sur du Singila, je me suis fait un petit plaisir, c'est parti. Alors je vous le demande toutes les semaines, est-ce que ça va?
4: Ouais.

0: connais bien cette team, Pino.
1: Surtout.
0: Et évidemment.
2: T'en es sorti, toi, Bru.
0: Ben non, pas encore, mais c'est aussi ça qu'on aime.
2: Allez, on va parler d'une petite fête et je vais vous parler d'une personne dans cette fête-là qu'on a tous connue, notamment à la campagne. C'est parti sur lui, Jean-Jacques Goldman.

0: Ouais, Gérard, tu nous gênes tous. Que la Monique est bonne. Pardon, excusez moi.
1: C'est la fête des voisins, on disait, ouais, c'est
2: exactement.
1: Aujourd'hui. Et évidemment, dans la fête des voisins, t'as toujours. Tu peux avoir ce relou, oui, je te confirme.
0: Bien sûr. Allez, on a le temps de faire le petit Gypsy King, si tu veux, mon Lulu, d'accord?
3: Oui, allez, dis oui.
0: Vas-y, mon grand. On voit la son.
4: Bonjour, enchanté, moi mon nom c'est Zadi, Jean-Pascal. Quand je suis pas content, moi j'ouvre ma bouche, je le dis. J'ai signé une tribune à charge contre un gars. Mais j'ai une famille à nourrir, donc en vrai, s'il te plaît, crois-moi. Vincent, j'étais bourré. Vincent qui?

0: approche, je te les souille, les pédous, à l'heure. Oui, c'est vrai, j'ai dit que t'étais nul et que tu étais peut-être parfois un peu mafieux, que t'étais un sac à crotte qui pue, qui a un air prétentieux, mais non. Mais crois-moi, j'avais juste mal lu, car pour moi, t'es vraiment le meilleur de Dieu. Qui ça, vous?
1: Bonne
0: allez, bonne oh. C'est terminado.
2: C'est Jean-Pascal Zadi qui a signé la tribune anti-Bolloré, puis qui après a dit non, mais en fait, j'avais pas bien lu le.
3: J'avais vu, ouais.
2: J'avais pas bien vu qu'il avait financé à hauteur de plusieurs millions mon film.
3: Exactement. Allez, j'en ai le temps de faire sur du Charles Aznavour. C'est parti.
0: Samedi soir, j'ai du temps. Je vais mater content. Le match à Budapest. Je regarderai après ça. Mon Bru qui présentera un jeu, c'est ma vedette. Mince, le nom, je l'oublie. Kika éteint l'applique. Kika mis le mode nuit. Bon, bref, on s'en fout. Si on gagne, ça sera dur. Ton jeu après Paris, mon Bru, t'auras mal au cucu. Car t'es pour Balloré. Balloré. Ça voudrait dire qu'on en a deux. Je sais pas pourquoi j'imite Bruel. Bon, bref. Balloré. Allez, la dernière, pour rapidement, c'est parti.
2: On a parlé, c'était le match du PSG.
0: Allô, maman. Bonne fête.
4: Ah oh oui, oui, c'est la fête des mères.
3: J'ai chaud, bon Dieu.
2: C'est la fête des mères, dimanche. Merci, Pino. Et merci de rappeler que oui, alors, vous pouvez soutenir Paris demain, évidemment. C'est à 18h, le match.
4: C'est à 18h, ouais, exactement.
2: Sur M6, d'ailleurs, je crois.
4: Ouais, M6 et Canal.
2: Et bah, après,
4: M6,
2: hop, coup, ouais. Vous allez sur France 2, puis à 21h, il y a qui restera dans la lumière, présenté par Bruno Guillon. Voilà. Hein.
4: Ah oui, regardez quand même.
2: Faites un geste, et puis, et comme ça, vous êtes au frais, vous êtes bien, tu vois
4: s'il
2: ce que
4: plaît,
2: je veux dire.
4: S'il vous plaît.
2: Il y a la clim, c'est
4: ça
2: bien.
4: Ça coûte quoi, rien du tout.
2: Dans quelques instants, le jeu des 5000, les amis, c'est sur Fun Radio.
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2: Merci beaucoup Bruno, et continuez comme ça. Je me réveille avec vous tous les matins, c'est un kiff.
3: 7h47, c'est Fun Radio. Bonjour Alex. Alex, il nous a envoyé un message en DM là juste après ta petite chanson sur le « Je suis gros, je suis gros ». Vous avez peut-être pas tous un cœur sportif, c'est ce que je dis Alex, mais vous avez tous un beau trésor, c'est un cœur en or. Merci car en ce moment j'ai besoin de réconfort, je vous aime.
4: Oh, bah alors,
5: bisous Alex.
3: Bisous Alex. On aime bien ce son là. Ouvrez les fenêtres dans la voiture, ça fait rentrer un peu d'air. Ambiancez-vous sur le nouveau David Guetta. Avec Milky, Just The Way You Are. C'est juste avant le jeu des 5000, Fun Radio, Dance Music.

0: 8h10, c'est Fun Radio. Il y a à cette heure-là, on parlait de Sohan. Vous savez, Sohan qui était sur Gulli hier soir.
1: Oui.
0: Qu'est-ce qui t'arrive?
1: Karina m'envoie des photos de pieds sur Instagram avec des ongles sales. J'en peux plus. C'est ma nouvelle DA. C'est horrible.
2: C'est qu'elle nous grignote le cœur, même hors antenne.
1: Bah, tu sais, Bruno aussi, je lui envoie des trucs. Il est répugné à
0: chaque
1: fois.
0: Moi, je peux pas le dire à l'antenne.
1: Non, c'est pas possible.
0: Tu sais que si ce groupe WhatsApp tombe dans les mains de quelqu'un, tu perds ton métier.
1: Ouais, mais je suis sur Insta aussi, alors faut vraiment que j'ai un téléphone sécurisé, moi.
0: Bon, bref, Sohan était sur Gulli hier, on en a parlé hier matin, pile à cette heure-là.
1: Ouais.
0: Bah, du coup, on a un peu regardé.
1: Ah ouais.
0: On va se faire un débrief juste après 8h du matin.
2: Oh, génial.
0: Pas tout compris, moi. J'ai pas tout compris. Ben non, mais
3: c'était ma première télé, d'accord?
1: Bah, tu vas nous expliquer ce qu'on n'a pas compris.
3: Oui, bien sûr.
0: Oh, bah oui. Bah, jette des menhirs, par exemple. Donc, tu te souviens que t'as fait ça, quand même?
3: Oui, c'était il y a 3 ans. C'était pas si longtemps.
1: Bah, t'es pas Obélix, pourtant.
0: Ouais. Pour l'instant, on joue.
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0: 5000 euros cash à gagner, c'est tous les matins sur Fun Radio dans le jeu des 5000. Attention, évidemment, là j'ai envie de dire. Bonjour Lola.
6: Bonjour Bruno, bonjour tout le monde.
1: Salut Lola.
0: Lola, t'as 33 ans, t'es comptable, tu habites où?
6: À Chennai, dans le Loiret.
0: Dans le Loiret. Sois la bienvenue chez nous. Tu as envoyé Bruno pour jouer au jeu des 5000. Tu connais les règles du jeu. Injuste,
6: oui.
0: Certes, mais tu les acceptes.
6: Oui.
0: Je te pose 5 questions. Chaque bonne réponse, c'est 1000 euros. Ça veut dire 5000 euros à la clé dans 2 minutes. Mais dans les 5 dernières secondes du jeu, on appellera un autre auditeur, un voleur. On l'appelle le voleur ici. Hein. C'est un auditeur qui s'est inscrit hier. S'il décroche en disant juste Bruno sur Fun Radio, il vole tout ton argent. S'il décroche en disant allô, tu gardes ton argent. Pas plus compliqué que ça.
6: Ok.
0: Lola, 2 thèmes de questions. Premier thème, les pires slogans sexistes de marques qui donnent pas envie de les acheter. Maintenant, deuxième thème, tout savoir sur Paris où les Américains nous voient avec une baguette et un béret.
6: Le deuxième.
0: On part Paris? Sur Paris. Première question. Dans Paris, intramuros, à l'intérieur du périph, il y a 2 millions d'habitants ou 4 millions d'habitants?
6: 2 millions?
0: Ouais. 1000 euros. Deuxième question. Notre-Dame de Paris, la cathédrale, elle est sur l'île Saint-Louis ou l'île de la Cité?
6: La Cité.
0: 2 points. 2000 euros. Troisième question. Le rôle d'Emily dans la série Emily in Paris est joué par Jenna Ortega ou Lily Collins?
6: Lily Collins.
0: Oui. La fille de Phil Collins. 3000 euros, quatrième question. Le plus ancien pont de Paris encore existant, c'est le Pont Neuf ou le Pont des Arts?
6: Le Pont des Arts?
0: Non, le Pont Neuf. Comme son nom ne l'indique pas, il date de 1578. Tu restes à 3000 euros, dernière question. La tombe du soldat inconnu au pied de l'Arc de Triomphe est celle d'un soldat de la Première Guerre mondiale ou de la Deuxième Guerre mondiale?
6: La Deuxième Guerre mondiale.
0: La première.
6: Et mort.
0: Installée le 11 novembre 1920. Lola, 3000 euros.
6: Oui.
0: Si cette somme est validée, que vas-tu faire de l'argent?
6: Remonter un petit peu les comptes, parce que début d'année était compliqué. Et puis partir en vacances avec ma fille, ça serait bien.
0: Comment elle s'appelle ta fille?
6: Alba.
0: Et elle a quel âge, Alba?
6: 2 ans et demi.
1: Oh, la mienne aussi, elle s'appelle Alba. J'espère que tu vas gagner juste pour ça.
6: Merci.
0: J'ai le numéro d'un voleur qui a été tiré au sort pendant que tu es en train de jouer, Lola.
6: Oui.
0: 3 secondes, c'est le timing donné au voleur hier. Et en 3 secondes hier, j'ai reçu 7 SMS. Mmh. C'est un de ces 7 numéros de téléphone que je vais appeler maintenant.
6: Oui.
0: La personne ne sait pas que je vais l'appeler, elle vient d'être tirée au sort. Elle a 5 secondes pour décrocher, elle doit dire Bruno sur Fun Radio. Si c'est le cas, tes 3000 euros deviennent ses 3000 euros. D'accord?
6: Oui.
0: On appelle le voleur ou la voleuse en direct sur Fun Radio dans 3 minutes.
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0: vraiment garder les trois secondes pour savoir le nombre de SMS. Donc, c'est un de ces 7 numéros de téléphone que j'appelle. Si la personne décroche en disant allô, évidemment, elle est éliminée. En fait, la seule chose qu'il faut qu'elle fasse, c'est dire Bruno sur Fun Radio immédiatement. Si c'est le cas, elle vole tes 3000 euros. On est d'accord?
1: Oui.
0: Lola, on appelle quelque part en France ou en Belgique. C'est parti.
1: Bruno sur Fun Radio.
0: Aïe, aïe, aïe, aïe, aïe, aïe, aïe.
1: C'est vous?
0: Bonjour, comment t'appelles-tu?
1: Elisa.
0: Elisa, tu as quel âge? Tu habites où?
1: J'ai 32 ans et j'habite à Châtenois.
0: Lola, je suis désolé, c'est la règle, tu l'avais acceptée.
1: Oui.
0: La voleuse a décroché ce matin. Elisa, tu viens de gagner 3000 euros cash.
2: Oh, Elisa.
0: Elisa, tu me confirmes que personne depuis 24 heures t'avait prévenu en te disant
1: ah non,
0: que tu passerais à l'antenne matin. Bon, tu partais au boulot, tu faisais quoi là?
1: J'étais en train de vous écouter en fait et je me suis dit il faut que je reste ou que je me suis inscrite hier.
0: Et ben voilà. 3000 euros partent sur ton compte, Elisa. Je t'embrasse.
1: Merci, merci la famille. Merci beaucoup, je vous adore.
0: T'es un amour. Bisous, Elisa.
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0: À l'ancienne, dans le quart d'heure sur Fun Radio, ce sera Drake.
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0: Gabriel Compin pour les infos de ce matin. Salut Gab.
6: Salut Bruno, bonjour à tous. Encore beaucoup de chaleur aujourd'hui. Le pic de canicule aura été franchi partout d'ici ce soir.
0: Ouais, il y a 11 départements quand même qui restent en vigilance orange.
6: La façade atlantique, Paris et sa petite couronne sont toujours concernés. Jusqu'à ce soir au minimum, la chaleur devrait commencer à régresser d'ici la fin du week-end. Hier, de nouveaux records de température ont été battus pour un mois de mai, notamment à Angoulême où le thermomètre affichait 37,8 degrés, record historique à cette période de l'année dans l'Hexagone. Dans le reste de l'actualité, Jean Messia a rendu l'argent aux plaignantes. Hier, l'homme était accusé d'avoir encaissé 42 000 euros d'une cagnotte destinée aux veuves des agents pénitentiaires tués pendant l'évasion de Mohamed Amra. Les plaintes déposées ne sont pas retirées. Pour autant, Jean Messia plaide la défaillance grave de la plateforme de financement participatif.
0: Ils étaient recherchés près du Maroc depuis dimanche.
6: Les deux Français dont le catamaran avait été retrouvé vide à quelques kilomètres des côtes de Tanger ont été récupérés sains et saufs hier soir par un navire commercial. D'importantes recherches avaient été lancées pour retrouver le canot dans lequel il s'était réfugié après un accident. Image impressionnante que vous verrez peut-être sur les réseaux sociaux. Aujourd'hui, une fusée a explosé cette nuit à Cap Canaveral en Floride. Les dégâts ne sont que matériels, aucune victime n'est à déplorer. L'appareil appartenant à l'entreprise Blue Origin du milliardaire Jeff Bezos effectuait un essai de mise à feu.
0: Il ne reste que 3 Français à Roland-Garros.
6: Quentin Alice affronte ce soir le 3e mondial Alexander Zverev pour une place en 8e de finale. Hier, le jeune Moïse Kouamé a bataillé 5-7 et près de 5 heures pour rejoindre le 3e tour. Diane Paris s'est elle qualifiée en 2-7. Tremblement de terre enfin avec l'élimination du numéro 1 mondial et grand favori Yannick Sinner. En football, quel club évoluera en Ligue 1 la saison prochaine? Nice ou Saint-Etienne? Les deux équipes s'affrontent ce soir en barrage retour de l'Allianz Riviera. Le match aller s'était conclu sur un 0-0. Coup d'envoi à 20h45. Et puis le PSG est à la veille de sa finale de Ligue des Champions. Les Rouges et Bleus sont attendus à Budapest ce midi avant un dernier entraînement dans l'après-midi. Coup d'envoi de ce match face aux Anglais d'Arsenal demain à 18h en direct sur M6.
0: On finit avec la météo de cette journée.
6: 11 départements de l'Ouest allant de la Loire-Atlantique à la Gironde sont toujours en vigilance orange canicule. Le soleil et les fortes températures encore au programme de ce vendredi. Un peu de grisaille sur le Pays Basque ce matin et sur le Finistère cet après-midi. Hormis ça, grand soleil pour tout le monde. Température similaire à ces derniers jours. Déjà 17 à Brest, 19 à Nevers, 24 à La Rochelle et à Paris, 25 à Perpignan. Bien plus chaud dès la mi-journée. 32 à Saint-Omer.

0: Fun Radio. 8h04, c'est cool que vous soyez là. Bienvenue sur Fun Radio. Je m'appelle Bruno, tous les matins avec Sohan.
1: Bonjour.
0: Avec Karina.
1: Hello.
0: Avec Pino.
2: Bonjour.
0: Notre mission, c'est de vous tirer du lit, les copains. Alors, on a le son de Fun pour ça. Bébé Rixa qui arrivera dans la demi-heure et la gagnante de l'Eurovision, la Bulgare, Dara.
1: Ça, c'est la chouchoute de Karina, ça. Hey, je l'ai vue en live, moi, je l'ai découverte.
0: Mais pourquoi on a l'impression que tu vas faire de la Zumba quand
1: Non, ça c'est sa danse.
3: Ouais, c'est ma danse.
1: C'est la danse de Karina.
3: Ouais. En fait, on est assis autour de cette table dans le studio, donc je peux pas bouger les jambes. Moi, je suis une danseuse dans l'âme, tu vois. J'ai fait
1: la brasse.
3: J'ai toujours eu ça dans le sang.
0: Ouais, mais t'as une mauvaise circulation, par contre. Danseuse dans l'âme. Mais j'en ai entendu des conneries avec cette équipe.
3: Mais non, mais tu sais que c'est la faute de ma mère si je pense que je danse bien, parce que toute mon enfance, elle me disait, oh, mais de toute façon, dans le cours de danse, t'es celle qui danse le mieux. La preuve, on te met toujours au premier rang.
0: Ah, bah
3: et
0: si.
3: Des années après, je me suis rendu compte, c'est parce que juste j'étais la plus petite. C'est pas parce que je dansais bien.
2: Non,
3: je te jure, mec. C'est terrible.
1: T'as un move.
0: Un séjour Milléade à vous offrir. Ce sera dans 5 minutes en direct sur Fun Radio. On va jouer au jeu des 30 secondes.
1: Ouais, un séjour Milléade pour 4 personnes. 2 adultes, 2 enfants. Vous kiffez pendant une semaine, vous choisissez votre destination. Vous avez le choix entre une trentaine de destinations, mer, campagne, montagne. C'est le moment de se relaxer. On en a tous besoin, les amis.
0: À ceux qui arrivent au bureau, des fois, il y a un truc chiant, c'est quand tu ouvres tes mails le matin. Restez là parce que dans moins d'un quart d'heure, je vais vous dire quel est le mot à ne plus utiliser dans vos mails.
1: Ok.
0: Bah, tu sais, les trucs qui peuvent énerver, qui peuvent te mettre de mauvaise humeur tout de suite. Des mots qui agacent. Je vais vous en donner quelques-uns. Ce sera dans un quart d'heure. Mais pour l'instant, annonce sur Gulli, les amis, puisque hier soir a été diffusé sur Gulli. Rappelle-nous le nom de l'émission, Sohan.
1: Les concours insolites.
0: Non, tous.
1: Tous fous de concours insolites.
0: Tous.
1: Mais c'est sorti il y a 3 ans. Pourquoi ils remettent aujourd'hui?
0: Je ne sais pas. Tu t'intéresses à la direction de Gulli, tu leur poses la question.
1: Ouais.
0: L'émission est présentée par Ariane Brodier, c'est ça?
1: Alors, il y a Ariane Brodier, Jérôme Anthony et moi. On est 3.
0: Vous
1: et en fait,
0: 3,
1: on va chacun assister et participer pour certains, non moi, tout le temps, en fait, au championnat du monde
3: des
1: insolites.
3: C'est beaucoup quand même, 3 animateurs.
1: Oui. Pour un programme.
0: Et donc, toi, t'étais parti sur un concours de caisse à savon. Ça, j'aime beaucoup, pour le coup.
1: C'est très sympa. Il y avait un prêtre et tout, je m'en souviens.
0: Les courses de caisse à savon, moi, j'aime beaucoup. J'avais fait une course de caisse à savon Red
3: c'est
0: Bull.
3: C'est Red Bull qui faisait ça, ouais, c'est ça. Tu fabriques, en gros, ta voiture.
0: Exactement. Et on était parti avec une voiture Fun Radio que j'avais pilotée à l'époque avec Fonf, qui était notre réalisateur, qui maintenant est directeur d'antenne. Tu vois, comme quoi.
3: C'est pas Fonf qui l'avait fabriqué, d'ailleurs.
2: On se retrouvera peut-être dans une caisse à savon.
0: Le jour où t'es à la direction antenne de Fun, tu sais qu'il y aura un problème. Regarde, déjà, il y a Fonf qui est là. Ça va, mon Fonfi? On s'était planté très vite, hein.
2: Ouais, elle avait cassé les roues, après le premier truc.
1: Ah ouais, ouais. C'est toi qui l'avais fabriqué?
2: Ouais, entre guillemets. Voilà, entre guillemets.
0: Mais c'était chiant, mais on avait adoré faire ça.
1: Ok.
0: Bon, revenons à nos moutons. Sohan a échangé avec les participants de cette course de caisse à savon et c'est fou de ne pas avoir autant de complicité à ce point.
1: Et qu'est-ce que je peux vous souhaiter, moi, pour cette course?
4: Eh ben, qu'on arrive à battre le record l'année dernière.
1: Ok.
4: Et puis qu'on s'amuse tous.
1: C'est bien.
3: Oh là là, mais quelle odieuse femme!
1: Je suis imbuvable. Oh, c'est bien.
3: C'est bien, c'est horrible.
1: Alors, amusez-vous.
0: Elle a également participé à un concours de lancer de menhir.
1: Oui, c'est vrai. Voilà. En Bretagne.
0: Et alors, t'as inventé une nouvelle expression. Monsieur Sohan, elle a une expression qu'elle nous dit souvent en antenne, c'est ton pied, mon pied.
1: Ouais. Mon pied, ton pied.
0: Mon pied, ton pied.
1: Ouais, exactement.
0: Mon pied, ton pied, ça veut dire, voilà, c'est,
1: ouais, on
0: est lié.
1: On est lié, quoi.
3: Bah, ouais. Acheter des chaussures. Hein.
0: Ouais. Et alors là, c'est une nouvelle expression. Je suis pas à l'abri d'en faire un t-shirt, moi.
1: Du moment que t'es là, moi, ça me porte bonheur.
5: Je serai là quand même.
1: Tu crois en moi?
5: Ouais.
1: C'est bien. À la vie, au menhir?
5: Ouais.
1: C'est vraiment un nouveau slogan que j'ai créé.
5: Ouais.
2: Oh, j'adore, moi.
3: À la vie, au menhir.
2: Ah, bah, franchement, dans Obélix, ça pourrait être le nom de la prochaine BD.
1: Pourquoi tu parles pas, Bruno? Il n'y a pas un mot qui est sorti de ta bouche.
0: Non, mais moi, je te trouve brillante, Sohan. Tu le sais,
1: C'est vrai que je brille pas mal.
0: Non, t'es une très bonne animatrice.
2: Non, mais je te mets à ta place, qu'est-ce que tu peux dire?
1: De toute façon, c'est oui.
2: Allez, bon menhir à toi.
0: Mais des fois, je te sens dans l'obligation de combler un blanc. Tu vois ce que je veux dire? Et c'est là où tu te révèles.
1: C'est génial.
0: Tu sais, des fois, et je t'ai dit, laisse vivre les silences. Des fois, tu sais, c'est mieux de laisser un silence plutôt que de chercher à dire une connerie. Alors, elle a participé au concours de lancer de menhir, Sohan, et donc, bah, c'est Sohan, hein. Donc, bah, ce qui devait arriver, elle a lancé son menhir sur les gens.
1: Ouais. Elle s'est trompée.
0: Tu te souviens de ça?
1: M'en souviens très bien, ça.
0: Voilà.
6: Allez, Sohan! Voilà. Sur le bras.
1: Sohan,
6: oui!
1: Oh là! Qu'est-ce qui s'est
5: s'est passé? Ah ben voilà, le menhir a éclaboussé le public.
6: Merci Swan, on vient de perdre 250
7: spectateurs. Je suis désolée, je fais un petit check.
6: Là, ils n'ont pas applaudi du tout.
0: Il y a un enfant qui est derrière la barrière, qui s'est pris le menhir juste devant lui, et donc il s'est pris une tonne de sable dans les yeux.
3: Et je lui ai dit, check-moi. Il n'a pas voulu. Hein.
8: Et le jeu d'acting de la voix off, oula, mais qu'est-ce qui s'est passé?
3: Ah, c'est super. C'est des bons souvenirs. Oui. J'ai beaucoup aimé tourner cette émission.
0: Swan, tu verras. Oui. Et je te le dis depuis le début, tu seras une grande animatrice de télévision.
3: Merci.
0: Et tu seras une star de télé, j'en suis sûr.
3: Ça me fait plaisir.
0: Mais on te ressortira ces images. Donc tu le saches.
8: Oui, quand tu prends les enfants de la télé, voilà, tu
3: vois. À la vie au menhir. À la vie au menhir,
0: voilà.
8: J'ai envie d'en faire une chanson en vrai. Je sais pas les paroles, mais à la vie au menhir.
3: À la vie au menhir.
0: Allez, ça part. C'est quoi? Ça part en intelligence artificielle. À la vie au menhir, dans un quart d'heure, on a la chanson de l'été. Pour l'instant, c'est Sound of Legend sur Fun Radio.

0: 8h12, c'est Fun Radio. Alerte du ministère de la Culture, les amis, à cause de la canicule. Il alerte le milieu du cinéma en ce moment. En cas de chaleur, les réalisateurs doivent désormais prendre des dispositions sur les tournages. Voilà. C'est le moment de tourner peut-être avec Clint Eastwood.
1: Oh, bravo.
0: Ou alors Clim Carré.
2: Oh. Vous tournez dans Clim, la série de TF1. Merci.
1: Ou Clim Neutron.
2: Et voilà, putain.
1: Jimmy Neutron.
3: Bah, Jimmy Neutron.
2: Oui, c'est pas mal.
1: Ça passe, Jim, Clim. Jimmy Neutron.
0: 8h13.
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2: Je vais t'expliquer quelque chose, Soso. Quand t'arrives en troisième sur le genre de van, tu peux être sûr que c'est un bidon.
1: Ça va pas. Je le sentais. J'étais trop attendu.
3: Bah, ménir un jour, ménir toujours. C'est ce qu'on dit. Hein.
0: Vous n'avez pas un ménir, les. Je te rends la gueule. Bonjour, Anna.
5: Bonjour Bruno, bonjour la famille.
1: Salut Anna.
0: Anna, tu as 30 ans, tu habites à Nancy, tu es ATSEM. C'est bien ça?
5: C'est ça, oui, tout à fait.
0: Sois la bienvenue chez nous. Tu joues ce matin face à Mourad. Bonjour Mourad.
6: Bonjour Bruno, bonjour l'équipe.
0: Ah,
6: bonjour.
0: Et comme quoi, on peut s'appeler Mourad et avoir une voix qu'on entend.
1: Bah alors.
0: Ce Mourad, c'est le nom de notre patron d'antenne. Et quand il parle?
1: Et il a faune.
2: Ah. Il parlait encore moins fort hier quand on avait le très très grand patron.
0: Oui, c'est vrai.
1: Mais il est pas rentré dans le studio.
0: Moi, il faudra qu'on redébriefe ça, faudra qu'on en parle quand même aux auditeurs.
2: Ah oui, oui.
0: On a vécu un truc, Mourad, hier. On a vécu Mourad, Anna, le grand patron qui est venu nous voir. Un nouveau grand patron. Alors attention, vous savez, Fun Radio fait partie du groupe RTL. D'accord? Donc il y a le grand patron d'RTL, Jonathan, qu'on aime beaucoup. Le groupe RTL fait partie du groupe M6. Donc, il y a le grand patron d'M6 qui vient nous... Le grand patron d'M6. Et au-dessus, il y a le grand patron, grand patron qui est au Luxembourg, qui chapeaute le truc. Et donc, il y a un nouveau grand patron qui est arrivé hier avec nos autres grands patrons. Et on avait été prévenus en mode, voilà, soyez...
1: Faites pas de bêtises, ne vous foutez pas la honte, en fait. Comme si on était des sauvages.
0: Exactement.
1: Dites bonjour, soyez propre.
0: T'as la chanson ou pas? Parce que du coup, quand le gars est arrivé, donc tu sais, nos patrons étaient un peu gênés en mode, putain, merde, ça tombe.
1: Qu'est-ce qu'ils vont dire?
0: Le nouveau grand patron, c'est le Emmanuel Macron du groupe, tu vois ce que je veux dire? T'appelles Clément, donc quand il est rentré dans le studio, on avait des panneaux avec Clément, on t'aime. Et quand il est rentré, on a chanté du gospel. Vous auriez vu la tête du patron d'RTL, du patron de Fun Radio.
2: Qu'est-ce qu'ils me font, ces gros débiles?
0: Alors que et le gars en question, lui,
1: il filmait.
0: Trop content. Bon, Anna, Mourad, allez, vous jouez ce matin pour repartir avec un séjour Miléade. C'est quoi le séjour, Sohan?
1: Alors, vous partez, deux adultes, deux enfants. Vous avez une semaine de kiff, une semaine de vacances. Vous avez le luxe de choisir votre destination. Sur place, vous avez plein d'activités, même un kids club pour poser les enfants et profiter entre amoureux ou entre amis. Vraiment, c'est des vacances, en fait. On vous offre vos vacances à vous.
0: Il y a des mini ou pas?
1: Bah, si tu vas en Bretagne, peut-être.
0: D'accord. Anna Mourad, la règle est simple. En 30 secondes, on essaye de vous faire deviner des mots issus d'une liste qu'on nous confie au dernier moment. Celui de vous deux qui a le plus de mots repart avec le cadeau. Pas plus compliqué que ça. Anna, tu vas jouer avec Pino, puisque Pino a gagné hier. Concernant Mourad, la roue des prénoms est lancée. Et c'est le hasard qui va décider la personne qui va t'accompagner. Ce sera Sohan, ce sera Pino ou ce sera moi.
4: Karina.
1: Ok, ouais. C'est la revanche.
6: La revanche.
0: Mourad, est-ce que tu es prêt?
6: Oui, prêt.
0: 3, 2, 1, top chrono.
1: D'accord, j'habite pas dans un appartement, j'habite dans une.
6: Maison.
1: Ouais.
6: Maison.
1: Sur la route, quand je double une voiture, on peut dire aussi que je l'ai
6: dépassé.
1: Oui. C'est Roland Garros en ce moment, il joue au
6: tennis.
1: J'ai des doigts dessus, j'en ai deux, ce sont mes
6: pouces.
1: Non, c'est. Il y a cinq doigts dessus, c'est une.
6: La main.
1: Ouais. C'est le contraire de rapidement, c'est.
6: Lentement.
1: Non, c'est un autre mot.
6: Doucement.
1: Oui, après 999.
6: 1000.
1: Quand je marche, je fais des...
6: Pas.
1: C'est pas mal, 6 points.
0: Bonne réponse.
1: C'est bien ça. C'est bien, Mourad. Bravo, t'as été fort.
6: Cool.
1: Hein.
6: Merci, Karina.
0: Anna, c'est donc 6 le score à battre si tu veux gagner cette semaine de vacances offerte par Miléade et Fun Radio. D'accord?
5: D'accord.
0: Pino, est-ce que tu es prêt? 3, 2, 1, top chrono.
2: Ok, dans un bar, celui qui t'amène les verres, c'est le...
5: Serveur.
2: Ok, waouh. C'est une pub 1-1, je le vaux bien. C'était 1-1, je le vaux bien. C'était une pub de L'Oréal. 1-1... C'est une question. C'est un synonyme de pourquoi.
7: Oh là là, qu'est-ce que c'est dur ce mot-là. Con, là, franchement. Qu'est-ce qu'ils nous mettent ces mots-là. Excusez-moi, mais là, franchement, je l'ai pas. J'abandonne.
1: Oh non.
3: Le type, c'est la réponse au pourquoi. C'est pas un synonyme de pourquoi. Non, tu l'avais
2: déjà,
3: pas.
2: Déjà, c'est deux mots. C'est
1: oui.
2: pas un mot,
1: oui, non,
2: c'est
1: raison,
2: deux mots.
1: T'as raison.
2: Parce que, c'est quoi, la prochaine fois, c'est où est donc Ornicard ?
1: Ouais, non, mais t'as raison. Non, il a raison. Il a raison, mon
3: pote. Il a perdu, surtout.
2: Ah, j'ai oui, été nul, mais enfin, à vous,
5: c'est
2: Bruno.
5: C'est pas grave, Pino.
2: Regarde-moi.
1: Il essaye de l'amener à sa
2: croix. Regarde-moi autrement, s'il te plaît. Tiens, là, tu me regardes comme une autoroute. Franchement.
0: Mourad.
6: Ouais. Mourad, merci, c'est gagné.
5: Mourad. Super, merci.
0: Mourad, semaine de vacances en famille, c'est Jean Millet, tu choisis où tu pars, d'accord ?
6: Ouais, nickel, franchement top.
0: Mourad, t'es un fragile, on sent que t'es en train de pleurer.
3: Ça va être chouette. Désolé Anna.
0: Anna, désolé, c'est on va
5: grave.
0: T'offrir un kit Bruno sur Fun Radio.
5: Merci.
1: Bisous Anna.
0: Merci
1: bisous.
0: À toi de nous écouter. 8h18.
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0: Alors, restez là parce que dans quelques instants, on va parler mail. La tannée, les mails. Bah oui, quand t'arrives au bureau, que tu dois ouvrir tes mails, eh ben, il y a des mots qui nous agacent particulièrement. Je vous dis lequel, là, juste après Drake sur Fun.

0: Drake, One Dance sur Fun Radio. Bon, gros quart d'heure qui arrive, les copains, sur Fun. Je vous le disais, je vais vous donner le mot qui énerve dans les mails, mais surtout, on a la chanson à la vie au menhir.
1: Ah, la chanson de Sohan, bien sûr.
2: Elle est déjà faite, là?
0: Oui, bah, l'intelligence artificielle est très rapide, les amis.
1: Ah ouais.
0: Je vous la fais couder en 3 minutes, et puis juste après, on aura bébé avec ça. Il y a les haters également de Sohan, là, qui arrive. Gros quart d'heure sur Fun. Bienvenue, les amis. 8h20.
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29: 8h26, c'est Fun Radio. Tout à l'heure, on écoutait Sohan qui était dans une émission hier soir sur Gulli avec cette phrase qui va devenir culte.
30: Je vais monter là, moi ça va me porter bonheur.
31: Je serai là quand même.
30: Tu crois en moi?
31: Ouais.
0: C'est bien. À la vie au menhir.
2: Ouais.
0: C'est vraiment un nouveau slogan que j'ai créé.
29: À la vie au menhir, les amis.
3: C'est profond, hein.
29: On a dit on va en faire une chanson.
4: J'en connais.

0: j'ai déjà la critique. Bah. La nouvelle Nolwenn.
1: Mais c'est génial, il faut faire le clip.
2: Il y a même la pochette de l'album, Swan écrit SWATREMAN.
3: Jusqu'au bout, ce non-respect finalement.
2: Avec une tenue bretonne.
1: Ça part en clip, hein. C'est le clip de l'été.
3: Non,
2: ah, cette carrière internationale. Ah,
1: qui était à ça d'exister.
2: Qui sera parti d'une vanne. 8h27, Fun Radio, Dance Music, Bébé Rixa, tout de suite, c'est New Religion sur

0: Les amis, c'est quoi le mot qui énerve sur les mails? Je voulais vous en parler ce matin sur Fun Radio. Qui n'a jamais terminé un mail professionnel en mettant cordialement?
1: Ah ouais, moi je signe comme ça.
0: Formule de politesse.
1: Oui, bien sûr.
0: Et ben c'est devenu une expression neutre, voire même courante, presque banale. Elle en devient la formule de politesse qui agace le plus pour 21% des salariés interrogé par une étude flash d'un site qui s'appelle Ostlinger. C'est-à-dire que cordialement, quand tu mets cordialement, ça énerve. Mais moi, j'avoue, cordialement, ça énerve aussi.
1: Mais tu mets quoi à la place? Bien à vous?
2: Ouais. Il y a bien cordialement aussi.
0: Non, mais bien à vous, amicalement.
3: Il y a ceux qui s'adaptent au métier qu'ils font, tu vois, genre s'ils bossent dans le sport, sportivement.
1: Ça c'est terrible.
3: Radiophoniquement.
1: Ça c'est terrible.
0: Non, mais je disais, il y a forcément des mots qui vous agacent dans ma mail. Dans un mail.
1: Ah, ouais.
0: Moi, un mail qui commence par sauf erreur de ma part.
1: Ça veut dire c'est toi qui t'es planté.
3: Ou alors en urgence.
2: Ou comme dit précédemment. C'est comme ça que j'avais pas tilté. Et en fait, je te le rappelle parce que vraiment, ma cocotte, t'as l'ouest.
1: Et les abréviations, est-ce que vous avez déjà reçu F-I-Y? For your information. Enfin,
0: ouais.
1: F-Y-I.
0: Wow.
1: Ça veut dire ça? Ouais, j'ai envie de répondre.
0: Moi, je réponds
1: FDP,
0: F-U-C-K, moi, dans ce cas-là. J'aimerais qu'on en parle avec vous. Vous venez nous dire le mot qui vous agace quand vous recevez un mail au 01-42-48-5000. On va faire de la radio ensemble. Dans la demi-heure, on aura notre premier de la classe. C'est Sarah qui va tenter un deuxième passage ce matin. Et les haters de Sohan, là, qui arrivent juste après les infos. Fun Radio, 8h30.
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0: Gabriel Compin pour les infos, bonjour.
5: Bonjour Bruno, bonjour à tous. Encore beaucoup de chaleur aujourd'hui, le pic de canicule aura été franchi partout d'ici ce soir.
0: La vigilance orange à la canicule, levée dans 6 départements.
5: Alerte qui ne concerne plus le Finistère, les Côtes d'Armor, la Manche, le Morbihan, l'Ille-et-Vilaine ni la Mayenne. La chaleur commence à régresser sur le nord-ouest du pays. 11 départements restent toutefois concernés par la canicule, dont Paris et sa petite couronne. Le mercure devrait encore atteindre les 37 degrés cet après-midi. Face à cette vague de chaleur, plusieurs établissements scolaires resteront fermé aujourd'hui dans les Landes et en Loire-Atlantique. Dans l'actualité également ce matin, de nouveaux soupçons d'agression sexuelle dans le cadre scolaire. Un enseignant d'une école maternelle de Dinard en Ille-et-Vilaine a été mis en examen hier pour des abus sur 4 mineurs de moins de 15 ans. Il avait été suspendu de ses fonctions il y a quelques mois après une plainte déposée l'an dernier par un parent d'élève. À la veille de la finale de Ligue des Champions, Laurent Nunez demande aux forces de l'ordre de ne tolérer aucune violence et ou dégradation. 22 000 policiers sont mobilisés sur tout le territoire ce samedi, 8 000 rien qu'à Paris. Les joueurs du PSG, eux, sont attendus à Budapest ce midi. Coup d'envoi de la rencontre face à Arsenal demain soir à 18h sur M6.
0: Un pays de l'OTAN touché par un drone russe.
5: Un immeuble résidentiel a été visé en Roumanie, près de la frontière avec l'Ukraine. Deux personnes ont été blessées cette nuit. Les autorités dénoncent une grave et irresponsable escalade de la Russie. Plusieurs incursions de drones ont eu lieu déjà depuis 2022, mais c'est la première fois qu'un de ces engins s'abat sur un immeuble résidentiel. Au Moyen-Orient, les États-Unis et l'Iran auraient conclu, selon Washington, les contours d'un accord pour mettre fin à la guerre. Il prévoit la réouverture du détroit d'Ormuz en échange de la levée du blocus américain des ports iraniens. Il doit encore être validé par Donald Trump.
0: Wemby et les Spurs ne lâchent rien en NBA.
5: San Antonio a largement dominé Oklahoma cette nuit, 118-91 lors du match 6. Ça fait 3 partout dans la série. Tout se jouera dans la nuit, de samedi à dimanche, sur le parquet du Thunder. Le vainqueur retrouvera les Knicks de New York en finale. Et puis à Roland-Garros, journée pleine de surprises hier, avec notamment l'élimination du favori et numéro 1 mondial Yannick Sinner et la qualification côté français du jeune Moïse Kouamé.
0: On finit avec la météo de cette journée.
5: Et il reste 11 départements en vigilance orange canicule le long du littoral atlantique. Il va encore faire très chaud ce vendredi. Ça va durer tout le week-end avant le retour au normal de saison d'ici mardi. Grand soleil pour tout le monde aujourd'hui, exception faite des pointes basques et bretonnes. Au thermomètre, comme ces derniers jours, déjà 17 degrés à Rennes ce matin, 19 à Auxerre, 24 à Niort et à Paris en ce moment, 25 à Narbonne. Encore plus chaud cet après-midi, 32 à Bergues et à Verdun, 33 degrés à Bayeux et à Bergerac, 34 à Lyon et à Tours, 35 à Carcassonne, jusqu'à 36 attendu à Nantes et sur la région bordelaise.
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0: Fun Radio Dance Music, je vous passe à Project dans la demi-heure. Awake Tonight avec Sia. Et Tame et Impala. J'adore ce dos. Dracula dans le quart d'heure. Bienvenue sur Fun Radio, je m'appelle Bruno. Karina est là.
1: Bonjour.
0: Il y a Pino.
6: Salut.
0: Il y a Sohan.
7: Bonjour.
0: Et les haters qui vont arriver là dans 3 minutes. Sohan a récupéré des messages laissés à des personnalités.
7: Un cuisinier a pris cher et c'est pas Laurent Mariotte.
0: Un cuisinier?
7: Ouais.
0: Ok, ce sera dans 3 minutes. Pour l'instant sur Fun Radio, voici la gagnante de l'Eurovision.

0: Elle s'appelle Dara. C'est la j'allais dire la vainqueuse, la victoire. Ouais, la gagnante.
1: La gagnante, ouais, dis gagnante. La vainqueur.
0: Ouais, non, c'est vendredi. Le vendredi, tu peux inventer.
2: Oh,
0: des
2: bah mots. Oui, c'est pas grave.
1: On excuse tout le vendredi.
0: Dara Bangalanga sur Fun Radio 8h38. Voici les haters.
3: Qui sont les haters? 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
0: Sohan récupère des messages laissés sur des comptes de personnalités, des messages de haters. On nous lit le message et on doit deviner quelle personnalité est incriminée.
1: Tout à fait. On est en plein Roland Garros là en ce moment.
0: Ah bon,
1: bien sûr que oui. Eh bien, il y a pas mal de haters, notamment sur des joueurs qui sont partis à la retraite aussi. C'est possible, ça existe. Avec ce hater-là, il est plus investi sur les réseaux qu'il l'était sur les terrains, lui.
4: Federer?
1: Non.
4: Djoko?
1: Non. C'est un
4: Nadal.
1: Français. Yannick Noah, il partage pas beaucoup.
4: Tsonga?
1: Ouais, Tsonga, exactement. Bah, tu sais, on partage la pub Kinder Bueno. Ouais.
4: Ah oui, c'est vrai. Excuse-moi, je suis un peu lent. J'avais pas compris. Bah oui, c'est vrai, il a fait la pub.
1: Et donc, il fait pas mal de publications sur ses réseaux. Et je me suis dit, tiens, est-ce qu'il se fait tacler ou pas du tout? Parce que c'est vrai que c'est un Français qui est très aimé quand même par ses coéquipiers. Il a beaucoup de haters, je vous le confirme.
4: Moi, j'adore ce qu'il défend vraiment les tennisman en activité. Et
1: tout à fait.
4: Tsonga,
1: ouais. Ouais, c'est vrai. C'est un bon gars, Tsonga. Ouais. Allez, deuxième hater. Moi, je mangerai jamais ses merdes. Il est dégoûtant.
4: Avec Chebest?
1: Non, un autre cuisinier qui s'est fait connaître avec un tollé.
0: Norbert.
1: Ouais, Norbert. Exactement, Norbert. Qui fait ses recettes sur les réseaux. Alors, il monte de la viande sur les commentaires. Je pense qu'il y a peut-être 2 commentaires positifs sur 10. Et le reste, c'est soit ta viande est trop cuite, soit t'es dégueulasse.
0: Ouais.
1: Donc, il prend assez cher quand même, mon Norbert, qui cuisine très bien en plus. Il aime la vie, il aime la cuisine. Voilà.
0: Mais tu sais, quand tu pars du principe aujourd'hui que même quand tu dis il fait chaud, t'arrives à te faire tacler par les gens qui disent ouais, ça va, il a déjà fait aussi chaud avant. Enfin, tu vois, la moindre phrase est prétexte.
1: C'est vrai.
4: Il a déjà fait chaud avant aussi.
0: Oui, merci.
1: Allez, troisième metteur, c'est Pinocchio et Mamie Nova. Alors, Pinocchio et Mamie Nova, Macron et le couple Macron? Exactement, Karina, bien vu. Il y a une publication sur les réseaux sociaux Paris Match. Moi, j'adore Paris Match, c'est vraiment du grand cru pour la hater. Et donc, ils sont tous les deux devant l'Elysée. Il y a eu donc des commentaires. Et encore, c'est vraiment, je pense, le plus gentil que j'ai trouvé. Voilà.
5: Mamie Nova.
1: Mamie Nova, il est là, quoi. Il est bien présent.
0: Bon, le hater de l'équipe, il est destiné à qui?
1: Il est destiné à Karina, ce hater.
5: Alors, apparemment, il est très hardcore parce que Soso est venu me voir en me disant, j'espère que ça va pas te vexer.
1: Non, c'est pas qu'il est très hardcore, c'est que j'aime pas quand ça touche le physique et quand ça te touche toi aussi. Donc, dans les commentaires, tu sais, hier, t'as dit que c'était difficile quand t'es une femme et que t'as des soutifs quand il fait chaud. J'étais totalement d'accord avec toi.
5: Ouais, j'ai dit free
1: boobs. Voilà. Et donc là, il y a un mec, évidemment, qui a répondu, si elle enlève son soutif, elle a les seins au niveau du nombril.
5: Non, des genoux, connard.
0: Voilà.
1: Rien c'est chiant d'avoir des
4: nouvelles chansons. Non, genoux, connard.
1: J'adore.
0: Afrojack, Sia, David Guetta, c'est tout de suite, c'est sur Fun Radio.
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5: 8h46, c'est Fun Radio. Dans quelques instants, nous aurons notre première de la classe. C'est Sarah qui va venir pour un deuxième passage. Mais avant ça, on était en train de parler des choses qui nous énervent dans les mails. On disait que le mot qui agace la plupart du temps, c'est le mot cordialement. Les gens qui finissent en disant cordialement. Bonjour Laetitia.
6: Salut.
7: Salut Laetitia.
5: Tu bosses dans le marketing, t'es chef de projet à Toulouse. C'est quoi le mot qui t'énerve, toi, dans un mail systématiquement?
6: Moi, c'est le mot urgence. Que ce soit dans l'objet ou dans le mail, c'est irritant pour moi.
5: Je comprends. Ouais, d'ailleurs, c'est souvent le mail auquel t'as envie de répondre en dernier, du coup.
7: Alors que c'est jamais
6: le mail
7: urgent.
6: Tout pourri. Ouais, parce que c'est jamais urgent. Ah, exactement. Ouais.
8: Mais je crois que le marketing, ça concentre vraiment beaucoup de gens qui ont envie de taper, je pense.
5: Ouais, bien sûr.
8: Sauf toi, bien sûr.
5: Laetitia, je t'embrasse.
6: Bisous, merci.
5: Bonjour Julie.
9: Bonjour.
7: Salut Julie.
5: Chargée d'opérations budgétaires et paix à Veria, c'est dans le 39. C'est quoi ce qui t'énerve toi dans un mail?
9: Ah, le merci de. Je trouve qu'avec un s'il te plaît, ça passe tellement mieux.
7: Ouais. Ah oui.
5: Ouais, plutôt que de dire merci.
7: Merci
5: de
7: faire,
9: et ça vient même pas forcément des supérieurs, quoi.
5: Je comprends. Julie, je t'embrasse.
9: Moi aussi, bisous la famille.
7: Bisous, bye bye.
5: Salut Amandine.
10: Oui, bonjour.
7: Bonjour. Coucou. Amandine.
5: Comptable à Saint-Léger sous Cholet dans le 49.
10: Oui, c'est ça.
5: C'est quoi le truc qui t'énerve quand tu reçois un mail?
10: Azap. Je trouve que c'est affreux.
5: Azap, c'est aussi vite que possible, as soon as possible.
8: Ça se dit encore ça, Azap?
5: Oui, ouais,
7: ça se dit.
5: Oui,
7: beaucoup même.
8: Oh, dis donc.
5: Ouais, ça aussi, bah, ça fait, c'est comme urgent, en fait. T'as pas envie de le faire tout de suite, Amandine.
10: C'est ça, ouais, c'est clair.
5: C'est l'effet contraire, en fait, qui se produit. Amandine, je te fais des bisous.
10: Merci, bisous, la famille.
7: Bisous.
10: Bonne journée.
7: Bye bye.
5: Alors, je vous le dis en temps réel, c'est une alerte info. Patrick Bruel a décidé de se retirer des enfoirés. Une fois qu'il se retire.

0: 8h51. Ah, restez là, avant 9h du matin, je vais vous donner une technique pour faire fuir les moustiques.
1: Ah,
0: on est
1: ça,
0: en pleine
1: c'est
0: période
1: bien,
0: avec l'été. Il y a même le chikungunya qui est avec le moustique tigre, qui est dans le sud de la France. Donc, je vais vous donner un vrai truc. Pour l'instant, on joue avec notre première de la classe.
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0: Sarah est notre première de la classe.
1: Elle a 53 ans, elle est responsable agence de voyage. Elle habite à Sainte-Marie-de-la-Mer dans le 13, donc c'est dans le sud. Je pense que là, t'as vraiment beaucoup de soleil. Ton film préféré, je l'ai pas vu, c'est La Ligne Verte, mais c'est pas étonnant.
0: Magnifique.
1: Et ta musique, je l'ai pas vu, La Ligne Verte.
0: Oh.
1: Et j'aime bien parce que t'es vraiment, je peux pas dire, ça se dit hétéroclite?
4: Oui.
1: Bah
4: oui.
1: T'es hétéroclite dans tes goûts musicaux puisque t'aimes Jean-Jacques Goldman et
0: éclectique là qu'il faut utiliser
1: et
0: plutôt.
1: Soprano éclectique, voilà, c'est
4: oui,
1: ça.
4: Oui, mais enfin le mot existe.
0: Oui, ouais. Mais Dieu.
1: Bonjour
0: Sarah.
1: Partez bien.
5: Bonjour la famille.
1: Salut Sarah.
0: Sarah, tu joues ce matin pour 200 €. Je te pose 3 questions, il faut 2 bonnes réponses. Si t'as les 2 bonnes réponses, tu gagnes les 200, tu peux revenir pour 300. Si tu les as pas, tu perds les 100 € et au revoir monsieur dame. OK Sarah. Mm-hmm.
5: OK.
0: Première question. Quelle activité sportive consiste à danser et à réaliser des figures acrobatiques en prenant appui sur une barre verticale?
5: Je sais plus.
0: Bah le pole dance. Barre verticale, c'est le pole dance.
5: Ah, une balle. Je voyais une barre horizontale en fait.
0: Bah, j'ai dit verticale, tu sais.
5: Oui, c'est moi qui m'a interprété. Oui, non, mais je vais trouver les deux autres.
0: Sarah, deuxième question.
5: Oui.
0: Épelle-moi le mot Becherel.
5: Becherel.
0: Bien.
1: Oui,
6: bravo.
0: Dernière question. Quelle est la capitale de l'Iran?
5: On en parle tous les jours en ce moment. Bagdad.
0: Non,
1: mais
0: c'est
1: non. La chute.
5: En plus, pour une responsable d'agence de voyage, Olan.
1: Oh non.
0: Ouais, après des voyages en Iran,
5: mais
0: tu ne dois pas en organiser des masses. C'est terrible.
5: Et je le sais en plus, mais je le sais. Mais oh là là là.
1: C'est la pression, Sarah, c'est pour ça.
5: Ben oui, on va dire ça. Tu es vraiment ridicule.
1: Oui. Non, t'es pas ridicule.
0: Non, t'es pas ridicule.
5: Mais en plus, je le sais, des rangs, bien sûr. N'importe quoi.
0: Mince. Bon, et bah ça.
5: Bah oui, bon, mais tant pis, ça aura été court.
0: Ça a été court, mais on était contents de t'avoir.
5: Avec grand plaisir de vous avoir eu aussi, vous êtes formidables. Continuez comme ça, vous faites mourir de rire tous les jours.
0: On t'embrasse, Sarah.
5: Merci.
0: Bon, bah on va avoir besoin d'un nouveau premier de la classe.
1: On n'arrive pas.
0: Première de la classe.
1: Ça passe pas au palier des 1000, hein.
0: Bah ouais, on n'arrive plus à accrocher les 1000. Bruno par SMS pour jouer avec nous. 74 900 depuis la France, 63-22 depuis la Belgique. Demi Palad Dracula va arriver dans le quart d'heure sur Fun Radio. Et puis surtout, là, dans 3 minutes, je vais vous donner un vrai plan pour éloigner les moustiques. Un peu la galère avec les points d'eau et la chaleur, c'est l'enfer. Je vous donne ça dans 3 minutes sur Fun.
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2: 8h58, c'est Fun Radio. Vendredi aujourd'hui, nous sommes le 29 mai. Il y a beaucoup de moustiques en cette période. C'est si t'as des points d'eau, par exemple, t'as une plante dehors et la plante est dans une écuelle. Il y a de l'eau dans l'écuelle. C'est là où poussent les moustiques.
3: Bien sûr.
2: Dans le sud de la France, à Vitrolles, ils ont des moustiques tigres. Oui. Ça veut dire la dingue, éventuellement le chikungunya et tout ça.
4: C'est chaud. Hein.
2: Il faut faire gaffe.
4: Même en ville, hein, maintenant, t'as des moustiques. Hein.
2: Alors, je suis tombé sur une info. C'est une technique anti-moustique qui est efficace.
4: Ouais.
2: C'est un vrai truc. Il faudrait startiner d'ail pour lutter contre les moustiques cet été. C'est des chercheurs de l'université Yale aux États-Unis qui ont découvert que l'ail repoussait efficacement les insectes. Ça bloque également complètement leur processus de reproduction.
4: Bah, le nôtre aussi, hein, parce que si tu pues l'ail, tu fais plus rien.
2: Non, mais

0: groupe l'envie de s'accoupler.
1: Mais qui es-tu?
2: Excuse-moi, Bruno Mohamed, là.
1: Mais qui est-ce que
3: merci pour l'info.
0: Je vous donne une info.
2: Ouais, mais voilà. Socialement, tu te rends compte, c'est pas, enfin, tu vas pas, t'as pas de foot de l'ail tous les soirs, tu vois.
1: Bah oui, c'est bizarre.
0: C'est quoi, moi, franchement, l'odeur de la citronnelle, ça me dégue.
2: Ouais.
0: C'est le truc que tu mets là de citronnelle sur les bras.
3: Ça sent meilleur que l'ail.
0: Bah, moi, j'aime bien l'odeur de l'ail.
1: Mais t'as déjà senti des gens qui suent l'ail, ceux qui ont mangé le soir de l'ail et le matin, ils arrivent.
0: Avec toi tous les jours. T'es à côté.
1: Allez, prends Swan.
2: Soulaï, c'est un bon genre de foot aussi, ça.
0: Soulaï, Mohamed Soulaï. C'est quoi, j'arrêterai de vous donner des petits tips.
1: Mais non, c'est intéressant.
0: Faites-vous piquer par des moustiques, voilà, choper le chikungunya, vous me faites pas chier. C'est ça que je
2: souhaite. Non, mais il y avait beaucoup de mots.
0: Il y avait beaucoup de mots, quoi. Parce que j'ai vu le disulfure de Dialil, c'est ça?
1: Bah, oui, mais personne ne sait ce que c'est, le sulfure de Dialil.
0: Mais parce que je t'explique. Toi, le camion de chat
1: de. C'est pas sorcier.
0: Ouais, tu vas te le prendre dans le tronc.
2: En plus, c'est gros.
4: Chauffe Marcel.
3: Il peut pas, il a déjà une banane.
0: Damien Pala arrive sur Fun Radio, il est 9h.
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0: 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Gabriel Compin pour les infos de ce vendredi. Salut Gabriel.
6: Salut Bruno, bonjour à tous. Encore beaucoup de chaleur aujourd'hui. Le pic de canicule sera franchi partout d'ici ce soir.
0: 11 départements restent en vigilance orange, quand même.
6: La façade atlantique, Paris et sa petite couronne sont toujours concernés jusqu'à au minimum minuit. La chaleur devrait commencer à régresser d'ici la fin du week-end. Hier, de nouveaux records de température ont été battus pour un mois de mai, notamment à Angoulême où le thermomètre affichait 37,8 degrés, record historique à cette période de l'année dans l'Hexagone. Chaque département s'adapte face à cette chaleur. L'eau commence à manquer dans les robinets dans le secteur de Valenciennes. Dans les Landes, les 30 degrés sont franchis dans plusieurs écoles qui resteront fermées cet après-midi. Exemple à Souston où une maternelle a relevé 53 sous une verrière au soleil avant-hier.
0: Patrick Bruel se retire du spectacle des Enfoirés.
6: Le chanteur visé par plusieurs plaintes pour violences sexuelles a choisi de ne plus prendre part à l'événement auquel il a participé 33 fois. Annonce de la directrice artistique de la troupe. Certaines mairies, dont celle de Paris, Brest ou Marseille, demandent au chanteur d'annuler également ses concerts prévus dans les mois à venir. L'inflation augmente encore une fois en mai. Une hausse de 2,4% sur un an selon l'INSEE. Comme en avril, c'est une conséquence notable de la forte accélération des prix de l'énergie avec la guerre au Moyen-Orient.
0: Journée pleine de surprises hier à Roland-Garros.
6: Avec notamment l'élimination du numéro 1 mondial et favori Yannick Sinner dès le second tour. Côté français, qualification héroïque pour le troisième tour de la pépite Moïse Kouamé en près de 5 heures de jeu. C'est fini pour les autres tricolores, Hugo Gaston et Arthur Hinderknecht. Chez les dames, seule Diane Paris jouera le troisième tour. Elsa Jacquemot n'a rien pu faire face à la numéro 1 mondiale Arina Sabalenka. En foot, quel club évoluera en Ligue 1 la saison prochaine? Ce sera Nice ou Saint-Etienne. Les deux équipes s'affrontent ce soir en barrage retour à l'Allianz Riviera. Le match aller s'était conclu sur un 0-0, coup d'envoi à 20h45. Et puis le PSG est à la veille de sa finale de Ligue des Champions face à Arsenal. Les Rouges et Bleus sont attendus à Budapest ce midi avant un dernier entraînement dans l'après-midi. Pas de canicule en Hongrie, 26 degrés, attendu demain soir à 18h à l'heure de coup d'envoi en direct sur M6.
0: On finit avec la météo de cette journée.
6: Et 11 départements, je le disais, toujours en vigilance orange de l'ouest jusque sur la façade atlantique de la Loire Atlantique à l'Aquitaine. Le soleil et les fortes températures encore au programme de ce vendredi. Un peu de grisaille sur le Pays Basque ce matin et sur le Finistère cet après-midi, hormis sa grand soleil pour tout le monde. Température similaire à ces derniers jours. Déjà 18 à Brest, 20 à Nevers, 25 à La Rochelle et à Paris, 27 à Perpignan. Bien plus chaud dès la mi-journée, 32 à Saint-Omer et à Dijon, 33 à Rouen et Limoges, 34 à Orléans, 35 à Toulouse, 36 degrés attendus à Saint-Nazaire et à Bordeaux. Retour au normal de saison d'ici.

0: 9h03 minutes. Vendredi aujourd'hui, c'est le 29 mai. C'est la dernière heure de Bruno sur Fun Radio. Dernière heure de la semaine. Les copains avec Sohan.
1: Bonjour.
0: Avec Karina.
2: Hello.
0: Avec Pino.
3: Salut.
0: On va payer de la facture. Ce sera là dans à peine 5 minutes.
2: On a mis en place un site facture.funradio.fr. Vous allez voir, toutes les infos sont dessus pour pouvoir envoyer votre facture et être appelé.
0: C'est la fête des mères ce week-end, les amis.
2: Oui, faut pas oublier. On appelle
0: dimanche,
2: maman si on peut.
0: Oubliez pas. Et alors attention, vous risquez d'être surpris par un chiffre que je vais vous donner là, ce sera aux alentours de 9h15. Vous avez prévu quelque chose pour les mamans ce week-end?
2: Bah je serai à Budapest, enfin j'entrerai de Budapest. Mais oui.

0: elle est habituée.
1: Souvent, à la fête des mères, je suis pas là. Il y a finale de Ligue des Champions, Saint-Valentin, il y a toujours un match important. Elle le sait.
2: Attends. Fête des mères, la Saint-Valentin?
1: Oui, parce que Saint-Valentin, je prends mon père, parce qu'on va voir les matchs ensemble. Mais qu'elle sait que la Saint-Valentin et la fête des mères, elle est en sursis.
3: Sohan, tu fais passer le foot avant ta mère?
1: Non, c'est pas pareil. Je fais passer une finale de Ligue des Champions avant ma mère.
3: Ah là là.
1: C'est pas la même chose.
3: C'est pas possible.
4: Non, Colin Louis, comme d'hab.
3: Mais mec, t'as 30 ans passé, enfin.
4: C'est une blague.
3: T'as un budget, non?
4: Ah, mais on moi, a je
2: suis très premier dog. Non, mais
4: Non, je vais lui envoyer un petit bouquet de fleurs.
1: Ah oui, toujours, par contre. Bouquet de fleurs obligatoire.
3: Bah, moi, je vais la voir, bouquet de fleurs, cadeau, mais par contre, je couple anniversaire et fête des mères, parce que c'est le même jour.
4: Toi, bon, voilà. Toi, tu dois pas déconner avec ça, tu fais des trucs.
1: Bouquet de fleurs obligatoire.
2: Ouais, pour moi, c'est. Bouquet obligatoire, ouais. Un gros bouquet, en général.
3: Bah oui, c'est, enfin, ça me semble juste la moindre des choses.
2: Et puis,
3: oui.
2: Petite visio, enfin, voilà, quoi, tu vois.
1: Ah bah ça, oui, obligatoire.
2: Obligatoire, bien sûr. Et puis, les amis, on a la chance d'avoir une maman aussi. Ah oui. Il y a beaucoup de gens qui nous écoutent, qui aimeraient pouvoir faire ça. Donc, c'est important aussi de le respecter. Dans la demi-heure, il y aura Chico Rose. Vous connaissez la version originale de ça ou pas?
1: Oui.
2: Avec Michael Jackson, oui. Et Rockwell. Vous voulez pas qu'on mette la version originale plutôt pour attaquer ce vendredi? Je regarde Christina qui me fait ouais.
5: Mais bien sûr.
2: C'est ça, ouais. Mais non, mais attends, je le fais dans un but pour vous apprendre.
4: Ah non, on connaît.
1: Éducatif. Hein.
4: Ouais, on sait.
3: Il n'y a pas que nous qui écoutons. On n'est pas que quatre.
2: Il n'y a pas que toi, ma mère, mon collier de nouilles. On se un peu au monde. Il y aura Jennifer Lopez, David Guetta également dans la demi-heure, mais pour l'instant, c'est le dernier du cours du con. C'est celui de 9h du matin, c'est Karina qui est tombée sur un du con du con. Il concerne des influenceurs. Quand il y a des influenceurs et des influenceuses dans les du con du con, en général, on se marre bien.
3: J'aime bien. Et ce que aiment surtout les influenceurs, c'est faire des belles photos devant des beaux paysages. Et en Espagne, il y a un endroit où il y a comme un lac turquoise magnifique. Alors du coup, les influenceurs s'y précipitent pour faire soit des poses de yoga, soit des selfies. Il y en a même qui plongent dans ce lac qui est absolument merveilleux et la couleur vraiment est irréelle.
2: Ouais,
3: et
2: bleu azur, c'est un truc de
3: bleu
2: fou, ça n'existe pas dans la vraie vie.
3: Ouais, c'est fluo.
2: D'ailleurs,
3: quoi.
2: Ça n'existe pas dans la vraie vie.
3: Et pourquoi ça n'existe pas dans la vraie vie, Bruno? Parce que c'est un lac qui est toxique. Hein. Donc voilà, c'est des trucs vraiment, c'est à cause des trucs chimiques qui sont déversés dans ce lac et donc des influenceurs se sont baignés dedans, pris de vomissements, de démangeaison, de malaise, mais les photos étaient belles. Alors ça va.
2: Aïe, aïe, aïe. On dirait chè. On a envie.
3: Bah, c'est en Espagne.
2: Oui, bon, on dit chè. 9h07. On adore ce son. Alors moi, j'adore le son et puis nous, adore le titre. Donc comme ça, nous deux, on est ravis.
4: Impeccable.
2: C'est Tame Impala avec Jenny et le titre, Pino.
4: Dracula.
2: Pourquoi avec cet accent?
4: Parce qu'on est en Espagne.
2: C'est sur Fun Radio.

0: 9h10, c'est Fun Radio. Bisous à Khalil qui nous a envoyé ce message en DM. Merci pour tout ce que vous faites tous les jours. Bisous à toi. Clarisse qui nous dit « Salut la famille, je cherche à déménager dans une petite surface si jamais un auditeur est propriétaire. Je cherche un congélateur pour y vivre paisiblement. » Bisous à toi. Il y a Gaëtan qui dit « Ce week-end, c'est l'anniversaire de mon filleul. Et si on fait l'erreur de me demander de faire le gâteau, je crois que même Sohan fait mieux que moi, les pauvres. »
1: Pourquoi moi?
0: C'est tombé sur toi.
2: Tu cuisines pas très bien.
3: Non, je cuisine très mal.
0: Et Manon qui dit force à tous pour les révisions du bac. Moi, je l'ai fait en étant dans la piscine. C'est parfait. Putain, à 9h10.
2: Ah là là.
0: C'est toi qui fais, Manon. On paye de la facture maintenant.
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0: 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Salut Manon également qu'on a pour la facture de ce matin. Bonjour Manon.
5: Bonjour Bruno, bonjour toute la famille.
2: Salut Manon.
0: Manon, tu habites où? Tu fais quoi dans la vie?
5: J'habite à Cormeilles-en-Parisis, dans la banlieue de Paris, et je suis assistante dans l'immobilier.
0: Ok, très bien. Tu m'as envoyé une facture de 276 euros. De quoi s'agit-il?
5: En fait, il s'agit de mes billets pour aller rejoindre ma famille dans le sud-ouest cet été. Je pars fin juillet et je rentre à la fin du mois.
0: Ah putain, tu te fais un mois?
2: Grandes vacances.
5: À peu près. Un petit peu moins, mais presque.
2: C'est bien.
0: Quand tu dis je vais rejoindre ma famille, c'est-à-dire que t'as de la famille qui a une maison sur un lieu de vacances, c'est ça?
5: C'est un peu les deux en fait. Toute ma famille qui habite en région parisienne, elle se délocalise du coup sur le bassin d'Arcachon et j'ai une partie de ma famille qui habite sur place.
0: D'accord, ok. Il paraît que c'est très très beau le bassin d'Arcachon.
2: Alors, c'est magnifique.
0: Je connais Vitef parce que c'était un peu au-dessous de la Charente-Maritime, donc j'ai eu l'occasion d'aller voir quelques fois, mais je suis jamais parti en vacances.
2: L'eau est froide, non?
0: Bah,
5: ça dépend de quel côté.
0: Ouais.
2: Mais c'est très joli là-bas.
0: Il y a de belles huîtres.
6: Moi, je l'ai fait pour mon EVG, j'ai connu surtout le soir.
0: Ouais.
6: La journée,
0: il y a des bons spots, il y a du bon bar.
6: Ah ouais, non, mais il y a plein de bars, de boîtes et tout. Franchement, c'est super bien. Et c'est très beau.
0: Bon, Manon, 276 euros. Je viens de faire le virement. L'argent est sur ton compte.
5: Merci beaucoup, Bruno.
2: Bravo, Manon.
0: Passe une belle journée.
5: Merci, bonne journée à vous également.
2: Bisous.
5: Bisous.
2: Gros bisous, Manon.
0: 9h12. Alors, je devais vous passer la version remix Chico Rose de Somebody's Watching Me, mais je vous disais, c'est une reprise d'un tube des années 80. Donc, pour apprécier le remix, faut connaître l'original. Vous êtes d'accord?
2: Évidemment.
6: Bien sûr.
0: L'original, c'était Rockwell. Et le mec, à l'époque, avait pris un choriste. Un jeune débutant. Il s'avère que le choix était pas mauvais puisque le jeune débutant en question c'était Michael Jackson. Somebody's Watching Me, c'est sur Fun Radio.

0: C'est la version originale de Somebody's Watching Me. Comme ça, quand je passerai le remix, vous direz ah oui, d'accord, ok, c'était Rockwell avec Michael Jackson. 9h17, c'est Fun Radio. On va ouvrir les portes du tribunal dans moins de 10 minutes. Chaque matin, vous le savez, Karina nous fait jouer avec des faits divers, des décisions de justice. C'est le tribunal.
1: Et vous connaissez l'expression pas de bras, pas de chocolat?
2: Oui, bien sûr.
1: Il va y avoir une nouvelle expression, pas de main, pas de téléphone.
2: Ah,
0: okay. Très bien. Il y a une promesse.
1: Ah oui.
0: Ce sera dans 10 minutes. C'est la fête des mères ce week-end. Et je voulais vous donner un chiffre qui est assez dingue et vous allez être surpris. C'est une étude OpinionWay pour Weekendoo qui a été faite. 4 Français sur 10 estiment que les cadeaux offerts à l'occasion de la fête des mères ne correspondent pas aux envies des mamans. Et si 61% des personnes interrogées jugent globalement ces attentions adaptées, seulement 11% estiment qu'elles le sont très bien. Qui juste souligne une difficulté persistante à trouver le bon cadeau. En fait, on tombe souvent à côté. Moi, je sais que quasi systématiquement, à chaque fois que j'ai voulu sortir
3: des cadres
0: de l'originalité, enfin,
1: de la zone de confort des cadeaux,
0: planté à chaque fois.
1: Ouais. Bah oui, mais il y a une solution simple à ça, les amis. Il faut juste lui demander. Hein.
0: Ouais. Oui, non, mais ma mère,
2: j'ai besoin de rien, mon fils, de toi.
0: Ouais, alors non, mais c'est pas ça, c'est juste que moi, j'aime bien faire des surprises.
1: Ouais, mais tu vois, Bruno, moi qui suis maman, pour le coup, j'ai 11 fêtes des mères à mon actif. Bon, bah, c'est rare que ça tombe juste, quoi, tu vois. Mais je pense que c'est plus une question de budget.
0: D'ailleurs, maintenant, je systématise les fleurs. Mais sinon, après, elle disait pas, j'aime pas, elle prenait.
1: Oui, bah, voilà, on dit, ah, merci,
0: et
1: c'est gentil.
0: Et maintenant qu'ils sont âgés, tu sais, où, t'aides un peu, tu ranges, etc., tu vois, à chaque fois, je retrouve tous mes cadeaux de fête des mères, mais encore emballés, en fait.
1: Ah ouais, bien sûr.
0: Alors qu'il y a vu, oh, bah, dis donc, c'est super. Mais je fais tous.
1: T'as peut-être des goûts de chiottes.
0: Des fringues au machin, tu sais, tous les doses.
1: Bah écoute, ça arrive, mais demander, tu sais quoi, demander. C'est mieux.
2: Ouais, demander, c'est une bonne
3: mais
2: technique.
3: Mais elle dit toujours, mais non, mais ça sert à rien.
1: Papa. Oui, mais insiste.
3: Ouais,
1: mais
3: bon.
0: Non, mais moi, ma mère, elle dit pas assez. Ouais, c'est ça. Un petit peu.
1: Ah, c'est un petit défaut.
0: Ouais. Elle veut pas vexer.
1: Enfin, elle peut pas être parfaite.
0: À moi, aux autres, elle dit, hein, mais. Non, mais c'est vrai, bon, nos mères sont toutes parfaites.
1: Oui. Ah,
0: ok,
1: oui.
0: Si on devait faire un truc, nos mères sont toutes parfaites.
3: D'accord, on le dit ça à chaque fois.
0: Un petit détail près.
1: Ouais.
3: Mais... Ah, moi, ma mère est parfaite, mais par contre, elle radote parfois toujours les mêmes histoires. Tu sais, elle va te raconter quand t'étais petit, mais elle va le raconter à tout le monde, et puis on connaît tous l'histoire, mais on veut pas la vexer, donc on l'entend toujours, quoi.
0: Soane, ta mère est parfaite, mais elle sait pas faire de skateboard.
2: Et aussi la cuisine. C'est pas, c'est pour ça aussi que je suis pas forcément cuisinière. Mais en même temps, elle a pas appris à faire la cuisine, elle a grandi dans des abris, la pauvre. Donc du coup, c'était compliqué.
0: Est-ce qu'elle en fait quand même?
2: Oui, elle a 3 plats.
0: Ah, et c'est quoi les 3 plats de ta
2: mère? Alors, c'est libanais, c'est un hadas hamoud, c'est une soupe.
0: Ouais.
2: Ensuite, il y a des ailes de poulet à la coriandre et un riz libanais, c'est riz au vermicelle.
0: Ouais, j'aimerais bien ça, moi.
2: C'est très très bon. Ouais. Et elle fait un très bon taboulé libanais. Ce sont ces 3 plats. Donc, parfois, je cuisine quoi? Et là, on a chantre 3 plats.
3: Oh,
2: le taboulé. Le taboulé. C'est valeur sûre, le taboulé.
0: Karina?
1: Moi, ma mère est parfaite, mais elle t'a eu.
0: Non,
1: attends, je suis son bonheur de sa vie. Non, mais tu sais, elle sait pas trop dire les choses, franchement. Elle va dire, ah, tu fais comme ça, toi.
2: Ah non, d'accord. Ok, ouais.
1: Ah d'accord. Non, mais c'est ton choix, hein, si ça te plaît à toi.
3: Ah okay. Oui, c'est des phrases de maman, ça. Moi, je l'ai vu depuis que j'ai Augustine, ma fille.
1: Ah là
3: là. Ah, vous faites comme ça.
1: Ah d'accord. Je dis rien, mais je le dis quand même. Tu vois.
0: Lucas, notre réalisateur, elle s'appelle comment, ta maman?
4: Delphine.
0: Et elle a quel âge, Delphine?
4: Elle a bientôt 50 ans.
1: Ah oui, Lulu, quand même. T'as pas l'âge de ta mère.
0: Non, non. Oh, alors, je t'explique que elle a bientôt 50 ans. Elle peut être entre 45 et 50.
4: Oui, c'est ça, elle a 48, je crois.
2: Ouais, donc
4: c'est
2: pas l'âge de ta mère.
4: Ah non, pardon, elle a 50 ans en fait. Elle a 50 ans. 50 ans tout rond.
1: Voilà. Oh, c'est pas possible, Lulu.
0: Mais même sur ça, il se plante.
1: Mais Lulu.
0: Et c'est quoi le petit défaut de ta mère?
4: Ah, ma mère, elle est trop stressée de tout. Le moindre mini-truc, le moindre petit truc qui peut désorganiser, ça va la stresser de ouf.
1: Ah oui.
3: Oh, pas toujours, hein.
1: Contrairement à toi.
4: Oui, contrairement à moi. C'est le problème.
3: Tu tiens du père, toi.
0: Mais en vrai, c'est un vrai sujet. Voilà, c'est quoi le petit détail qui fait que votre maman est pas parfaite? Alors qu'on sait qu'elles le sont toutes, évidemment. On fait de la radio ensemble et on écoute Jennifer Lopez sur Fun Radio.
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0: 9h26, c'est Fun Radio. Fête des mères, c'est dimanche. On vous a dit, voilà, votre maman, c'est la meilleure, mais il y a un petit détail qui fait que c'est peut-être pas la meilleure. Il y a Sarah qui m'a dit, elle m'appelle sur le fixe et elle me demande si je suis à la maison.
1: Ah oui, bien sûr.
0: Arthur dit, elle a des goûts vestimentaires. La vanne est très drôle. Elle a des goûts vestimentaires de prof d'espagnol.
1: Ah, des iguales, bien sûr.
0: On est d'accord.
1: Évidemment, avec les petits volants, là.
0: Et la meilleure, Sabrina, ma mère fait des lapsus. Voilà. Du style anal au lieu de halal.
1: Oh. Ah oui.
0: Ça va être sympa, la fête de l'Aïd. J'adore ce genre de phase. Demain, Mathis. Les portes du tribunal de Carina s'ouvrent après Jennifer Lopez. C'est tout de suite sur Fun Radio.

0: 9h30, c'est Fun Radio. Et dans quelques instants, nous aurons le mix du vendredi, la récré du vendredi avec le mix de Sobaka et Koshka. Et ce matin, l'obligation, parce que c'est à chaque fois, vous avez un titre à rajouter. Donc c'est une obligation de vieux.
1: Alors dis-moi.
0: Soft Cell, Tainted Love. Sometimes I feel I've got to.
2: C'est un buzzer le bail.
0: Donc faudra le loger dans votre mix.
1: Très bien, ce sera fait.
0: Vous vous démerdez comme vous voulez. Pour l'instant, on ouvre les portes du tribunal de Karina comme chaque matin. Karina nous fait jouer avec des faits divers.
2: Et direction les États-Unis. Ça va aller très vite parce que je suis tombée sur cette info dans le 1945 d'M6 hier. C'est une dame qui est au volant et elle se fait arrêter par la police. Le policier lui dit « Madame, vous téléphoniez au volant ?» Et elle,
0: j'ai vu
2: dit
0: la vidéo.
2: Non.
0: Ouais.
2: Alors vas-y Bruno, je te laisse.
0: La meuf dit « Vous étiez en train de téléphoner au volant. » La meuf dit « Non, non, monsieur, je téléphonais pas au volant. » Le flic lui dit « Madame, vous teniez dans votre main droite votre téléphone, on vous a vu. »
2: Et là, elle lève le bras.
0: Et elle a un moignon.
2: Et elle n'a pas de main. Et alors figurez-vous, suite de l'histoire, le policier lui a quand même mis une amende pour téléphone au volant. Il n'en a pas démordu et elle non plus puisqu'elle est allée devant les tribunaux. Et les charges et l'amende a été annulée pour faute de preuve.
3: Wow. Voilà.
4: Elle a pu dire je le jure ou pas?
2: Alors, mais tu
5: elle
2: sais
5: elle
2: que c'est le policier lui a demandé en disant est-ce que vous le jurez? Elle dit oui, je le jure en levant le bras où elle n'avait pas de main. Il a dit non, non, mais faites-le de l'autre main. Donc en plus de ça, il est quand même sacrément teubé.
5: Ouais, non, c'est hardcore.
0: Franchement, tu vas au tribunal, toi? Moignon.
4: Oh ouais, bravo.
2: Allez, on reste dans le thème et je vous emmène en Belgique maintenant. C'est un monsieur qui téléphonait en roulant cette fois-ci, mais on va devoir trouver le moyen de transport.
0: En roulant en trottinette?
2: Non, c'est pas une trottinette.
5: Un skateboard?
2: Non, c'est pas un skateboard. Non.
5: Un vélo?
2: On reste dans le thème, j'ai dit.
4: Dans le thème de...
2: Dans le thème des handicaps, les amis.
5: Ah mince,
0: en fauteuil.
2: Ouais, en fauteuil roulant. Et alors, c'est interdit de téléphoner quand on roule avec son fauteuil roulant, visiblement. Bah oui, puisque lui, en Belgique, il s'est pris une amende de 184,67 euros puisqu'il tenait son téléphone en main.
0: Mais excuse-moi, quand tu mets une amende, tu fous 190 balles ou 184,67?
4: C'est clair.
2: Ouais, c'est les barèmes, hein. Tu sais, moi, c'est pas moi qui fais les barèmes, hein.
4: Elle nous engueule un peu dans sa chronique aujourd'hui.
0: Écoute, nous on participe à ta chronique. Si tu veux pas qu'on te pose des questions, tu fais un podcast. Tu vois ce que je veux dire?
2: Vous ne posez pas des questions, vous m'invectivez. Moi j'y suis pour rien.
4: Ah bah c'est toi. On reste dans le thème, bande de cons.
2: Mais je vous donne des indices et vous ne laissez pas.
0: Et dis donc, détends-toi quand même.
2: Bon bah d'accord, alors je me détends, on va y aller plutôt tranquille. Et on reste en Belgique, puisqu'en Belgique on est très détendu. Il y a un Belge qui a braqué deux fois la même supérette en quelques jours. Il a été arrêté, il a été jugé, mais il est resté en liberté. Pourquoi selon vous?
4: C'était le gérant de la supérette?
2: Non, c'est pas le gérant de la supérette, encore une fois c'est une aberration.
5: Ah bon?
2: Aberration carcérale.
5: Une aberration.
0: Parce qu'il avait quelqu'un qui portait exactement le même nom que lui qui était déjà en prison.
2: Non, c'est parce qu'il n'y avait plus du tout de place en prison pour lui. Il n'y a pas de place, il n'y a pas de chambre, il n'y a rien du tout.
5: Ah ouais.
2: Donc en attendant qu'une place se libère, tu vas rester chez toi, mon gars.
4: Ça va, c'est un petit délinquant, mais imagine toi, un tueur en série par exemple.
2: Bon, alors je pense qu'ils auraient trouvé de la place. Ouais. Un petit matelas au sol, un lit superposé.
0: À mon avis,
2: sans
0: je pense.
2: Ouais.
0: J'espère aussi, en tout cas, par rapport aux lois belges.
2: Est-ce que vous en voulez d'autres?
0: Oui.
2: Vous voulez quoi? Un cambrioleur un peu teubé?
0: On en veut un bien.
2: Bon, d'accord. Alors, ça va être le cambrioleur un petit peu teubé. Celui-ci, ça se passe en Angleterre. Il s'est vendu tout seul, ce cambrioleur. Mais comment est-ce qu'il a fait? Et ça nous est tous arrivé. Ça arrive plutôt aux darons ou aux papys avec le téléphone.
4: Ah, il a appuyé sur quelque chose et ça s'est lancé.
2: Ouais,
4: mais
2: c'est
4: quoi?
2: C'est un appel de poche. Il a fait un appel de poche pendant qu'il était en plein dans le cambriolage.
5: Ah, le crétin.
2: Sauf que l'appel de poche s'est retrouvé au poste. C'est un appel de poche au poste. Très difficile à dire. Si vous faites du théâtre, essayez à la maison.
4: Il a tapé 18 avec ses...
2: c'est en Angleterre, alors je connais pas le numéro de la police anglaise. Sans vouloir te vexer.
4: Oh, attends, je t'adore. C'est très sympa.
2: Le 17. 19.
0: Vous voulez pas fermer vos gueules et qu'on écoute Google?
4: J'adore cette ambiance.

0: 9h36, c'est Fun Radio, les copains. Votre mère est parfaite, oui, mais elle a un petit défaut. C'est le sujet qu'on a lancé tout à l'heure et on voulait que vous partagiez les petits défauts de vos mamans. Il y a Laura qui est avec nous. Bonjour Laura.
1: Bonjour la famille.
2: Salut Laura.
0: C'est quoi le prénom de ta mère déjà?
1: C'est Chantal.
0: C'est quoi le petit défaut de Chantal?
1: Ah, son petit défaut, c'est qu'elle est très premier degré. Donc quand on fait des vannes, souvent il y a un blanc parce qu'on ne sait pas si elle a pas compris ou si elle sait pas quoi répondre à la vanne, on ne sait pas.
0: Ouais, mais donc, c'est drôle.
3: C'est les mamans, c'est normal.
1: Ah oui, mais le problème, c'est quand on fait des réunions de famille, ce qui est pas souvent, heureusement pour elle, bah, elle prend cher, la pauvre.
3: Aïe.
1: On est tous très second degré dans la famille, donc c'est vrai que la pauvre, je m'en excuse. C'est ma maman.
0: On embrasse Chantal, on te fait des bisous, Laura.
1: Gros bisous à tous.
3: Bisous, Laura.
0: Ciao, ciao. Bonjour, Emeline.
4: Salut,
3: Emeline.
0: Emeline, à Villefranche de Rouergue.
4: C'est ça.
0: Emeline. C'est quoi le souci avec ta... C'est quoi le prénom de ta maman déjà?
4: Marie-Hélène.
0: Ok. Et alors, c'est quoi le petit défaut de Marie-Hélène?
4: C'est que on doit lui répéter toujours les mêmes choses. Tout le temps. Pourtant, elle a appareillé, mais tout le temps, il faut répéter ce qu'on lui dit parce qu'elle comprend rien.
3: Elle a un problème d'audition?
4: Voilà, elle a appareillé. Bon, après, elle a 72 ans, donc voilà. Mais c'est vrai que même avec les appareils, quelquefois mon fils lui dit « Mais mamie, t'as mis les appareils ou pas aujourd'hui ?» Parce qu'elle n'entend pas ce qu'on lui dit, quoi.
3: Elle fait des mimes.
0: Mais Emeline, t'as un accent qui me fait pas penser à l'accent de l'Aveyron.
4: Ben, je suis originaire du Nord, donc...
0: Ben, c'est pour ça qu'elle comprend pas ta mère.
4: C'est une donc elle doit comprendre ce que tu dis quand même.
0: Emeline, je te fais des bisous.
3: Bisous. Bye bye.
0: Ciao, ciao. Ça, c'est la mission de Sobaka et Koshka dans leur mix du jour. Ils doivent loger ce titre de Soft Cell des années 80, Tahiti Love. La récré du vendredi, c'est dans 5 minutes sur Fun. 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
2: Et comme on dit dans les couloirs, on va se sobaka le koshka, les amis. J'ai adoré l'expression. Meilleure expression. C'est l'heure de la récré du vendredi. Le mix en live et en live vidéo également sur l'appli. C'est sobaka et koshka.
3: Bonjour.
2: Avec l'obligation de loger aujourd'hui le titre Tainted Love de Soft Cell.
3: Très bien.
2: Allez, les copains, c'est parti.

0: Kakoshka, le mix du vendredi en live, évidemment, comme chaque vendredi matin. Les amis, c'est le moment pour nous de se souhaiter un bon week-end et de souhaiter la bienvenue, surtout à Mika qui vient de nous rejoindre.
1: Salut tout le monde.
0: Avec Maureen et avec
2: Lou. Bonjour.
1: Vous allez bien les copains?
0: Ouais, pleine forme.
1: Retour comme tous les vendredis du jeu le plus injuste du monde. Trois auditeurs s'affrontent, ils doivent décider qui gagne le cadeau. S'ils n'arrivent pas à se mettre d'accord, pas de cadeau.
2: C'est super. Et ils débattent et tout, genre moi j'ai plus besoin de cadeaux.
0: Ouais. C'est horrible ce genre de truc.
1: Mais oui, mais alors c'est arrivé hein, qu'ils n'arrivent pas à se mettre d'accord. Et puis souvent quand même, il y en a un qui prend le dessus. Mmh.
0: Ouais. Mais t'imagines, Karina?
2: Ouais, c'est pour moi le cadeau.
0: Pour sauver tes deux filles.
2: Oui, non, mais là, Bruno...
0: Écoute-moi, pour sauver tes deux filles, t'es obligé de sacrifier quelqu'un de l'équipe. Soit Pino, soit Sohan, soit moi.
2: Bah, Sohan, je vois pas où est le problème.
3: Elle en pense pas un mot.
2: Bah, par rapport à mes filles, Bruno, mais je vous sacrifie tous. Il y en a aucun qui trouve grâce à mes yeux.
3: C'est normal.
0: Non, mais là, j'avais dit qu'une seule personne.
2: Ah oui, non, mais moi, tu sais quoi, je fais un... Comme ça, elle s'ennuiera pas au paradis.
3: Déjà, je vais au paradis, ça me va.
4: Bah, oui. Je suis assez d'accord parce que c'est la dernière arrivée, donc c'est comme dans les entreprises, tu vires.
2: Ah non, c'est pas pour ça.
3: On m'envoie pas un texto après en disant désolé, c'était pour la blague non, et tout, pour pas paraître con à l'antenne.
2: Un texto?
3: Non, que Dieu me préserve.
0: Bon, les copains, passez un excellent week-end. Bonne fête aux mamans qui nous écoutent.
2: Oui.
0: Voilà, on va penser à vous dimanche, forcément. Les amis, on revient lundi à partir de 6h du bisou. Ciao!
3: Bisous!
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2: Heures tout pile, soyez les bienvenus les amis sur Fun Radio, c'est la suite, on s'occupe de tout comme tous les jours là, jusqu'à midi en direct bien sûr. Je m'appelle Mika, il y a Maureen.
3: Bonjour.
2: Il y a Lul.
4: Salut.
2: Côté son, là, la première demi-heure, attention, tout est bien. Mais un truc que je fais jamais, je vous vends toute la musique qui arrive. Oh, pourquoi? Parce que on est dans un, là c'est mood week-end les copains.
3: Ok.
2: On va démarrer avec Another. Histoire, tranquillement. De se faire le petit apéro.
4: Ouais. Mmh.
2: Après, qu'est-ce qui se passe? On a fini de dîner, on va s'ambiancer. Là, on commence à danser un peu.
4: Oui, là, ça se déhanche.
2: Là, ça se déhanche. Ouais. Et puis, à un moment, il faut que ça se déhanche, mais avec Tata Karina.
4: Ouais.
2: Calvin Harris et Summer qui arrivent.
4: Ah ouais.
2: Voilà.
3: Les canons à CO2, c'est tout ça là. Bras en l'air.
4: Là, on sait plus si elle a fait un bain de bouche ou avaler tout le Jet 24. Voilà.
2: Oui. Quoi qu'il arrive, ça sent la menthe, quoi.
4: Oui, bien sûr.
2: C'est ça qu'on se dit. Bon, soyez les bienvenus. On va parler évidemment de la finale de la Champions League. C'est demain. On se fera des petits pronostics, ça vous dit les
3: clients? Ah ouais,
2: oui,
3: de ouf.
2: Petits pronostics. On se met un petit truc en jeu.
4: Je suis très premier doc cette année, hein.
2: Ouais, moi aussi.
3: Oui.
2: Mais je pense avoir un don de médium et je pense avoir le score.
4: Oula.
2: Et c'est un score surprenant.
3: Je pourrais tirer une carte, on verra.
2: Oh oui.
4: Ah bah oui.
3: Si Paris gagne.
2: T'as les cartes là?
3: Je vais aller les chercher.
2: Dans le prochain quart d'heure, on tire les cartes.
3: Ah ouais. Ouais.
2: On fait ça, c'était pas prévu, c'est fou.
4: Ah, s'il vous plaît.
2: Oh, je suis trop content.
4: C'est la folie du direct.
2: Oh la vache. Et pourquoi Didier Deschamps d'un coup?
4: Ah, je sais pas, je suis tout émoustillé de la quéquette.
2: Et puis.
3: Bah Didier, non.
4: Il avait rien demandé.
2: Il a rien demandé.
3: Oh là là.
4: Pardon.
2: Et puis le retour du vendredi, c'est le jeu le plus injuste du monde. Un séjour week-end-esque à l'hôtel Rose Marine Thalasso Resort, 4 étoiles les amis, en Bretagne. Exceptionnel spot. Et Rose Guirec, magnifique région.
4: Ah, j'adore.
3: Oh là là.
2: Magnifique région.
3: La Bretagne, c'est incroyable de toute façon, c'est très très beau. Hein.
2: 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Il va falloir trouver les bons arguments, mettre en place pourquoi pas une stratégie ou un jeu. Vous aurez 3 minutes pour vous mettre d'accord sur qui remportera ce séjour. Même du magnifique cadeau.
4: Oui.
2: Quelque chose me dit que ce matin, ça va se fighter un peu. Il faut se mettre d'accord en 3 minutes. Si personne n'arrive à se mettre d'accord, le cadeau est perdu. 01 42 48 5000, l'appel est 100% gratuit. Appelez le standard et on joue dans la prochaine demi-heure. Et les chiffres qui font la queue avec Maureen, voilà, c'est après à nos heures. Qu'est-ce que je te dis, moi, c'est une émission qui déroule,
3: ça. Il y a une série. Je suis sûr que vous avez pas vu l'info, vous êtes même pas prêts.
2: Pourquoi tu me montres du doigt comme ça?
3: Parce que j'ai envie.
4: C'est le retour de Demain nous appartient.
3: Non.
2: On en parle sur Fun Radio, bougez pas.

0: Bienvenue sur Fun Radio. Je vous l'ai dit, Angèle et Justice arrive avec un petit What You Want, les copains. On va tirer les cartes pour la finale à la Champions League dans 5 minutes avec
1: Maureen. Oui.
0: Qui va gagner? Un peu, on est un peu les Paul Le Poulpe. Version 2026.
2: Ah oui. Oh, c'est vieux ça.
0: Ah, c'est très vieux. C'était un Paul.
2: Un poulpe, du coup.
0: C'était un Paul qu'on appelait poulpe. Pas du tout. C'était un poulpe qu'on appelait Paul. Et à l'époque, il était dans un aquarium et il décidait de qui gagnait.
2: Ouais.
0: C'est bien qu'on ait un animal. Alors non, on peut pas faire avec des animaux. Faudrait qu'on trouve une solution pour les pronostics de la Coupe du Monde.
2: Tu peux te déguiser en loutre.
0: Allez, les chiffres qui font l'actu avec Maureen, comme tous les matins, et on démarre avec quoi?
1: Chiffre 1, une série sur la jeunesse de cet artiste est en préparation.
2: J'ai vu.
0: Ah, j'ai pas vu. Ah.
1: C'est un truc de ouf. Hein. Genre, on en a pas trop entendu parler et je comprends pas pourquoi, parce que ça va être fou. Hein.
0: Alors, c'est un artiste musical.
1: C'est une artiste musicale. Oui.
0: Internationale.
1: Oui.
0: Genre Madonna.
1: Non.
0: Genre un peu comme Madonna.
2: Plus connue même.
0: Quoi, pardon?
1: Ouais.
0: Attends,
1: bah Mika, en plus toi, tu peux pas ne pas savoir.
0: Dua Lipa?
1: Non.
0: Bah quoi, m'engueulez pas. Plus
2: là,
0: que Madonna.
2: Là franchement c'est une honte.
1: Oui.
0: Oui, bon, toujours plus.
1: Bah quand tu vas savoir, tu vas avoir honte de
2: quand
1: toi.
2: Quand tu vas savoir.
0: Vas-y, ok, on va voir. On va voir, c'est...
1: Céline Dion. Accessoirement, tu vas au concert en plus, hein. Oui. Accessoirement.
2: Dire que t'as volé la place à de vrais fans. Bravo, Mika. Bravo. C'est donc ça l'image que tu renvoies.
0: Oui, mais moi je l'ai payé et je la revends pas.
2: Voilà. C'est vrai.
1: Alors la série est intitulée, alors c'est le titre provisoire Growing Up Dion, et donc, en gros ça va retracer ses jeunes années au Québec au sein de sa famille, avec le rôle essentiel de sa mère et de ses frères et sœurs dans sa carrière musicale. Le film il est produit par son frère et Jacques Dion, et il est adapté d'un livre que son neveu a écrit en fait.
0: Ok.
1: Et donc du coup c'est la première fois que la famille est autant impliquée dans une série ou un film autour de Céline Dion, parce que jusqu'à présent ils avaient refusé. Il y avait eu le biopic avec Valérie Le Mercier.
0: Ouais.
1: Non officiel,
0: c'était une comédie. Elle avait demandé à l'appeler Céline, ça a été refusé par la famille, donc elle l'a appelée Aline. Ouais.
1: Et donc là, la famille autorise et donc participe même à ce projet-là, donc ça va être fou quand même.
0: Ouais, c'est quoi cette info? Je suis tellement content.
1: Autre chiffre, 26 et le 26 octobre, cette cérémonie sportive aura lieu à Londres.
0: J'ai vu aussi.
1: Bah dites-le.
2: Le ballon d'or.
0: Oui. Ah, nous engueule, t'as vu. Bah, ouais. Dites-le, si vous savez.
2: Et mais alors, c'est bizarre, on sait pourquoi c'est à Londres?
1: Je pense que c'est pour les 70 ans, ils ont voulu un peu,
0: marquer le coup
1: et permettre à d'autres villes d'accueillir cette cérémonie, parce que historiquement, c'est à Paris que ça se déroule. Bah, les fans sont pas très contents, je dois dire.
0: Historiquement, pardon, mais le ballon d'or, c'est quand même une cérémonie qui est liée au journal de football, sportif, l'équipe, hein,
1: Oui, c'est vrai.
0: Donc, c'est vrai que ça a rien à foutre à Londres. Mais bon, après, moi, franchement, je vais vous dire un truc, ravi que Ousmane Dembélé le soulève à Londres l'année prochaine, hein, parce qu'on va gagner la Coupe du Monde, qui va mettre un triplé.
1: Oui, allez, on en reparle, MDR. Autre chiffre, 2, grand favori de Roland Garros, il est éliminé au deuxième tour.
2: Non, mais on joue plus, t'es agressive.
0: j'ai vu, évidemment.
2: Yannick Sinner.
1: Exactement, c'est ouf. Le pauvre, il est blessé. Mais
0: vous savez que j'ai même pas eu besoin de regarder la télé, j'ai regardé de chez moi, j'habite à 40 bornes, mais comme il est si grand, il a dépassé le central et je l'ai vu pleurer.
2: C'est triste, mais il a fait un petit malaise avec le soleil, je crois.
1: Oui.
0: C'est une hécatombe dans le top 10 hommes.
2: Ouais.
0: Il ne reste que 3 têtes de série, encore en lice au deuxième, troisième tour. Ce qui veut dire qu'il y a beaucoup de chance pour le jeune français dont on parle beaucoup,
1: Moïse
0: Koemé, les amis, hein, et pour lui et pour d'autres. Ouais, bah oui.
1: Il a déjà gagné 187 000 euros, j'ai vu, vu qu'il est passé au troisième tour.
0: Et il a démarré l'année 800e au classement ATP, là il est 200 et quelques. Donc ça veut dire qu'il va continuer. Ouais, j'avoue.
1: Bah, on le soutient.
0: C'est le nouveau petit chouchou français, les amis. Angèle et Justice, What You Want. Et puis, bien sûr, on est obligé d'en parler. Finale de la Champions League. On va pas vous parler que de foot. On n'est pas là pour faire un 4-3-3, 4-2-1, qui doit être titulaire, on s'en fout.
1: Vitinha. Ouais,
0: d'accord.
2: Dembélé.
1: Oui.
0: Travasrelia. C'est comme ça que ça s'appelle?
1: Varashvelia.

0: Soyez les bienvenus sur Fun Radio, les amis. C'est la suite. On est en direct tous les jours jusqu'à midi. Côté son, là, ce qui arrive, évidemment, Calvin Harris, on va kiffer avec Summer sur Fun Radio. Tiens, l'instant Lul, le retour du jeu des 5000.
1: Exactement. Si vous êtes fidèle auditeur de Fun Radio et que vous avez déjà entendu le jeu des 5000, c'est très bien. Vous allez pouvoir y participer, mais avec un poil moins de budget, puisqu'on va jouer au jeu des 5000. Il n'y a rien de plus à gagner que 5 miches de pain.
0: Et on les a vraiment ?
1: On les a vraiment, bien sûr.
0: Ouais, on va vraiment les offrir.
1: Oui, oui, on se débrouillera. C'est chiant en mondial relais, surtout avec cette température. On trouvera un moyen.
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1: Non, non, c'est vraiment...
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1: sais. 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
0: 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Bon, finale de la Champions League.
2: Ouais.
0: Allez, Paris, voilà, qu'est-ce que je vous dise. Moi, je suis pas supporter parisien, mais honnêtement.
2: C'est le seul club français.
0: Après, j'aime un peu bien Arsenal.
1: Oh non. Oh.
0: Non, attendez,
2: mais moi aussi, non, mais j'adore, alors, je t'accorde, mais Arsenal fait une très très belle saison. Ouais. Ils sont champions d'Angleterre. Ça faisait 20 ans que c'était pas arrivé. Ils ont perdu aucun de leurs matchs. Non, ils font une très belle saison. C'est un adversaire redoutable. Mais allez,
1: aussi,
2: Paris.
1: Moi aussi,
2: non.
1: J'adore l'Angleterre, mais fuck yourself, bitch.
0: Allez, Paris.
2: Ouais, voilà.
0: Ça va être un événement. Alors, bon, je le dis parce qu'à Paris, ceux que ça concerne, Paris, région parisienne, ça va être une petite galère rouge pour circuler demain.
2: Oui.
0: Donc, prévoyez quand même vos déplacements, vos délires et vous fermez une partie de Paris. Hein.
2: Faut savoir que le match est à 18h, mais par exemple, la diffusion au Parc des Princes, les portes ouvrent à 14h. Donc, vous dites pas, ah, oh, ça va, il est 13h, j'ai le temps. Non, non, c'est à partir de 14h que ça a commencé les festivités.
0: Petit pronostic rapide, là, de l'équipe. Et tu sais quoi? Vu que je crois, on n'aura pas le temps avant Calvin Harris, parce qu'on va quand même pas couper la chic à Calvin Harris, on tirera les cartes tout à l'heure pour le score.
2: Ouais. Okay.
0: Mais d'après vous, en termes de score vraiment pur, vous dites quoi, Maureen Lul?
2: 2-1 pour le PSG.
0: 2-1 pour le PSG, oui. Dans les 90 minutes, pas d'arrêt de jeu, rien, pas de prolongation.
2: Ça non, pas de prolongation, c'est un gain direct.
0: Ok, Lul.
1: Pas de prolongation, ça va être un match dans la difficulté, 3-2 pour Paris Saint-Germain.
0: Ok, moi je vois un score fleuve, comme on dit dans la presse. Je vois bien Paris gagner, mais largement. Genre, je pense que Arsenal a un énorme level, mais que Paris va, mais sabater Arsenal. Genre, je vois un 4-0. Quoi.
2: En fait, l'enjeu des Parisiens, il est tellement, enfin, ils veulent un doublé. C'est jamais arrivé en France.
0: C'est ça.
2: Comme et ça. Donc,
0: je pense qu'Arsenal sous-estime la volonté des Parisiens. C'est un vrai groupe.
1: Oui, bien sûr.
2: Oui.
0: Honnêtement, on a noté les scores. On verra lundi qui est le plus proche.
1: Oui.
2: Ok.
0: Et a gagné une Twingo.
2: Autre.
1: Oh. Énorme.
2: C'est pas mal, c'est des bonnes voitures.
1: Quand c'est dit à l'antenne, ça doit être offert.
0: Ouais, bah faut que je vois quand même avec moi le patron si c'est possible. Je suis pas sûr, sûr.
1: Je réserve déjà une place de parking, donc faudra venir.
0: Ah, j'ai acheté un garage. Calvin Harris, Summer. Bon, on tirera les cartes, on va trouver le temps ce matin.
2: Oui.
0: Voilà. On va voir qui va gagner, grâce aux cartes de Maureen. En attendant, montez le son là sur Fun Radio. Bienvenue.

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0: 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Les amis, c'est la suite sur Fun Radio. Soyez les bienvenus en direct jusqu'à midi, comme tous les jours. Je m'appelle Mickaël, il y a Maureen.
30: Bonjour.
0: Et il y a Lul.
31: Salut.
0: Et il y a vous, là, au standard 01 42 48 5000. Dans l'instant, Lul, on va jouer au jeu des 5 miches. C'est comme les 5000, mais avec des miches.

0: sur Fun Radio. Tiens, Lemon, Ian Storm, pas besoin de ton number. On adore, c'est l'un des sons préférés de Jules.
1: Oui, j'adore.
0: Et ben ça arrive avant 11h sur Fun Radio. Numéro. Un des sons préférés de Dimitri au standard aussi.
2: Bah oui.
0: Ouais, il adore ce son. Espèce de charo, là.
1: J'adore.
0: Voilà.
3: Voilà. Charo, mais sans répartie, mais.
0: Ouais. Bah oui, pas tout à voir.
3: Ça se travaille.
0: Bah bien sûr. Mais pour l'instant, l'instant Lul, les amis, comme tous les matins à 10h30, avec une particularité ce matin, le jeu des 5 miches.
3: Oui, alors le vendredi, on fait souvent des jeux télé, mais je me suis dit, tiens, changeons un peu les habitudes. Ce soir, il y a la finale de Qui sera la meilleure boulangerie de France sur M6. Je sais même pas si c'est le bon titre, parce qu'en vrai, je n'ai jamais regardé.
2: Alors moi, j'ai déjà regardé, et il y a des super boulangeries.
3: Oui, alors par contre,
0: j'imagine.
3: Qui sera la meilleure boulangerie de France? Nous, c'est de la merde.
2: Non, mais ils font des trucs hyper originaux.
0: Oui, ils font
2: des pains avec des olives et tout.
3: Un pain aux olives.
2: Bah oui,
3: ouais,
0: attends,
2: aux olives,
0: une fois, un pain et dedans, il y a le chocolat. Gars.
3: Oh, waouh.
2: Et alors? Ils pourraient être dégueulasses, mais ils ont l'air bons, les leurs. Ok?
3: Bon, bref, tout ceci est un prétexte pour faire revenir un jeu qu'on adore. Non pas le jeu des 5000, mais le jeu des 5 miches.
4: Le voleur aura 5 secondes pour décrocher et faire perdre l'auditeur. 5 questions, 5 miches de pain, 5 secondes pour les gagner. Le jeu des 5 miches.
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0: Il y a une prod, les gars.
3: C'est fou, hein.
0: C'est, ouais.
3: Le jeu des 5 miches ce matin nous permet d'accueillir Dimitri. Il a 36 ans et vient de Villeneuve-d'Ascq. Salut Dimitri.
6: Salut la suite, ça va?
2: Salut!
0: Ça va au top! Sois le bienvenu là ce matin sur Fun Radio, Dimitri. Tu fais quoi dans la vie à Villeneuve-d'Ascq?
6: Je suis agent d'entretien chez les particuliers.
0: D'accord, okay.
3: Très bien.
0: Ok, top.
3: Bon, mon Dimitri, je te rappelle les règles du jeu des 5 miches. Je vais te poser 5 questions. À chaque bonne réponse, tu pourras gagner une miche de pain.
0: Ok? Oh, wow.
3: Donc t'as quand même 5 miches de pain à gagner.
0: Ah, c'est pas
3: énorme.
0: Mal. Ah, ouais.
3: Je sais pas ce que tu vas en faire, ça va durcir et tout.
2: Pour les barbecues, c'est super.
0: Ah,
2: mais,
0: oui, ah ouais, le sandwich.
2: Voilà.
3: Mais tu peux en gagner 5. La seule condition à la fin, c'est qu'on appellera non pas un voleur, mais la boulangerie la plus proche de chez toi. Et si elle répond dans les 5 secondes, bah tu gagneras plus tes miches de pain. Ok?
0: Il faut que la boulangerie ne décroche pas dans les 5 secondes.
3: Exactement.
0: D'accord, j'adore l'idée.
3: J'ai 2 thèmes de questions pour toi, Dimitri. Tu choisis celui sur lequel tu penses être le plus à l'aise.
0: Oh là là, celui-ci, c'est
3: le premier.
0: Non mais Lucas Guillon, c'est pas possible.
3: Bah, je t'embrasse, papa. Alors, premier thème, tout savoir sur David Guetta, qui a rempli 3 stades de France dans le plus grand des calmes. Ou alors, les termes médicaux qui veulent dire des trucs simples. Genre, on pète pas, mais on flatule.
0: Ah, oh, pas mal.
6: Les termes médicaux, allez.
3: Termes médicaux, c'est parti. Première question. Le bruit produit quand on éternue porte le nom de sternutation ou de ronchus?
6: Sternutation.
3: Bonne réponse.
2: J'aurais dit comme toi.
3: Déjà une miche, ça fait un bon apéro déjà. Hein.
0: Déjà.
6: Ouais. Il est dit
0: au hasard. Ça en fait des tartines.
3: Deuxième question, tu joues pour une deuxième miche. Le bruit du ventre qui gargouille.
1: Ah oui.
3: Porte comme nom scientifique la ventriloquie abdominale ou le borborygme.
6: C'est quoi le premier?
3: La ventriloquie abdominale.
6: Ouais, je vais dire ça, ouais.
3: Et non.
0: Non, c'est l'autre.
3: Et alors en plus, je sais même pas si je le prononce bien. Borborygme ou borborygme.
0: Si, c'est ça, c'est quand le ventre fait les...
3: Exactement, c'est-à-dire moi, 23h sur 24. Voilà, exactement.
0: Bon, ça reste à une miche de pain pour l'instant.
3: Tu restes à une miche. Troisième question pour toi, Dimitri. Avoir le nez qui coule, ça veut dire qu'on est atteint d'une rhinorrhée ou d'une nasalgie?
6: Une rhinorrhite.
3: Bah c'était rhinorrhée.
0: Ouais, mais
3: on le prend.
2: D'où le nom rhinopharyngite.
0: Oh là là, Docteur Maureen.
3: Doctolib, quoi. 2 miches de pain pour toi. 4e question. Avoir la chair de poule porte le nom de piloérection ou de dermoréaction?
6: Dermoréaction.
3: Non. Piloérection.
2: C'est piloérection, ouais. J'aurais dit, comme Dimitri, moi.
0: Ah ouais, ouais.
3: Donc ça veut dire, Maureen, ça t'arrive d'avoir des érections?
2: Eh bah oui.
0: De la peau.
2: Des poils. Enfin, de la peau, ouais.
3: Voilà.
2: Tout ça, quoi.
3: Allez, on enchaîne, dernière.
0: Oui, oui, enchaînons.
3: Dernière question. Le hockey est aussi appelé une spasmodie ou un singultus?
6: Une spasmodie.
3: Eh non, singultus.
0: Mais non, mais singultus, on dirait un roi à l'époque.
2: Vraiment, ouais.
0: Ah oui, mais singultus, yes!
3: Spasmodie, c'est une chanson de Queen. Bohemians, spasmodie. Allez.
0: Yes. Ça fait que deux miches.
3: Ça fait que deux miches, ah, c'est déjà bien. Pas mal.
2: Pas mal.
0: Avec du Madame Loïc de la ciboulette,
2: mais
0: là.
2: Non. Exactement. T'ouvres, tu mets moutarde, tu fonds les saucisses et hop, petit hot dog.
0: D'accord.
3: Tu fonds les saucisses dans les miches. Là,
0: allez,
3: je suis sur Parnob.
2: Mais c'est un hot
6: dog. Bon. Deux miches, c'est bien, c'est l'inflation.
3: Dimitri, on a sélectionné une boulangerie-pâtisserie pas loin de chez toi. Elle s'appelle Le Gourmet, sa Villeneuve d'Ascq.
0: On appelle et il faut que dans les 5 secondes, elle décroche pas. Si ça décroche, c'est perdu pour les deux miches. Si ça décroche pas, véridique, on te les paye.
3: Ouais, on paye deux miches.
0: On envoie un virement au gourmet et tu vas noter. Ok, on y va. Attention, on appelle.
6: Sorti.
0: 5 secondes. C'est gagné.
3: C'est gagné.
2: Bravo, Dimitri.
3: Alors, je crois qu'ils viennent de décrocher la boulangerie et pâtisserie Le Gourmet. Bonjour.
0: Oui. Allô.
1: Oui, dites-moi.
3: Oui, bonjour, vous êtes sur Fun Radio, mais on vous adore. Bisous.
1: Bisous.
0: Bisous, bisous Villeneuve d'Ascq, bisous Le Gourmet.
3: Et bravo Dimitri, tu gagnes deux miches.
0: Eh,
6: hey,
0: on va voir pour les virements, les délires.
3: Oui. Et sache que t'es bloqué pour Fun Radio, là tu pourras plus jamais jouer.
0: Ah oui, c'est vrai.
3: Oui.
0: Dommage.
3: T'as eu un trop gros cadeau là.
0: Oh, il y avait 100 millions d'euros lundi, quelle boulette.

0: Le jeu le plus injuste au monde arrive sur Fun Radio. Tous les vendredis maintenant, on a décidé voilà de mettre en place ce jeu qui vous rend fou, qui vous plaît beaucoup, et nous aussi. C'est notre côté un peu sadique.
1: Ouais.
0: Nous, on assiste à des fights en direct.
1: On sait que ce jeu, il divise. Hein. Mais après, les personnes qui s'inscrivent sont consentantes.
2: Totalement.
0: Oui, évidemment. Pour s'inscrire d'ailleurs, 01 42 48 5000.
2: Très beau cadeau.
0: Un seul numéro de téléphone qui est 100% gratuit. Vous avez 3 minutes pour vous fighter, vous mettre d'accord sur qui gagnera le cadeau. Si vous n'arrivez pas à vous mettre d'accord, c'est perdu les amis. Effectivement, très beau cadeau, Maureen, t'as raison. Un séjour week-endesque à l'hôtel Rosemarine Thalasso Resort en Bretagne. C'est en jeu là, tout de suite, maintenant, sur Fun Radio.
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1: C'est la suite sur Fun Radio. Côté son, tiens, Bébé Rix arrive avec New Religion. Tiens, on va parler d'EVG, EVJF, ce matin. Enterrement de vie de garçon, enterrement de vie de jeune fille. Ce week-end, direction Ibiza pour moi, voilà, je rejoins mes potes. Ils y sont là depuis hier. C'est bien, ils ont déjà fait une nuit blanche, c'est cool.
2: Ah oui, ouais, tu vas arriver, tu vas retrouver... rien.
3: Des déchets.
1: Ouais, vous êtes là, bonjour, qui êtes-vous? Bah, c'est moi, c'est-à-dire que vous êtes pas en forme, les gars. Appelez-nous au standard 01 42 48 5000. Venez nous raconter des anecdotes racontables à la radio.
2: Oui.
1: Parce qu'il y a un pacte quand même normalement qui se passe dans les jeux EVG, EVGF, c'est que voilà, c'est normalement c'est fait pour rester entre les personnes.
2: Ouais,
1: mais là, venez nous raconter sans forcément trop de détails, mais venez nous faire marrer. Je suis sûr qu'il y en a qui sont allés se faire le vrai Budapest là. Tu sais, t'as pas vu le film Budapest, ils partent faire
2: Ah oui, avec EVG. Manu Payet.
1: Ouais. Mmh. Ils font une course de tank.
3: Oui, mais ça tu peux vraiment le faire à Budapest, c'est hyper stylé, hein.
1: Peut-être que c'est ça qu'ils vont faire les joueurs du PSG après le match.
3: Ouais,
1: là, à Budapest.
2: Bah, faites le match avant.
3: Oui.
1: 01 42 48 5000, on fait de la radio ensemble. Pour l'instant, on joue.
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1: On adore ce jeu. Et vous aussi. Petite tension en studio. Accueillons nos joueurs du jour dans l'ordre d'arrivée au standard. On va d'abord débuter avec Pierre-Jean, 39 ans du côté de Saint-Pierre-les-Nemours. Salut Pierre-Jean.
5: Salut la suite.
2: Salut Pidgey.
1: Pidgey, sois le bienvenu ce matin. À tes côtés, Teddy, 31 ans, il est du côté de Gwenac, dans le 29, en Bretagne. Salut Teddy.
6: Bonjour la suite.
2: Salut Teddy.
1: Salut le Teddy. À vos côtés, messieurs, ce matin, Alexandre, c'est 100% masculin. On a déjà eu du 100% féminin, ouais. 100% féminin, masculin ce matin. Alex a 40 ans, il est du côté de Saint-Denis-la-Chevasse, dans le 85. Salut Alex.
7: Ouais, salut la suite.
3: Salut Alex.
1: Pierre-Jean, Teddy, Alexandre, soyez les bienvenus au jeu le plus injuste au monde. Les règles sont très simples. Vous avez un cadeau à gagner. Il n'y en a qu'un. Magnifique cadeau. Un séjour week-endesque à l'hôtel Rose Marine Talasso Resort. En Bretagne, une nuit pour deux personnes, chambre double, petit déjeuner, déjeuner ou dîner, accès limité à l'espace zen. Il y a un parcours marin, parcours celtique, jardin d'hiver, tisannerie, salle de fitness, deux soins par personne. Les amis, c'est un week-end de ouf à Perros-Guirec.
3: Oui.
7: Ah, c'est royal. C'est
1: mais le problème, c'est qu'il n'y en a qu'un et que vous êtes trois. Nous, on ne veut pas prendre de décision.
3: Non.
1: Parce qu'on est lâches. C'est à vous de la prendre, la décision. Vous aurez trois minutes pour ça, pour vous mettre d'accord. Soit en balançant des arguments, soit en trouvant un jeu à mettre en place. Nous, on pourra pas trancher, pas tirer au sort. On peut être là pour vous aiguiller.
3: Mais si vous voulez notre avis, partez sur un jeu. Hein, parce que tout le monde le mérite. Vous allez tous dire ma femme est enceinte, mon anniversaire, nan, nan.
1: Exactement.
3: Tout le monde mérite, c'est pas ça le bonheur.
1: Dites bien vos prénoms avant de parler, les garçons, histoire qu'on identifie bien qui parle. Attention, 3 minutes, top chrono. C'est parti.
7: Bah,
8: allez-y, les gars, commencez.
7: Ouais, les gars, moi, je vous propose, Alex, là, je vous propose un blind test. Ça peut être le jeu peut-être le plus simple.
8: Pierre-Jean, pourquoi pas. Ça peut le faire.
7: Voilà, on est sur la radio, on essaye de se lancer sur un blind test. Ouais.
1: Vous partiriez sur un blind test.
3: Teddy, t'es d'accord aussi?
8: Ouais, je suis d'accord carrément.
3: Bon.
1: Alors moi, ça me va.
2: Et comment il fonctionnerait ce blind test? Alors c'est.
3: Vous voulez combien de titres, par exemple?
7: On peut faire.
8: Teddy, moi, ça m'est égal. Honnêtement, ça m'est égal.
1: Alors,
9: je pense que. Je pense que deux titres, enfin deux personnes qui trouvent des musiques, ça peut être pas mal. Ou sinon un one shot, hein.
1: C'est à vous de trouver la règle, hein. Il faut soit un one shot, soit deux points, trois points. Alors attention, on va pas pouvoir prendre 15 minutes et faire 20 points chacun.
9: Moi je dis un petit one shot, ça peut être pas mal, hein.
1: Donc c'est Pierre-Jean qui propose carrément un one shot.
2: À mon avis, il est champion de France de blind test.
1: Donc, les gars, est-ce que tout le monde d'abord est d'accord? Pierre-Jean, Teddy, Alexandre, je veux une confirmation de vous trois de la part. Voilà, je veux que vous me disiez, ok, on est ok pour un one shot, ça veut dire qu'on balance un titre. Le premier qui arrive balance d'abord son prénom, puis l'artiste et le morceau. Repart avec le week-end. Est-ce que les règles vous vont?
8: Ouais, ça me va.
7: Ouais. Alex,
3: on fait au vue maître.
1: Oui, on a un petit logiciel en studio, quand vous parlez, on voit qui parle en premier.
2: Ouais.
1: Bon. Est-ce qu'on se dit? On s'écoute Bébé Rixa, le temps de choisir notre titre.
3: Oui.
1: Bah ouais, parce que les gars, moi j'ai
2: Vous nous prenez un peu au dépourvu.
3: Oui.
1: Je pense qu'il faut une concertation d'équipe.
2: Ouais.
1: Pierre-Jean, Teddy, Alexandre, on va écouter Bébé Rixa. Vous restez en ligne le temps qu'on décide un titre. Ensuite, blind test sur un seul morceau. C'est très chaud. C'est très très chaud.
9: Ça va être compliqué, ouais.
1: Ouais, oui. Ouais. Ça se joue sur
2: Fun Radio. Il aurait déjà perdu le séjour. Hein.
1: Oui, oui, je sais.

0: Soyez les bienvenus sur Fun Radio, les amis. 10h54. Et là, on joue.
1: Le jeu le plus injuste au monde.
0: Je vous cache pas la petite tension. On récupère nos trois candidats. Pierre-Jean, Teddy, Alexandre. Vous êtes toujours là, les garçons?
2: Oui.
0: Je resitue pour les gens qui viennent d'arriver à l'instant. Le jeu le plus injuste au monde avec à la clé un séjour pour deux personnes en Bretagne. Tout frais, compris, tout inclus à l'hôtel Rosemarine Thalasso Resort. Vous avez décidé de faire un blind test. On a choisi le son.
3: Oui.
0: On va jouer le son. Au début du son. C'est ça un blind test, ok?
4: Oui.
0: Pierre-Jean, Teddy, Alexandre, le premier qui a le son, doit balancer son prénom. Nous, on a un logiciel qui permet de savoir qui l'a dit en premier. Et la personne qui aura trouvé en premier repartir avec son séjour. Est-ce que vous êtes prêts, les garçons?
2: Ça m'a fait. Je suis prêt.
0: Pierre-Jean, Teddy, Alexandre, tendez bien l'oreille. Le son va partir là, dans 3 secondes. Bonne chance à vous. C'est parti.
2: Pierre-Jean.
0: Pierre-Jean.
2: Lady Gaga, Poker Face. Teddy.
0: Teddy.
2: Lady Gaga, téléphone.
0: C'est Lady Gaga.
5: Téléphone.
0: C'est Teddy qui gagne.
5: Bravo.
0: Pierre-Jean, je suis désolé. Oh là
4: là. C'est pas le bon titre.
0: C'est pas le bon titre.
2: C'est pas le bon titre.
0: Eh ouais, c'est téléphone,
4: c'est
0: Pierre-Jean.
4: Bien tenté.
0: Je suis désolé, mais Teddy, c'est gagné pour toi. Alexandre, Pierre-Jean.
2: Super, bravo Teddy.
0: Ouais, on vous embrasse les garçons, vous êtes
4: bisous.
0: Beaux joueurs. Bravo à vous. Et Teddy, tu pars donc avec la personne de ton choix à l'hôtel Rosemarine.
2: Je vais partir avec ma femme, Christopher Routier. Je la vois que le week-end, donc c'est génial.
4: Bah,
5: magnifique.
4: Ah,
5: tu
4: c'est
5: la mets dans le camion.
2: Merci à vous, c'est super.
0: C'est la belle histoire qui se raconte. Merci.
2: Ah
0: nul,
2: ouais.
0: Évidemment.
5: Mais avec le consentement.
4: Oui.
0: Tu la mets
5: dans
0: le
5: camion. Je t'emmène, chambre froide.
0: Non. Teddy, on t'embrasse.
4: Bisous Teddy.
2: Merci, bisous. Salut la type.
0: Profite bien, des bisous.
2: Merci.
0: Wow, ça a donné chaud.
5: Ouais. Puis c'est vrai, comme il fait frais en plus en ce moment.
0: C'est oui, c'est ça qui est pratique. C'est vrai, il fait pas 38 degrés du tout. Restez là, les amis. C'est la suite en direct sur Fun Radio jusqu'à midi.

0: Yalul.
1: Salut.
0: On va s'écouter du son qui fait plaisir, qui fait du bien. Ce vendredi matin, restez là, là, dans le prochain quart d'heure, un petit Gillo avec On The Floor. Bon, on tire les cartes vite fait là, parce qu'on a dit qu'on tirait les cartes pour Paris Saint-Germain-Arsenal. PSG-Arsenal, finale de la Ligue des Champions, demain. Et on a tous donné nos pronostics. On rappelle, donc Maureen a dit 2-1, toi t'as dit 3-2.
1: 3-2 dans la difficulté, ouais.
0: 12 pour Paris, moi j'ai dit 4-0 carrément.
2: 4-0, oui, mais
0: ouais,
2: toi,
0: pour Paris.
2: Fou.
0: Moi je pense qu'ils vont sécher Arsenal dès le début. Alors on tire une carte, rapidement la Maureen, parce qu'elle est voyante, faut le savoir, voilà, animatrice radio le matin, et voyante l'après-midi. Qu'est-ce que ça dit?
2: Ah, c'est écrit oui slash non.
0: Voilà, match nul. Ah.
2: Bah non.
0: Match nul.
2: Bah
0: si,
2: oui,
0: la carte,
2: mais il y a forcément un gagnant en finale. Hein.
0: Oui, mais
1: prolongation, alors ça veut dire.
0: Voilà,
1: faut
0: ça
1: une
0: veut
1: deuxième
0: dire,
1: carte.
0: Ça veut dire que sur le match.
2: Il faut une deuxième carte.
0: C'est
2: okay.
0: Un oui-non, donc ça veut dire oui, bien sûr, on a marqué. Mais non, on a pris des buts, donc c'est match nul.
2: Ok, attends, mais j'ai pris une deuxième carte.
0: Je fais comme de les voyants, hein. T'as vu, j'essaie de.
2: Ouais. Ouais.
0: Deuxième carte, au tir au but, ça donne quoi?
2: Oui.
0: Voilà.
1: Ah. Ah, ça veut dire tout le match va avoir une boule au ventre.
2: Reine de coupe en plus.
0: Ah,
2: allez,
0: bah,
2: voir
0: reine
2: la signification.
0: De coupe. Reine de coupe.
1: Ah oui.
0: On lève la coupe et la reine des grandes oreilles.
2: Ah, c'est
0: la
2: vrai.
0: Coupe. Bah voilà.
1: Ah, j'adore.
2: J'aime beaucoup ta théorie, hein.
0: Ah,
2: oh là là là là. Oh là là là.
0: Bah, je vais faire ça là. Hop. Sur inpi.fr. Mika Voyance. Donc, victoire du PSG. C'est Maureen qui l'a dit. Vous l'aurez.
2: Vous l'aurez entendu ici en premier.
0: Oh. Chips.
1: Mais ouvrez un truc de médium tous les deux.
0: Eh ben c'est parti, Maureen et Mika, medium.fr sur NPI. Restez là, on a besoin de vous au standard. 01 42 48 5000, on va parler de VG, de VJF. Moi j'ai le. Pour moi, un EVG c'est vraiment tough. Après, il y a des EVG qui sont pas du tout dans le délire, tu vois, où tu peux faire juste un dîner. D'ailleurs, parfois mélanger EVG, EVJF en même temps.
1: Ouais.
2: Oui.
0: Parfois, c'est juste se laisser tranquille l'après-midi, se retrouver le soir.
2: Mm.
0: Il y en a comme moi qui vont à Ibiza avec 15 mecs. Voilà.
1: Non mais...
0: Bah, ça va être bien.
1: T'as pris une assurance vie?
2: Oui.
0: Oui, hier.
1: Ah ouais?
0: Bah, oui, oui. Ah ouais. Pas folle la guêpe.
1: Oui.
0: Assurance vol, carte bleue et assurance vie.
2: Ouais, faudrait aussi bien. Que tu prennes un AirTag. Au cas où tu te perdes,
1: ouais.
2: Gars.
1: Faut qu'on te surveille, hein.
0: Mec, j'aurais dû prendre le AirTag de ma fille.
2: Bah,
0: je
2: vraiment. Au moins, on s'est
0: donné à ma meuf en disant, tiens, essaye de me suivre sur l'île. Appelez-nous, racontez-nous vos anecdotes de VG, EVJF. Faites-nous rêver. 01 42 48 5000.
1: Il est 4h du mat, il est au milieu de l'océan.
0: Et qu'est-ce qu'il rentre à la nage? Il a raté l'avion? Ah oui, d'accord, quand même.

0: Allez, restez là, Jennifer Lopez arrive en de flanc, on l'a dit. Et avant de parler de vos EVG, de vos EVJF, direction les bons plans, les tendances vacances pour cet été, Momo.
1: Oui, exactement. Quels vont être les choix des vacances pour cet été? Par exemple, il y a une tendance sur les vacances de l'été 2026, c'est le dead zoning. Est-ce que vous savez ce que c'est?
0: Alors là,
2: est-ce que c'est pas les endroits qui sont vraiment absolument pas du tout touristiques,
0: ouais,
2: où il se passe pas grand-chose?
1: Non, c'est pas ça.
0: Ah ouais, parce que oui, dead zoning, ok. Non, alors là, j'avoue, des cimetières.
1: Pas du tout.
0: Bah, dead zoning.
2: Ouais, non, mais ça pourrait être un...
0: Allons visiter le cimetière.
1: Non, c'est lié à un objet du quotidien.
0: Téléphone.
1: Exactement.
2: Ah, téléphone sans connexion.
1: Ouais. C'est sans connexion, exactement. C'est la Gen Z qui est vraiment très friande de cette tendance. Et en gros, c'est se couper volontairement des réseaux sociaux, du téléphone, de tout, du travail. Donc, on part dans des destinations où il y a moins de réseaux. Ou sinon, on fait genre, pas des retraites, mais des séjours, par exemple, des séjours lecture. Où tu laisses ton téléphone au début du séjour, tu le récupères qu'à la fin.
0: Moi,
1: il y a plein de trucs comme ça. Et c'est la grosse tendance dans la Gen Z pour cette année.
0: Bah ouais, je trouve ça très cool.
1: Autre chose, les Français privilégient la France pour leurs vacances 2026. Alors déjà, vu le contexte géopolitique, ça influence énormément le choix des vacances pour cet été.
0: Bah déjà, ouais, ça, le prix du kérosène, les gars, avec le pétrole,
1: l'avion, tout ça. Exactement, et les budgets sont beaucoup plus restreints qu'habituellement. Donc les Français, alors 76% comptent partir, c'est déjà moins que l'année dernière, mais surtout 51% resteront uniquement en France. Mais en même temps, en France, on a de très belles destinations.
0: Je veux dire, honnêtement, il y a un peu de tout. Bah attends, tu vas en Bretagne l'été, c'est exceptionnel.
1: Le Pays Basque aussi.
0: Pays Basque, le Sud, bien sûr. Mais même, j'avais fait un truc, c'était, je sais plus, le nom m'échappe. Mais bon, bref, la campagne Sud-Ouest, mais vraiment campagne. Okay. C'est exceptionnel.
1: L'Ardèche aussi, c'est magnifique.
2: C'est magnifique, l'Ardèche.
0: La Dordogne, merci Bixou. Oh là là, dans l'oreille qui me glisse.
2: Elle était avec toi ou quoi?
0: Non, elle me glisse dans l'oreille, mais je pense qu'elle m'a capté. Mais la Dordogne, magnifique, j'ai découvert ça, les rivières, les trucs, t'es tellement bien.
2: Ok.
1: C'est vrai que la Dordogne, c'est super. Autre type de voyage, alors je sais pas si je suis tombée sur un compte, ça s'appelle Inconnu de voyage. Et en gros, c'est un compte qui rassemble les voyageurs solo. En gros, si vous souhaitez partir, mais que vous avez personne avec qui partir, et ben vous allez sur ce compte et en gros, il propose plein de séjours. Et en fait, le principe, c'est tu pars seul, mais à la fin, tu repars avec plein de potes parce que. En gros, tu pars avec plein d'inconnus. Alors, il y a deux types de voyages. Soit c'est des voyages où classiques, tu découvres la ville et tu te chill, quoi, tu te reposes. Ou sinon, c'est des voyages où t'es vraiment en immersion pure dans le pays. Tu découvres 100% de la culture et tout ça.
2: C'est stylé, ça.
1: Et c'est trop bien, en vrai. Si vous n'avez personne avec qui partir, mais vous voulez vous faire des potes, je trouve que c'est une bonne solution.
0: C'est une très bonne idée. Inconnu de voyage. J'avoue, ça pourrait me chauffer. Bon, là, en l'occurrence, c'est pas le cas. Ma femme et gosses, a priori, c'est prévu que je parte avec eux. Mais je me dis, solo, ça aurait pu être un délire. Plutôt que de partir seul, découvrir une ville, parfois ça peut faire peur, tu pars avec des gens.
1: Exactement.
0: C'est chambé.
1: Puis là, ils ont vraiment l'air de dire qu'à la fin, c'est une famille, quoi. Genre,
0: bah ouais,
1: tu fais des potes pour toujours derrière.
0: Sacré délire. Jennifer Lopez, Pitbull, On The Floor, et on va parler de vos EVG, EVJF, là, sur Fun Radio. Bougez pas.

0: Soyez les bienvenus les copains sur Fun Radio. La suite en direct là jusqu'à midi. Petit Gims qui arrive avec Soleil.
1: Soleil sur ton corps, c'est fort.
0: Et là tout de suite, direction les enterrements de vie de garçon, enterrements de vie de jeune fille. On a Elena au standard, 35 ans, qui est dans l'Oise, dans le 60. Salut Elena.
2: Salut la suite.
3: Coucou Elena.
0: Elena, sois la bienvenue ici chez toi sur Fun Radio. On parle d'enterrement de vie de garçon, vie de jeune fille. Toi, c'était ton enterrement de vie de jeune fille ou t'as participé à un EVJF
2: Non, j'ai fait mon enterrement de vie de jeune fille là en septembre dernier.
0: Ouais, et il s'est passé quoi pendant cet EVJF? Déjà, c'était où?
2: Alors, en fait, on l'a fait pas très loin de chez moi parce qu'on faisait que sur deux jours et on voulait pas trop
0: se déplacer.
2: Ouais.
0: Ça, c'est top. Et alors, il s'est passé quoi? T'as une anecdote à nous raconter?
2: Ouais, il s'est passé un truc assez sympa, c'est que mes copines avaient prévu d'aller dans un bar. Et en fait, quand on est arrivé dans le bar, il y avait une animation. Ils avaient fait une rencontre de voitures anciennes, vintage, américaines, de Harley et tout et tout.
0: Ah, trop cool.
2: Et en fait, j'ai fait quelques jeux et je me suis mis bien avec une table à côté de nous. Il y avait deux nanas avec leur mec.
0: Ouais.
2: Et en fait, en discutant, je leur demande pourquoi elles sont là. Elles me disent nous c'est nos mecs qui ont des voitures. Ah, c'est lesquelles? Elles me montrent une voiture, la voiture de mes rêves.
0: C'est vrai.
2: Une voiture
0: voiture ancienne un peu collection.
2: Une voiture ancienne collection bleue électrique, un truc et je la regarde, je fais j'aurais adoré avoir un truc comme ça à mon mariage. Elle me dit c'est quand ton mariage? Puis c'est la semaine prochaine. Elle me dit chiche.
0: Et genre, ils t'ont prêté la bagnole?
2: Non, mieux que ça, le gars, il est venu devant l'église, donc mon mari n'était pas au courant.
0: Génial.
2: Et du coup, on a eu la surprise, voilà. Et donc, il a joué le chauffeur et tout.
0: C'est chambre,
2: c'est ouais. Et même pendant le trajet, s'est arrêté dans un petit coin, et puis il nous a sorti une bouteille de champagne, les flûtes et tout. On a vu notre première,
0: Génial. Et c'est devenu
2: des potes. Alors que le gars, je le connaissais ni d'Ève ni d'Adam, et c'est devenu des potes,
0: J'adore l'idée, Léna.
3: C'est trop stylé.
4: Trop bien.
0: Merci pour ton histoire, c'est top. J'adore. Comme quoi, les gens, il y a quand même des gens cool.
3: Oui.
0: Ouais. Merci, Léna, on t'embrasse. Passe une très belle journée. Des bisous, Léna. Bisous. Il y a Mégane en ligne avec nous. 32 ans du côté de Charleville-Mézières. Tiens, c'est chez toi, ça, mon Léna.
4: Salut, Mégane.
0: Salut, Mégane.
3: Coucou, Mégane.
5: Je le savais que ça ferait plaisir à lui, le
0: coup. Oui, évidemment. Toi, il s'est passé quoi pendant ton EVJF?
5: Alors moi je suis partie à Gérardmer et on a été à la confiserie des Vosges.
0: Ouais.
5: Et donc on a fait la visite en arrivant à la caisse. Et la caissière m'a donné un cadeau.
0: Ouais.
5: Et elle m'a dit à consommer avec modération.
0: Ouais.
5: Et quand je l'ai ouvert devant, en fait c'était un énorme zizi quoi. Énorme.
3: En bonbon.
5: En bonbon.
0: Tu veux dire un énorme zizi, tu veux dire un énorme verge. En bonbon. Ok.
5: Voilà, c'est ça.
3: Sympa.
5: Et j'étais hyper gênée en l'ouvrant, mais mes noiselles d'honneur, elles étaient mortes de rire. C'est pas nous, c'est vraiment eux qui ont pris l'initiative de me faire un cadeau, quoi.
0: C'est
3: très drôle.
0: C'est très drôle. Merci, Mégane, d'avoir appelé Fun Radio.
4: Connaissant un peu la région, c'est la plus grande verge de Charleville.
5: C'est pas vrai.
4: Mégane, je connais la région, mais pas ton intimité, d'accord?
0: Bisous, ma Mégane. Passe une belle journée.
5: Bisous, merci. Belle journée.
0: Là, je disais, moi, je pars à Ibiza, je rejoins les potes, et ils ont fait un truc très drôle à notre pote que j'embrasse, Forest, qui se marie là dans deux semaines, et bref, Antoine. Et ils l'ont chopé, et dans l'avion, ils avaient imprimé des masques, de lui, mais aussi de Yumi, sa femme.
4: Ouais.
0: Future femme.
4: Okay.
0: Et ils ont demandé à tous les passagers de l'avion de mettre le masque, donc
3: c'est
0: lui,
3: c'est
0: trop drôle. Imaginez qu'il rentre dans l'avion, et le premier truc qu'il voit, c'est le portrait de sa femme sur des têtes de gens qu'il ne connaît absolument pas, et ils lui ont dit,
3: c'est
4: énorme.
0: Et il savait pas trop où est-ce qu'il partait, ils lui ont fait un énorme billet, vous savez, imprimé sur une feuille, mais format 1 mètre sur 1 mètre 50.
3: C'est très drôle.
0: Ils lui ont dit maintenant tu sais un peu, on est dans un avion espagnol, donc direction Ibiza. Voilà.
3: C'est
0: rigolo. Gims, Soleil, c'est ce qu'on écoute tout de suite sur Fun Radio. Soyez les bienvenus.

0: On est vendredi. Et qui dit vendredi dit release party, le débrief des sorties musicales. Mais avant ça, ça dit surtout qu'on est noté par Bixou,
1: la réalisatrice de cette émission. Ah oui,
0: c'était une bonne semaine là.
1: Non, faut que ça s'arrête.
2: Ah ouais.
0: Ah quoi, nos carrières carrément.
1: L'émission, la vie.
2: Et là, cette semaine, on a été particulièrement concon.
0: Oui, c'est ça.
1: Alors
0: fou.
1: Imagine la semaine prochaine.
0: Oh là.
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1: Les amis, c'est la suite sur Fun Radio. Évidemment qu'on est ravis de vous retrouver tous les matins en direct de 10h à midi. Je m'appelle Mika, il y a Maureen.
9: Coucou.
0: Il y a Lul.
20: Salut.
0: Les notes de Bixou. Bix nous débriefe notre semaine tous les vendredis et c'est juste après Global.

0: Les amis, c'est Fun Radio. Tiens, ce délire d'Adidas Toy Story, à un moment, il faut qu'on en parle. C'est assez ouf. Collab annoncé, Adidas Toy Story, ça sort le 1er juin, je crois.
1: Ouais, chez Foot Locker.
0: Alors, il y a des petites chaussures et tout, très mignon. Il y a pas toutes.
1: Ouais. Faut l'assumer, la Buzz l'éclair, quoi.
0: La Buzz l'éclair, faut y aller. Mais j'avoue que je vais garder cette info tant que je peux pour moi avant que mes gosses la prennent, parce que sinon ça va partir en Buzz l'éclair, justement. Mais c'est vrai que si on pouvait avoir l'objet, une fringue, peu importe, d'un film ou d'une série, ce serait lequel? On va en parler entre nous, là.
1: Ouais.
0: J'avoue que là, tout de suite, j'ai pas d'idée, mais on va trouver.
2: Oui.
0: On va trouver. Pour l'instant, les notes de la Bix.
2: Oui, il faut que cette saison se termine.
0: Oh, wow.
2: Elle est au bout du rouleau, la pauvre.
0: Mais ouais, mais je comprends. Même nous, alors je vais te dire, je pense que même nous, on s'agace.
1: Oui, un peu là.
0: Donc je peux comprendre qu'effectivement, Bixou, au premier loge.
2: C'est pour votre bien mental.
0: Ah oui.
2: Entre Maureen, complètement déshydratée, quand devient bizarre.
3: Ryan.
0: Ça va, Maureen?
1: Faut vraiment arrêter l'apéritif.
0: Elle l'a pas commencé.
2: On l'a pas commencé.
0: C'est ça le pire. On va pas commencer.
2: Tu sais que j'arrive même pas à comprendre ce que je dis.
0: Oui.
2: C'est quoi le mot que je dis?
0: Je sais pas.
2: C'était le mélange de dragon et âne.
3: Ah, Dragan.
1: Ah oui.
2: Oui.
0: Ah, j'étais sur Ryan, moi, un prénom.
1: Ouais.
0: J'ai pas souvenir qu'on ait eu un Ryan cette semaine, mais ok. C'était donc Dragan. Ok.
2: Ah, mais Astrid, on va l'hydrater par intraveineuse, hein.
0: Oui, je pense.
2: Bah, lundi, apéro. Ah, depuis le temps qu'on le dit.
0: On entend
2: c'est peut-être ça le problème.
0: On entend te dire qu'il faut que tu boives de l'eau, Maureen.
2: Mais non, mais de la tourtelle.
0: Oui, moi, je viens pas. Je vous le dis.
2: Mika, lui, il fond comme un vieux avec la chaleur.
4: Ça va aller, hein. Faut se reprendre, là.
0: Non, il fait trop chaud. Ça tape,
2: ouais,
0: ça tape le front, cette chaleur. Hein. Moi, je suis pas d'humeur à bosser. J'ai pas envie de bosser.
2: Super. Bah, ça marche.
1: C'est honnête.
0: Mais c'est honnête.
1: Bah, oui.
0: C'était une semaine compliquée à vivre.
1: Bien sûr.
0: En termes de chaleur. Hein. Attends.
2: Bah voilà, à cause de toi, il pleut la semaine prochaine. J'espère que t'es fier.
0: Pourquoi c'est moi?
2: Bah, parce que t'as dit, il faisait trop chaud, là.
0: Oui, bah, ça va faire du bien à tout le monde. Ça va faire du bien aux plantes.
2: T'as des plantes chez toi?
0: Oui.
2: Elles sont sèches, mortes?
0: Non, alors j'ai des plantes, mais elles poussent pas. C'est vrai que même dans un jardin où il pleut, j'arrive à tuer des plantes. Donc j'ai pas beaucoup la main verte, effectivement.
2: Et Lul a tout bonnement pété un plomb.
1: Je vais te le faire, connard. C'est vrai que je t'ai insulté, Mika.
0: C'était hier, ça, non?
1: Non,
2: c'était mardi. Hein.
1: Ouais,
0: c'était que mardi,
1: jours,
0: d'accord, ok.
1: Ouais, mais je suis désolé. Hein.
0: Ouais.
1: Ouais. Pas rancune.
0: Pas de ça entre nous, on adore ça, fait comme ça.
2: Ah oui.
0: C'est juste qu'on le fait. Normalement, on le fait dans le bureau, là, il l'a fait en termes de ça. Je vais te le faire, connard. Bon, d'accord.
2: Ça devient tellement long que vous avez des débats, mais nuls.
1: C'est quoi de la Volvic?
2: Bah, bien sûr, meilleur eau du monde.
1: Ah,
0: non,
2: ah,
0: d'accord.
2: Y a elle pas a... de débat ah, là-dessus.
0: Bah, elle a un goût de lait, laiteuse.
2: Mais ouais. Pas du tout.
0: Si, elle a un goût de paix même.
2: Ah, pas oui. Du tout, ça c'est la vitelle.
0: Non.
2: Si.
0: Pas du tout.
2: Ah, si.
0: C'est vrai. Oui, mais on pourrait avoir un débat sur l'eau longtemps. Je suis sûr que ça intéresserait les gens. Votre eau préférée.
2: Bien sûr, Seb. Là, vous avez des conversations de maison de retraite, hein.
4: C'est vrai.
0: Oui, oui, ouais, c'est vrai.
2: En parlant de retraités, au cas où vous ne l'auriez pas remarqué cette semaine, il faisait chaud. L'occasion pour l'équipe de vous rappeler comment vous occupez de vos aînés.
0: Oh, alors, bah, on se parle, il y a BFM TV dans les écrans. C'est assez lunaire.
1: La France est rouge, hein.
0: La fin de la canicule est encore loin. Prenez soin
4: vers
0: de vos
4: Bordeaux,
0: proches.
4: Il fait 38,
0: non, mais c'est lunaire.
4: Wow.
0: Juste, c'est vrai, prenez soin des proches et des personnes âgées, c'est important. Prenez des nouvelles, allez les voir.
4: Donnez-leur de la pastèque, du melon et de l'eau.
1: Eh oui, parce que c'est comme le pain, ça sèche.
2: Non, mais Lul.
1: Bah, si, faut pas les garder trop longtemps hors du frais.
0: C'est pas bien, Lul.
1: Non, mais c'est une réalité.
0: Oui, non, mais c'est vrai qu'il y a.
1: On a tous eu un papy qui ressemble à un pain de mie.
2: Tu t'enfonces. Mais vraiment.
0: Vous voyez l'époque Chris Proll suédois, là?
1: Ouais.
0: Ah, oh là là. Ah,
1: voilà.
0: Le 15 août, ils sont tous comme ça, mec. Allez, pas à Nice, hein, c'est que des pains de mie. Hein.
2: Lundi, pendant les chiffres de Maureen, Lul a découvert une info capitale à propos de la F1.
4: Et on a eu beaucoup d'abandons, notamment mécaniques, et un accident. Voilà.
0: Oui, mais
4: un
0: bon.
4: Un petit accrochage.
0: Rien de méchant, ils ont fait un constat.
1: Petit constat, voilà,
0: ils
1: à la
0: sont, mais je crois qu'ils sont à la Massif, ils prennent en charge.
4: Ah ouais.
1: Et puis Carglass répare, Carglass remplace, quoi.
0: Ouais, absolument, voilà, surtout sur le F1, parce qu'il y a beaucoup de pare-brise.
1: Bah, il y a un pare-brise.
0: Bah, non.
2: Bah, non.
1: Quoi?
2: Bah,
1: c'est à l'air libre?
4: Bah, oui.
0: Lul.
4: Mais Lul.
1: Il
4: n'y
1: a pas de pare-brise sur le F1.
0: Il n'y a pas de pare-brise et il n'y a pas de coffre, hein.
1: Avec, mais non, mais où ils rangent les courses?
0: C'est vrai que t'as appris qu'il n'y avait pas de pare-brise sur le F1.
1: Mais je vous jure, cette info, elle me choque. J'étais
4: pas. Tu voulais qu'il soit où le pare-brise?
1: Mais un truc, je voyais un truc un peu voûté devant.
4: Bah oui, ça, c'est pour les protéger. C'est l'arceau de sécurité.
0: Non, mais il y a un petit arceau, mais il n'y a pas de vitre dessus.
4: Il
0: n'y
4: a pas de vitre, ouais.
0: Bon. C'est pas une Twingo, mec.
1: Eh, on en apprend tous les jours, hein.
0: Bah, c'est bien, bravo.
1: Que le dernier qui soit ignorant.
2: Ah. Abandonne sa phrase. Lul, il a aussi appris le mot calmetto cette semaine. Camelto. Oui. Ouais, calmetto, ça veut rien dire.
0: Ouais. Calmetto, c'est un adjectif. T'es vraiment calmetteux, toi, en ce moment. Alors, quelqu'un, tu vois, un peu soupolé. T'es calmetteux, je te trouve calmetteux. Alors que le camelto, Oui, c'est autre chose.
5: C'est autre chose.
2: Hier, on vous parlait du McDo et de leur intention d'imprimer les plaques d'immatriculation sur les emballages papier des véhicules qui commanderaient au drive. Et oui, Maureen a eu la réflexion de la semaine en poussant son coup de gueule.
4: Ouais, c'est ok, il y a pire comme odeur. Hein.
0: Ah ouais, oui, moi aussi.
4: Ça pue pas la merde. Hein.
1: Oh, ah oui, donc.
0: Ça va, Maureen.
4: Vaut mieux sentir la frite que la merde, non?
1: Oui, bah voilà. J'en fais un t-shirt, maintenant.
0: Je voudrais saluer l'auditrice, j'ai pu, c'est terrible, parce que je sais plus, mais elle m'a envoyé hier en MP un montage.
1: Ouais, un t-shirt. Tu vois, Elodie?
0: Oui, peut-être. Ouais. Vaut mieux que ça sentir les frites que la merde.
4: Bah, c'est vrai. Hein.
0: Je me dis, c'est vraiment une phrase de t-shirt que t'achètes.
1: Bah oui, bien sûr.
0: Et tu sais pas pourquoi, tu fais le Mont-Saint-Michel et il est là, ce t-shirt. Je dis, mais okay, pourquoi? Quel rapport?
2: Non, non, vous êtes tellement à bout que Maureen a posé les termes.
4: Hein. Oh là là, je peux plus te dérer.
2: Et moi non plus, voilà, donc oui. Ce serait un 10 sur 20 cette semaine.
1: Oh, 10, c'est pas mal. C'est pas mal.
0: 10 sur 20.
4: On a quand même perdu un point par rapport à la semaine dernière.
1: Oui, ouais. Avec ça, on a le bac. Hein.
4: Oui, on a le bac.
1: Bah oui, il faut 10.
4: C'est la moyenne.
0: Ah oui. Ouais, je comprends.
1: Con, hein.
4: Ah oui, il y a des gens qui passent le bac bientôt, courage.
0: Oui, Maureen.
4: Faut le dire.
0: Eh, hey, il y a Roland Garros. Hein.
1: Ouais.
0: Aucun rapport.

0: Mais là, tout de suite, on parle mode et cinéma mélangé. Même si c'est du film d'animation, Adidas a annoncé la sortie, et Disney aussi, de chaussures, sneakers, trois paires de sneakers pour Toy Story 5.
1: C'est stylé, hein.
0: Ouais, Adidas, ils vont transformer Woody, Buzz et Jessie en paires de chaussures. Dispo où, t'as dit, Lul,
2: Footlocker, mais entre autres, hein, je pense.
1: Il y avait déjà eu des Crocs aussi, Toy Story.
0: Alors, j'avoue que là, le modèle Jessie Ballerine,
2: ouais, il espère.
0: Petite flemme. Le modèle Buzz l'éclair, bon.
2: Il y a un délire, mais faut l'assumer.
0: Faut l'assumer. Ça a l'air que c'est quand même des chaussures qui sont brillantes, argentées.
1: Mais elles s'allument?
0: Non, je crois pas qu'elles s'allument.
1: Si, elles s'allument.
0: Ah, elles s'allument?
1: Oui. Il y a un petit truc qui les fait, s'allumer.
0: Bah, je le veux, alors.
1: Mais t'as 4 ans, Mika.
0: Oui.
1: Non, par contre, les Samba Woody, elles sont magnifiques. Hein.
2: Elles
1: sont très très belles.
0: C'est là que je suis ravi d'avoir vraiment racheté chaussures à mes gosses il y a 2 jours. Peu importe. Si vous pouviez avoir les fringues de films, d'objets, enfin, tu vois, même un objet. Je sais pas, j'en sais rien. Un truc chez vous. Un objet du cinéma ou de série, ce serait quoi? Tu vois, t'es fan de Star Wars. Tu te prends le sabre laser. Tu vois ce que je veux dire? Par exemple, un de mes meilleurs potes, Anthony, que vous connaissez un peu, photographe.
2: Eh ben, ah oui.
0: Il est fan absolu de Marvel. Il a une figurine taille réelle de Batman chez lui.
2: Ah, c'est ouf.
0: Alors, ça va.
1: Bah ouais, c'est DC.
0: De quoi?
1: Batman, c'est DC, c'est pas Marvel.
0: Ah, j'ai dit Marvel. Oh ouais, excuse-moi, je me fais engueuler là.
1: Ah, les fans Marvel et DC sont très
2: c'est une ultra, hein, Bixou. Hein.
0: Ouais, c'est vrai.
2: Il parle pas mal de Hulk. Hein.
1: Oh là oui.
0: Hulk, je te défonce.
1: Je te l'envoie.
0: Mais tu vois, taille réelle, bon, sa meuf adore aussi, donc tant mieux.
2: Ah
0: tu vois,
2: oui,
0: ça colle bien, mais c'est un truc de 2 mètres de haut, quoi. Genre, t'as une idée, toi, Maureen?
1: Oh, bah, le dressing de Carrie Bradshaw dans Sex and the City,
0: oh,
1: hein.
0: Oui, bah, bien sûr.
1: C'est-à-dire qu'elle a un dressing de fou malade, en fait.
0: Quelle belle idée.
1: Ouais.
0: Ouais, j'avoue que ça, c'est pas mal. Moi, ça va peut-être pas vous parler, mais je parle souvent de cette série quand on parle de série Californication.
2: Ouais.
0: Avec David Duchovny. En fait, dedans. Je suis pas grand fan des bagnoles et tout, tu vois, c'est pas mon truc, voilà. Mais il a une Porsche, les amis, mais okay. Une Porsche, genre années 80.
2: Ah ouais.
0: Et en fait, il y a un phare cassé devant. Je pense que si demain je gagne à l'euro-million, je m'achète le même modèle de Porsche
2: et tu pètes le phare.
0: Je pense que je pète le phare avant gauche pour rendre hommage à la série et tout.
2: C'est
0: ouais, vraiment, il y a un phare qui tombe et au début de la série, il met un coup de pied dedans en retour de soirée, il se dit "Oh là, mais quel enfer." Et je trouve ça cool. T'as une idée, mon Lul?
2: Ça serait n'importe quel objet qui appartient à Willy Wonka parce que c'est du chocolat.
1: Ah oui.
0: Ah bah oui, j'avoue.
2: C'est pas mal, même lui, il est en chocolat.
0: Tu sais que je l'ai, hein.
2: Ah oui, toi, c'est vrai, t'as un chocolat.
0: Il faut que je le ramène. Je l'ai jamais ramené, d'ailleurs, à la radio.
2: Si, une fois, je l'ai vu.
0: Ah ouais, c'est vrai?
2: Ouais, il a un vrai chocolat du tournage avec Timothée Chalamet.
0: De Willy Wonka, du film.
1: C'est ouf.
0: Ouais, je l'ai retrouvé là en faisant les cartons de déménagement.
1: Mais d'ailleurs, il y a Netflix qui font une collab, justement, avec Charlie et la chocolaterie. Ils vont sortir des chocolats Wonka.
0: Ah.
1: Ouais.
0: C'est vrai, ça?
1: Oui, c'est une vraie info. Avec Ferrero.
0: Ah, avec Ferrero.
1: Avec Ferrero.
0: Oh, pas avec Jeff de Bridges?
1: Non, pas avec Jeff de Bridges.
0: C'est le copain de Jeff de Bridges. Bon, restez là, on va écouter le nouveau Offenbach en entier. On va vous débriefer tout le reste des sorties musicales. Bienvenue sur Fun Radio, les amis, c'est la suite en direct. Jusqu'à midi.
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3: Oui, les amis, c'est la suite en direct là jusqu'à midi, comme tous les jours. Ça sent bon le week-end, c'est vrai. À partir de midi, le mix Fun Radio. Toute la playlist de Fun Radio mixée non-stop. Jennifer Lopez, David Guetta, Save Me Tonight. Et alors, on va partir en week-end sans Jack Style?
4: Ah, je crois pas, non.
3: Non, bah ça, non. Hein. Mais tout de suite, on vous débriefe toutes les sorties musicales, les copains.
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3: Tous les vendredis, on récupère les sorties musicales et on les débriefe ensemble en direct. Alors, on vous l'a dit, on va jouer le nouveau Offenbach en entier. Ouais. Je vous remets un extrait que je vous ai déjà mis. Mais bon, Fall to the Floor. Alors, un de mes titres, bref, ever.
2: Oui, c'est une reprise.
4: Ah, c'est une reprise de qui?
3: De Star Sailor.
4: Oh, wow.
3: Ouais. Non, mais moi, je dansais sur la version originale, genre un peu rock, tu vois. C'était ça qu'il y avait en club. Le remix d'Offenbach, on va l'écouter en entier, là, dans 3 minutes sur Fun Radio. Mais pour le reste, beaucoup de choses. Tiens, on va démarrer par Ugel. Ugel, c'est le nouveau David Guetta dans la récurrence des sorties. Hein.
2: Ah, oui, oui. Oui. C'est vrai qu'il y en avait déjà un la semaine dernière.
3: Bah ouais, tous les vendredis un titre. Ron y Coco avec Barbara Dosa et Flagrant Drums, et ça donne ça.

0: ringardose. Bébé Rexha, David Guetta, ils l'ont teasé celui-ci. Hein.
1: Oui.
0: Vous avez vu les vidéos de Bébé Rexha qui découvre le titre que David lui a fait, etc. Sad Girls, c'est charmant les amis, ça donne ça.
1: Il est bien. Il va sûrement le jouer au Stade de France.
2: Ah oui,
0: c'est sûr.
2: Mmh. C'est dans deux semaines, hein.
1: Ouais.
0: Trois Stades de France.
2: Trois Stades de France. 11, 12 et 13 juin.
0: Quand même plus jouer au Stade de France que Gendouzi, quoi. Alors ça reste un stade de foot, hein, les gars.
2: C'est vrai.
0: C'est quand même assez fou. The Avenger et Ultra Naté avec Starlight, le remix.
2: En fait, j'adore Ultra Naté, mais il a vraiment un nom de boisson Starbucks.
1: Ouais, vraiment. Je vais vous prendre un Ultra Naté.
2: Ah,
1: je sais pas.
0: Il ou elle.
2: Ouais.
0: 2026, hein.
2: Voilà.
0: Yel. Jonas Blue avec Girl.
1: Ah, je l'ai écouté ce matin, il est super.
0: Très bien, ça. Et allez, rapidement, parce qu'on va s'écouter le Offenbach. Un extrait de Petit Biscuit avec Midnight Sky, partie 2.

0: et vous savez quoi, je vais quand même prendre le temps pour le Becky Hill. Mais il est vénère, Becky Hill, mort, ça donne ça.
1: Oula,
0: ouais.
2: Ah oui, ouais. Ouh, on dirait la fille d'Atterner qui hurle.
0: Ouais.
2: Et ultra raté, c'est bien tu une femme.
0: C'est bien,
1: c'est bien une femme,
2: c'est bien tu une femme, oui.
0: C'est bien tu une femme. Ultra raté, c'est bien tu une femme. Bon, on s'écoute le Offenbach.
2: Oui.
0: Fall to the floor. Vous le découvrez tout de suite et c'est sur Fun Radio.

0: On aime beaucoup.
1: C'est encore sans faute.
0: Bah oui, et je vous le disais, c'est un remix. L'original, je l'ai. De Star Sailor. Vous allez voir, il n'y a pas énormément de différence. Ouais. Mais disons qu'ils l'ont un peu pimpé, quoi, version 2026.
1: Ouais, ils l'ont modernisé, quoi.
2: Il va plus vite.
0: Exactement. Il va plus vite. Retrouvez notre critique musicale dans les Un Rock chaque semaine, évidemment. Bon, les amis, l'émission n'est pas finie. Bah non, ça finit à midi. Comme il n'est pas midi, bah c'est pas fini. 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
2: Et oui, les amis, c'est la suite sur Fun Radio. On va se laisser là, se retrouver lundi. Je vous l'ai dit, dans le mix Fun Radio qui commence à midi, là, il y a le Jennifer Lopez, David Guetta qui arrive. Se retrouver lundi, cross fingers.
3: Ah là, on espère. Hein.
2: J'espère.
1: Ah bah oui, te perds pas dans Ibiza.
2: Non, mais c'est très bien organisé.
3: Ah bah attends, moi je partais pas du tout là-dessus. Je m'en fous que tu reviennes pas lundi. J'étais. Non mais j'étais cross finger pour le PSG.
1: Oui, moi aussi. Oui, ouais, évidemment.
2: Oui, bon, c'est vrai.
1: Ta-na-na-na.
2: Alors, attends, Maureen sera au stade. On va parler tout à l'heure. Tu seras au stade puisque tu bosses pour le PSG. Voilà.
1: Bien sûr.
2: Tout le monde bosse pas pour Nasser El Khelaifi, excusez-moi. Donc tu seras au stade demain.
1: Je serai au stade demain. On s'attend à un truc assez fou. L'année dernière, il y a des gens qui ont réussi à rentrer sans billets. Donc je pense qu'il va y avoir une ambiance assez bouillante. Ça va être incroyable. Et il faut savoir que si le PSG remporte sa deuxième Ligue des Champions, le lendemain, festivité au Parc des Princes, normalement.
2: Oui,
1: rien n'est confirmé, mais normalement, ça devrait se passer.
3: Tu m'as dit que tu aurais peut-être une place pour moi. On en est où?
1: Ah, faut que je relance mon pote.
2: Voilà.
1: Et peut-être, ouais.
3: Parce que c'est demain, hein.
2: Spoiler.
1: C'est vrai.
2: Spoiler, ça veut dire que tu le dis ce repas.
3: Non.
2: Bon, quoi de prévu, mon Lul?
3: Ben, alors, justement, je pense que je vais regarder le match chez moi, bien au chaud.
2: Ouais.
3: Et sinon, je vais peut-être aller voir Mickey. Ça fait finalement longtemps.
1: Ah,
3: ouais.
1: Bah oui,
3: il y a genre une semaine.
2: Ça fait quoi, une semaine?
3: Bah ouais.
2: Aller à Disney, autant rentabiliser le pass annuel, je suis bien d'accord. Et moi, je vous l'ai dit, direction Ibiza, je retrouve mes potes, là, voilà.
3: Tu fais attention.
2: Mais bien sûr, c'est.
1: Et oublie pas nos souvenirs.
3: Ah oui. Magnette moche.
1: Et verre à shot moche.
2: Oh ouais. Là là.
3: Et t'envoies un message quand t'es arrivé.
2: Oui, d'accord.
1: Et quand tu pars.
2: D'accord, papa.
1: Et quand t'es à la maison.
3: Fais attention à tes affaires parce qu'il y a beaucoup de pickpockets.
2: D'accord. Okay. Ça marche, c'est bon.
1: Et fais gaffe à qu'on mette pas un truc dans ton verre. D'accord.
2: Oui, alors ça, je vous confirme.
3: Ouais.
2: Ça, c'est,
3: les capotes de verre, là, c'est super.
1: Oui.
2: Oui, finis bien tes phrases.
3: Oui.
2: Alors, j'ai prévu d'aller faire la fête, pas autre chose.
3: Non, mais celle-ci, faut pas les mettre ailleurs.
2: D'accord, ok, très bien. Prenez soin de vous, restez à l'écoute de Fun Radio. Les amis, on se retrouve lundi à partir de 10h. Des bisous, ciao ciao.
1: Bisous.
2: Pour l'instant, il est midi.
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4: Et tous les jours à midi, on fait un point sur l'actualité avec Gabriel Compin. Bonjour Gabriel.
5: Bonjour à tous. Il reste 11 départements en vigilance orange canicule. La pollution à l'ozone touche aussi l'Île-de-France et les Hauts-de-France aujourd'hui. La chaleur commence quand même à régresser sur le nord-ouest du pays. On atteindra encore les 37 degrés cet après-midi. Plusieurs établissements scolaires sont fermés aujourd'hui, notamment dans les Landes et en Loire-Atlantique. Patrick Bruel se retire du spectacle.

0: Un immeuble résidentiel en Roumanie, il y a 2 blessés légers près de la frontière ukrainienne. Il y avait déjà eu ce genre d'incursion, mais jamais de victimes civiles hors Ukraine n'avaient été touchées. Les sports avec le basket et la NBA, il y aura bien un match 7 entre San Antonio et Oklahoma en finale de la conférence Ouest après la victoire des Spurs de Wembanyama cette nuit. Ce sera dans la nuit de samedi à dimanche. À Roland-Garros, un seul Français sur les cours ce vendredi. Quentin Alice sera opposé ce soir au numéro 3 mondial Alexander Zverev. Coup d'envoi à 20h15 en football. Qui de Nice ou de Saint-Etienne évoluera en Ligue 1 la saison prochaine. Barrage retour ce soir dans une Allianz Arena à huis clos sur la Côte d'Azur après les événements de la dernière journée de Ligue 1. Le match aller s'était conclu sur un score nul et vierge de 0-0. Coup d'envoi à 20h45. Et puis le PSG est en route pour Budapest à la veille de sa finale de Ligue des Champions face à Arsenal. Les Rouges et Bleus sont attendus en Hongrie dans les prochaines minutes. Pour ceux qui s'interrogent, la canicule ne touche pas le stade de la Puskás Arena. 26 degrés attendu demain soir à 18h, heure du coup d'envoi en direct sur M6.
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2: Allez, c'est parti. Salut tout le monde. Bienvenue sur Fun Radio. C'est Karel. Je suis super content de vous retrouver. J'espère que vous allez bien, les amis. On est vendredi. C'est bientôt le début du week-end. On va tellement pouvoir profiter. On démarre tout de suite le mix Fun Radio. Le son de Fun Radio mixé avec Justé, Blaster Jax et Jennifer Lopez. Maintenant.

0: Qu'est-ce que c'est bon, ça régale, la pause déjeuner sur Fun Radio, le mix Fun Radio. On est vendredi aujourd'hui, c'est bientôt le début du week-end. On fait ça avec la dance music, le mix Fun Radio tous les jours en direct et bien sûr en podcast quand vous voulez, directement sur l'application Fun Radio. Vos sons préférés qui continuent, on écoute Lumix et Blaster Jax. La première fois, c'était sur Fun Radio.
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0: Ça fait trop plaisir, on est vendredi, c'est bientôt le début du week-end. J'attends vos messages sur le WhatsApp de Fun Radio 06 43 07 12 89. Je passe le bonjour à tout le monde, déjà plein de connectés. Là, Hugo qui souhaite un bon week-end à tous les auditeurs et spécialement, alors c'est pour Lucas, Lolo, Sylvain, Willy et Abdel. Et salut aussi à Cécile qui est sur la route et qui me demande Taio Cruz, le classique de Taio Cruz, les amis. C'est le week-end ou pas? Hangover. Et Angèle Justice sur Fun Radio.
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0: On lance le match Fun Radio et pour fêter le week-end aujourd'hui, un match très caliente. Les amis, on fait une spéciale son latino avec deux tubes de J Balvin qui s'affrontent. Déjà, il y a celui avec DJ Snake. Loco Contigo. Tellement bien. Si vous voulez l'écouter tout à l'heure à 14h, votez DJ Snake J Balvin. Story Instagram Fun Radio.

0: S Fun Radio, c'est tout ce que j'ai à dire. Et UGL tout de suite pour la dance music.
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0: Salut tout le monde, soyez tous les bienvenus, vous écoutez Fun Radio, il est 13h.
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0: Comment gagner le concert de David Guetta au Stade de France pour passer une soirée exceptionnelle? Je vais tout vous dire, restez bien avec moi. Et pour fêter tous ensemble le début du week-end, on écoute sur Fun Radio plus 40 minutes de dance music non-stop. C'est

C'est bien ça les amis hein. Encore une nouveauté que vous découvrez sur Fun Radio. La première fois c'était ici, Fisher avec Favor. On écoute plus de 40 minutes de dance music non-stop avec tout de suite le nouveau Epsilon et à tout moment le double fun qui peut tomber. Vous le savez, c'est le voyage à Paris pour assister à son concert au Stade de France le 13 juin. Je parle bien sûr du concert de David Guetta, à la suite. Vous envoyez Fun par SMS au 74 900. On l'écoute maintenant. À vous de jouer, c'est Walk It Away. Bienvenue sur Fun Radio.

0: musique non-stop. Je vous attends sur le numéro du WhatsApp, les amis, 06 43 07 12 89, 06 43 07 12 89 pour vos messages. Hein. Salut Marion qui dit bonjour Karel, moi je suis au boulot jusqu'à 16h, ensuite je veux plus entendre parler de boulot pendant 48h, c'est trop bon le week-end, gros bisous. Bisous Marion, profite bien du week-end. Jérémy aussi qui fait une dédicace pour Pauline, Sébastien et Inès qui va rejoindre ce soir pour fêter le début du week-end. Tous ensemble on le fête le week-end sur Fun Radio. Avec Son of Legend tout de suite. Le San Francisco et Kid Laroi, Justin Bieber, stay sur Fun Radio.
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0: Bientôt le début du week-end, vous écoutez Fun Radio.
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0: Et le match Fun Radio, alors ça c'est tous les jours les amis. Il ne vous reste plus que quelques minutes là pour voter, pour choisir la spéciale J Balvin avec DJ Snake.

0: Quelques minutes encore pour choisir. Et la dance music tout de suite avec Tame Impala, Jenny. On écoute Dracula et Martin Solveig en classique Intoxicated sur Fun Radio.
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Jungly, Emma à l'instant sur Fun Radio. Je viens de démarrer plus de 40 minutes de dance music non-stop et j'ai été voir les votes. Alors pour le match Fun Radio, le son qu'on va écouter à 14h, je peux clairement vous dire que c'est Loco Contigo avec DJ Snake. La victoire à 65% des votes. On va se régaler dans un instant. En attendant, c'est Kungs et Blaster Jax. Sorry.

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1: Début d'après-midi, bientôt le début du week-end. D'ailleurs, ici, on profite à fond avec les sons de l'été déjà sur Fun Radio. Tout de suite, c'est Afrojack, David Guetta, Sia. Et maintenant, c'est le gagnant du match Fun Radio. Je vous l'ai dit, la victoire à 65% pour DJ Snake, Taiga et J Balvin. Maintenant sur Fun Radio. Enjoy.

toute l'après-midi sur Fun Radio. On écoute plus de 40 minutes de dance music non-stop. Et pour fêter le début du week-end, là, tout à l'heure, on a rendez-vous avec toute la team Fun Radio. Bien sûr, le grand chelem des séjours pour 4 personnes au Futuroscope à gagner. Le rendez-vous tout à l'heure, 18h-21h. La dance music en attendant le nouveau Shakira et Oria. Mmh.

0: Dans 13 jours, les amis, la dinguerie, le début de la Coupe du Monde, avec la victoire de la France. Voilà, j'ai fait mon pronostic. Shakira à l'instant. Et bonjour à tous les connectés sur le WhatsApp de Fun Radio. Application Fun Radio aussi pour lâcher vos messages. 06 43 07 12 89. Ça, c'est le WhatsApp. Salut Nicolas, Karine, Nadège, Ludo, chauffeur routier, là en train d'écouter Fun Radio. Salut Nathan. Il rentre à la maison pour le week-end. Il est sur la route. Il me demande si c'est possible d'écouter Jennifer Lopez. C'est l'un des sons les plus demandés en ce moment. Jennifer Lopez, David Guetta, découvert sur Fun Radio. Et la Swedish House Mafia en classique sur Fun Radio. 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

0: Après-midi sur Fun Radio, on écoute la dance music avec John Summit à l'instant, le DJ Party Fun.
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0: 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Et d'ailleurs, on parle de Party Fun. Party Fun, c'est ce soir pour fêter tous ensemble le début du week-end avec Riab, Sam Feltoplatine. Le rendez-vous 22h. Et le son de Party Fun tout de suite avec les Global DJs. On écoute No Good et Zed Grey en classique sur Fun Radio.
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toute l'après-midi, c'est sur Fun Radio. Vous découvrez les meilleures nouveautés avant tout le monde. Dispo aussi d'ailleurs quand vous voulez sur la radio digitale qui s'appelle Fun Radio Nouveauté pour découvrir les nouveaux sons avant tout le monde, comme ce tube. C'est l'événement, c'est la nouveauté aujourd'hui. Le nouveau Offenbach, Fall to the Floor.

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1: Allez, c'est parti, 15h, bienvenue sur Fun Radio, c'est Karen et c'est bientôt le début du week-end. Bon courage à tout le monde, là, pour fêter ça dans quelques minutes, les amis, le tube de l'été, ça sort aujourd'hui, c'est le nouveau Bébé Rexha, David Guetta, Découvrir Sad Girls, et plus de 40 minutes de Dance Music Non-Stop avec UGEL maintenant.

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1: Et vous le découvrez toute la journée sur Fun Radio, le nouveau Bébé Rexha avec David Guetta. Vous découvrez Sad Girls maintenant sur Fun Radio.

Ça pique-pique, ça tic-tic. Bonjour à tous, bienvenue sur Fun Radio, la première radio dance, les amis. Tellement cool, c'est bientôt le début du week-end. D'ailleurs, ça s'entend sur les messages que je reçois sur le WhatsApp de Fun Radio, 06 43 07 12 89, application Fun Radio aussi. À Lucie qui dit « Je pars faire les courses pour faire la fête ce soir, j'ai trop hâte, profite bien ma Lucie ». Bonjour aussi à Manon qui nous écoute au boulot. Le message de Léa, dédicace à mon chéri Chris, on part en week-end, on va vous écouter sur la route.

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0: Encore un tube de l'été que vous découvrez sur Fun Radio, le nouveau Martin Garrix à l'instant avec Ed Sheeran, Repeat It.
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0: À 16h les amis, on démarre le week-end avec Cyril Hanouna. D'ailleurs, si vous voulez gagner plein de cadeaux, je vous donne son numéro de téléphone, le 01 42 48 5000. La dance music en attendant, c'est Blaster Jack, c'est la star Fun Radio Bébé Rexa. On écoute New Religion.
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22: Département de l'Ouest de la France qui sont en vigilance orange à la canicule aujourd'hui. Il y a même certaines écoles qui vont être fermées. Entre les tempêtes de pluie, de neige et la chaleur, je connais ceux qui aiment le réchauffement climatique, hein, les élèves.
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23: Excuse.

On profite sur Fun Radio, la Dance Music, et on fête le début du week-end à dès 16h avec Cyril Hanouna sur Fun Radio. Pendant 2 heures, on va bien se marrer avec toute l'équipe Alpha Bébête, Warren Boudboul, Cyril Hanouna en direct tous les jours 16h-18h sur Fun Radio. Et le son électro maintenant, Alesso, Calvin Harris, Under Control.

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3: Il est 16h, on est sur Fun Radio. Allez tout de suite sur funradio.fr.
4: Ah ouais, il faut là.
3: Faut que vous voyez la teuté de Jordan Deluxe sur la vie de ma mère. Il a une teuté, mon frère. Mais c'est quoi cette teuté?
4: Eh bien, j'essaye de plus en plus de me rapprocher de vous.
3: Non, mais enfin, il a dit de l'autogonzon, frère.
4: Donc je cherche
3: mais
4: votre teinte.
3: Non, non, non, mais arrête.
4: Et je tente.
3: Non, mais sans déconner, voilà. Frère, il faut que tu te ressaisisses là.
4: Ah bah oui, mais je m'en saisis.
3: Sans déconner, t'as les bras, ils sont blancs comme un cul. T'as la tête, on dirait une balle de tennis.
4: Non, parce que je me suis épilé.
3: Sans déconner,
4: c'est pour
3: non,
4: ça.
3: Mais arrête un peu. Non,
4: je me suis épilé pour l'été.
3: On t'adore, mais. Frérot, reste naturel. Les veux, on sait plus ce que c'est. On sait pas si c'est des poils de yoku.
4: Oh, je suis content d'être là, ça me fait plaisir. Merci pour votre accueil.
3: Non, mais t'es beau naturellement.
4: Mais oui, t'es très
5: gentil,
4: hein.
5: Ça, par contre.
3: Ouais, ouais. Il a des yeux verts, ouais, il a des sourcils de ouf.
4: Bah ouais.
3: Il
4: en ajoute à chaque fois.
3: Mais c'est que toi, tu dois pas en rajouter. Déjà, t'es déjà singulier.
4: Vas-y.
3: Au niveau de la teuté. Non,
4: mais c'est vrai.
5: Ah, c'est le bon mot.
3: Singularité. Non, mais sans doute, t'as ta singularité. Il a un beau sourire. Il est lancé. Je l'ai vu torse nu. Il est magnifique.
4: Ah, c'est vrai.
3: Chana, on l'a vu torse nu.
4: Ah, ouais. Très bien. Très, très bien.
3: On l'a vu torse nu.
4: Surprenant.
3: Je te dis.
4: C'est
3: surprenant.
4: Singulier.
3: Et surprenant. Non, mais c'est vrai.
4: Mais c'est-à-dire, Chana, si j'étais par exemple hétéro, j'aurais combien de pourcentage de chance de pouvoir sortir avec toi si t'étais disponible?
6: Deux.
4: Deux.
3: Quand même.
4: Sur combien?
6: Deux sur cent.
3: Quand même.
4: Ça se joue.
5: C'est pas mal.
3: C'est que ça se joue. D'Artigol, combien?
6: D'Artigol?
3: Ouais.
6: Trois.
3: Ah ouais.
4: Ah.
3: Fabien.
6: Trois et demi.
3: Ah, pas mal, Léo.
5: Et c'est là que je progresse, c'est gentil. Essayez
4: de me rattraper les mecs.
5: L'équipe.
3: Géraldine
6: 100.
3: Oh là.
5: Elle va nous exciter la
3: chaîne. C'est vrai. Elle va nous exciter cette chaîne là. Franchement, c'est dingue, hein. C'est dingue. Bah écoute, moi, c'est beau. Franchement, et Jordan Deluxe 2 quand même, c'est que je suis étonné.
5: Eh ben ouais, moi aussi.
3: Parce que moi, t'as vraiment 0% de chance de me pécho, quoi.
5: Ouais, je sais.
3: Moi, je vais vous dire, autour de la table, c'est simple.
6: Ah bah bien sûr, mais Fabien 0 et Olivier 0.
3: Olivier 0, Fabien 0, Olivier 0. Géraldine, non.
6: 0, arrêtez cette mascarade.
5: 20%. Et
3: Chana 5.
5: À moins que. Ah, t'as vu? J'étais sûr. Moins que Géraldine.
6: Ouais, mais là, à un moment,

0: Ah, non, pas, c'était, non, c'était pas un tout à l'heure.
1: Ah non, moi c'est zéro pour toi.
2: Non, zéro. Il a dit zéro.
1: Zéro.
3: Mais moi par exemple, je préfère faire l'amour avec Shana qu'avec Fabien, Jordan ou Olivier.
1: Merci. Ah ouais.
3: En même temps.
1: Bah moi.
2: Non, moi,
1: je vais te dire la vérité pourquoi j'ai mis 20%. Parce que je te connais tellement, t'es vraiment, je te considère comme quelqu'un de ma famille.
3: Ah oui.
1: Mais les 20%, c'est parce qu'elle est magnifique.
3: Non, mais voilà. 20, c'est presque trop, hein, pardonnez-moi.
1: Non, mais tu vois pas. Alors que les autres, c'est vraiment zéro, quoi.
0: Non, c'est pas. Attends, j'ai une question à vous poser, c'est très important. Si par exemple, il fait noir, mais noir de chez noir. Et alors, il y a une fille et moi je vous embrasse. Est-ce que vous serez la différence? Est-ce que vous êtes sûr?
1: Bien sûr.
0: Attention,
1: t'as vu ton menton, frère, il arrive avant moi.
0: Je suis pas sûr que vous verriez la différence.
1: Ah, si, si. Ah bah je te le dis, moi.
3: Bah tu piques. Hein.
0: Ah, oui,
3: tu
0: mais je me rase. Je me rase.
1: Si vous voulez, bah,
0: voilà. Je me mets en femme.
1: Non, mais fais le test avec Fabien et Olivier.
0: Allez, mettons-le noir.
1: Mettons-nous dans le noir.
4: Il y a quelques années, il y a un copain qui a galoché en boîte de nuit. Il s'est rendu compte après coup que c'était un homme.
0: Ah, monsieur, madame.
1: C'est pas grave, ça.
4: Oui, ça arrive à tout le monde.
0: C'est arrivé à Jean-Pascal.
1: Il nous l'a raconté. Moi, j'ai un pote, et bah je peux te dire, il s'est rendu compte quelques années après que.
0: Quelques années?
1: Non, non, il s'est rendu compte à une soirée. On était tranquillement à une soirée et tout, et sa meuf était en jupe, et on a vu une yeux coups dépasser.
0: Ah ouais, c'est vrai.
3: Heureusement que c'était pas Fabien Lecoeur.
1: On a vu une yeux coups. On a vu une yeux coups dépasser.
0: C'est
1: tranquillement assis à la table, on était en train de prendre des verres, et je lui ai dit, moi, c'est un glaçon, ça. Après, je lui ai dit, mais ils ont mis des kiwis à la table. Et puis après, on s'est rendu compte que c'était la yoku de la meuf de mon pote.
5: Mais est-ce que ça changeait quelque chose?
1: Bah, pas du tout. Tu veux que je te dise, bah, il était très heureux.
5: Bah oui.
1: Ah, il était très heureux.
0: Ah, voilà, donc je te dis.
1: Et d'ailleurs, c'est lui qui a inventé l'expression, il y a une couille dans le potage.
0: Et tout le monde se souvient de ce potage ce jour-là.
1: Non, non, mais je te jure, mais te dis, les mecs, il n'y a pas de règles,
0: C'est l'amour, la réponse.
1: Bon, alors aujourd'hui, autour de la table, il y a Géraldine Maillet. Il y a Olivier d'Artigol, il y a Jordan Deluxe, il y a Fabien Delette.
5: Bonjour.
1: Et il y a Shana Lousseteau.
6: Bonjour.
1: Merci. Voilà, bonjour. Bonjour. Non, mais c'est dingue. Hein. Géraldine, tu vois, c'est vrai que toi, j'ai l'impression que t'as un petit crush pour Shana.
6: Mutuel.
1: Non, mais c'est
6: réciproque à 200%.
3: Elle est impressionnante.
1: Ah ouais?
0: Oh là impressionnante.
1: Bah, je vois que tu la côtoies pas tous les jours. Hein.
3: Non, j'ai pas cette chance-là, mais.
0: Physiquement, impressionnante.
3: Déjà, elle a. Ce que j'aime beaucoup chez Shana, c'est que déjà elle a une sorte de classe et de distinction naturelle.
1: Ouais.
3: Alors c'est comme ça paraît complètement anodin, mais d'abord elle a une posture, elle se tient toujours très droite, elle a des très très belles épaules, elle a un beau port de tête, elle ne s'affaisse pas comme nous au fur et à mesure des heures.
1: C'est vrai qu'elle s'affaisse
3: déjà,
1: pas.
3: Déjà ça, je trouve que c'est très beau.
1: Elle s'affaisse pas.
3: En particulier.
1: Elle s'effondre mais ne s'affaisse pas.
3: Vous voyez, je parle même pas de son physique.
1: Non.
3: Déjà sa posture. Ensuite, sa voix, elle a une très belle voix. Elle a un très beau timbre de voix.
6: Ah ouais?
3: Je trouve qu'elle a une voix intelligente.
1: Ah ouais, c'est vrai?
3: Ouais.
1: Ah bah tiens, ça
6: mais
1: c'est
6: ce
1: qui te manque, toi, Jordan.
0: Mais ça, ça prend. Enfin, je veux dire, où tout le monde est comme ça dans la famille.
1: Alors que toi, tu vois, ta voix va avec l'ensemble du personnage. Ouais.
0: C'est ton surtout, il n'y a pas de surprise.
1: Il n'y a pas de voix. Jordan Deluxe, il serait arrivé avec une voix. Bonjour, ça va bien, bonjour, Jordan Deluxe.
5: Ah oui.
1: Tu vois, tu te dis tout de suite, il y a un bail chelou. Tu vois, là, tout va avec.
0: Non, ah, bah c'est, ouais. Donc c'est bien, c'est positif.
1: Non, t'es magnifique.
5: Il est sans surprise.
1: Il est sans surprise. T'es de plus en plus beau. Et je te dis, moi qui t'ai vu, torse nu. Je peux te dire que les mecs, il faut avoir les solides.
0: Alors quand est-ce qu'on fait un jacuzzi?
5: C'est un jacuzzi, d'accord.
1: Tu me fais chier.
3: Donc Jordan est mieux torse nu que habillé.
1: Ouais. Ouais. Okay. Il est même mieux dans le noir que dans la nuit. Non, il est plus beau torse nu qu'habillé. Je te le dis, c'est vrai. Il est étonnant.
3: Tu es poilu, Jordan?
1: Non.
0: Oui, j'ai enlevé, ouais. Parce que Cyril, il aime pas ça.
1: Par contre, il est blanc, on dirait un
3: câble.
0: Tu t'épiles pour Cyril.
7: Oui, je me suis épilé pour lui.
1: Ouais.
7: Bah oui, il aime pas ça. Donc, j'essaie de lui faire plaisir.
8: Mais tu passes le thé avec lui.
3: Il s'en fout un chouille, hein.
7: Non, il l'a remarqué tout à l'heure. Je l'ai vu à l'œil.
3: Tu t'épiles le torse?
7: Bah oui, là, j'ai tout fait, là. Mais par contre, le problème, c'est que
1: je suis épilé les yoko aussi.
7: Bah oui. Bah vous aussi, hein, pardon, mais.
3: Ah, c'est vrai, Cyril.
1: Pas bien, non, mais t'arrêtes, mais calme-toi. Donc, tu sais, tu m'as déjà vu à poil.
7: Non, mais il y a jamais rien qui dépasse du caleçon.
1: Je t'en sais, mais comment tu m'as vu en caleçon?
7: Bah, je l'ai déjà vu en caleçon. Bah oui.
8: Cyril, ça devient gênant pour tout le monde. Je préfère que ce soit dit.
1: Il a raison. Donc, Shana, voilà, en tout cas, Géraldine te kiffe.
3: Donc, sa posture, sa voix. Ouais. Tout ça, j'ai toujours pas parlé de physique, vous remarquerez. Hein.
8: Ah oui, c'est bien, c'est ensuite, l'élégance.
3: Absolument. Ensuite, beaucoup, beaucoup d'humour.
1: Ah bon?
3: Ouais, tu trouves pas, Olivier?
8: Non.
3: Moi, j'aime bien les femmes très belles qui ont beaucoup d'humour et beaucoup d'autodérision. Je trouve que ça fait partie d'un,
8: oui.
3: C'est un charme supplémentaire.
8: Ah oui, l'autodérision quand même.
1: Alors, à quel moment on commence à parler de câlin?
3: Voilà. Et pour le reste, je pense qu'on a tous des yeux.
1: Plein la gueule.
8: Ah ouais, décrit bien les gens.
9: Bah, GG, je suis hyper touchée, ça me fait sincère.
7: Et moi, je pense que c'est une des rares femmes qui pourrait peut-être détourner un gay.

0: fantastiquement sûr. Ouais, ouais.
1: Avec toi, je pourrais.
0: Ah bah t'es une des. Ouais, ouais. Toi et Polska, vous avez un truc.
1: Ah parce que
0: ouais.
1: Ça n'a rien à voir.
2: Elle est. C'est pas les mêmes.
3: Dis tout de suite que tout le monde peut te détourner. Toi, t'as tellement la dalle que tu as. Sans déconner.
0: Non, j'ai ce qu'il faut à la maison.
3: Non, mais arrête un peu. T'as ce qu'il faut à la maison. Arrête un peu.
0: Quoi?
3: T'as une dalle, mon frère. Arrête un peu. T'es en ramadan. En kippour du sexe. Arrête un peu.
1: T'es
3: en ramadan kippour.
0: Oui, mais attends, oui.
1: Cette année.
2: Cyril. Est-ce qu'on peut arrêter? Non, mais. Parce que la dernière fois, à cause de ça, j'ai dû avoir son chéri au téléphone pour dire qu'on rigole et qu'il est fidèle et tout ça. Je t'en supplie, sans doute ça.
3: Après, je vais vous dire, la fidélité, vous savez comment elle se calcule?
1: Non.
3: Au nombre d'occasions que t'as. Bah les mecs, un mec fidèle qui a aucune cote avec les meufs, bah c'est facile. Ou avec les mecs. Je suis désolé les mecs, c'est facile d'être fidèle quand t'as aucune meuf qui est sur tes côtes. Les mecs, excusez-moi de vous dire ça.
4: Bien sûr, c'est plus ça.
3: Voilà. Moi par exemple, c'est facile d'être fidèle. Tu vois, j'ai pas du tout de débail.
1: Tu
3: vois,
1: non, voilà.
3: Mais toi qui est extrêmement sollicité, Jordan, et je le vois chaque été, eh ben c'est plus dur.
1: Ouais.
3: Je peux te dire que quand je sors avec lui, les mecs, je peux vous dire que les slips tremblent.
2: Ah oui. On entend les élastiques clac qui claquent dès qu'il rentre dans la boîte.
3: Regarde, Shana qui est très sollicité, c'est beaucoup plus difficile pour être d'être fidèle.
1: Je suis d'accord.
3: Bien sûr. Bah oui,
2: pourquoi tu n'es pas sollicité, Cyril?
1: Ah ouais?
3: Parce que je suis dans ma bulle.
1: Oui, bien sûr.
3: Bulle.
0: Bah, c'est surtout qu'il y a trois gardes du corps à côté, donc il faut déjà qu'ils arrivent à atteindre Cyril.
3: To bulle, I bulle, bulle.
1: En soirée, il n'y a jamais de femmes qui viennent vous parler.
3: Non, jamais.
1: Ah, jamais.
3: Jamais.
1: Ah ouais.
3: Jamais.
2: Et sur les gardes.
1: À part la serveuse, peut-être pour prendre la commande.
2: Ah, et encore.
3: Et encore. Oh la malou.
2: Cyril, fais juste des gestes. Il ne parle même pas.
3: Non, mais c'est vrai. Alors que Shana, elle est extrêmement sollicitée.
1: Oui, bah ça.
2: Non, mais restez un peu sur vous.
1: Ah bah, tous les hommes sont embrouillés.
2: Et sur vos portables.
3: On était sur Shana.
2: Oui, mais sur vos portables, pas de message, rien.
3: Alors, franchement, je pourrais vous donner mon tel.
2: Bien sûr.
5: Bah, donne-le, vas-y, donne-le.
3: Je pourrais même vous donner mes tels.
5: Ah, vas-y.
0: Bah, c'est vrai qu'il est très à l'aise.
3: Je vais d'abord les éteindre. Mais...
1: Retirer les cartes SIM. Les brûler.
5: C'est les brûler, ça, jusque-là.
3: Non, mais je voudrais qu'on en parle de ça dans un instant. Parce que, les mecs, la fidélité.
4: Oui, ça
3: mesure. C'est pas ce que vous croyez. La fidélité, elle se mesure au nombre d'occasions que tu as.
1: Oui,
3: non mais sans déconner les gars. Bah oui les mecs, non mais sans déconner, arrêtez. Moi je vois mes potes et ils me disent ouais je suis fidèle. Je dis frère, y a pas une meuf qui te parle. T'es marrant toi. T'es marrant toi.
1: Quand t'es une rockstar,
3: t'es fidèle.
1: Exemple,
3: non mais t'es fidèle.
1: Bah oui. Tout le temps et tout ça.
3: T'es fidèle parce que t'es fidèle par voilà.
2: Il va dire des horreurs.
3: Je vais dire des horreurs dans un instant. À tout de suite.
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5: On est tous sur Fun Radio entre 16h et 18h. Merci d'être avec nous. Ah, ça c'est Sound of... Sound of Legend, ça? C'est San Francisco. Ouais, très bien. J'adore. Hein. Enfin, Costa del Sol. C'est extraordinaire. On est sur Fun Radio, il est 16h-18h, c'est Cyril Hanouna.

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2: Merci d'être avec nous sur Fun Radio. Ouais, les gars, il y a un week-end là de dingue. Hein.
3: Ah oui.
2: Il y a Roland Garros, il y a le PSG.
4: Ah oui.
2: Ah, moi, je vais regarder aussi à 2h du matin, samedi soir.
4: Il y a quoi ?
2: C'est sûr et certain, je vais rentrer exprès. Parce qu'il y a la demi-finale de conférence de basket.
4: Ah, bien sûr.
2: Ouais, le dernier match.
3: Ah, tu regardes bien.
2: J'adore.
4: C'est quoi les équipes cette année?
2: J'adore. Bah là, c'est San Antonio contre les Thunder.
4: Un fort.
2: Très fort. Et c'est le dernier match, 7e match.
4: Oh purée.
2: Ouais. Avec.
4: C'est son avec Wemby.
2: Bah bien sûr, exactement.
4: Incroyable Wemby.
2: Et Matt, c'est le match décisif là. 7e et dernier match de conférence pour aller en finale.
4: En finale après. Ouais, énorme.
2: Ouais. Là, je vais regarder. 2h du matin, samedi soir.
4: C'est que moi, j'ai eu de la chance.
2: Ouais.
4: Parce que Wemby, je l'ai vu en vrai, moi. Avant, quand il était pas encore très connu, il jouait à Boulogne-Billancourt. Tout le monde en parlait déjà.
2: Ah,
4: mais
2: moi, Flamby, je l'ai connu avant qu'il soit connu aussi, François Hollande. Je le voyais dans la rue.
4: Je juste raconter une anecdote sur Wemby.
2: La teuté est folle.
4: C'est quoi,
2: ouais, t'en dirais que tu t'es fait piquer par des moustiques, mon frère,
5: c'est ça,
2: Jordan.
5: C'est vrai.
2: Sur la vie de ma mère, c'est une cadavre.
6: Mais je tente
5: un antihistaminique.
6: Bah non, mais ça va.
4: Ah oui, t'as raison, peut-être qu'il fait une allergie.
2: La chèvre.
7: Ça évolue pas bien.
2: On dirait dans la chèvre.
6: Mais c'est que ça me picote par contre.
2: Ça va, Perrin.
6: T'as raison. Fait plaisir, j'adore ce film.
5: T'as comme des petits boutons là qui apparaissent.
6: Ouais, ouais, j'ai vu ça, ouais. Mais c'est peut-être parce que j'ai rasé.
2: Mais non, parce que c'est avec la chaleur.
5: T'as rasé le front?
6: Oui. Mais j'ai vu ça parce que bah oui, mais je sais pas pourquoi j'ai des poils sur le front depuis quelques semaines.
2: T'as rasé ton front.
4: Il rase avec son rasoir.
6: Bah oui, avec mon rasoir.
5: T'es fou.
4: C'est une mauvaise idée, ça.
2: C'est pas possible.
6: C'est le même.
5: C'est pas possible.
6: Ça
5: va repousser beaucoup plus. Ça va repousser très épais.
6: Je vais pas m'épiler.
2: Tu vas voir des. Mais t'as un.
5: Bah si tu veux enlever, vaut mieux épiler que raser.
6: J'ai déjà épilé les sourcils. T'as vu la taille qu'ils font maintenant?
4: C'est pas les sourcils, c'est des nids de cigogne déjà.
6: Mais ça va pas, non?
4: J'aimerais un peu d'honnêteté dans cette émission, déjà.
2: Non, mais arrête. Tu me fais une vanne.
6: Mais non, je suis à côté,
4: je vois la repousse.
6: Eh oui, tu vois la repousse.
5: Non, tu peux avoir la repousse.
4: Bah, je la vois d'ici.
2: Mais arrête de me charrier.
6: Mais non, je vous charrie pas. Pourquoi vous voulez que j'invente un truc pareil?
5: Mais tu n'as pas une barbe sur le front, frère.
6: Je ne sais pas pourquoi il y a une barbe sur le front.
7: Mais si tu rases, ça va repousser.
6: Qu'est-ce que tu veux que je fasse?
2: Approche-toi de Chana, enlève ton casque.
4: Non, mais je fais pas besoin, ça pique.
2: Fais gaffe, Chana.
5: Mais le poil, s'il est rasé, c'est catastrophique. Tout le monde le sait.
6: Attention. Ne touche pas parce qu'il y a du collagène au-dessus.
5: Rien n'est vrai.
6: Mais tu vois,
5: vous savez que je crois qu'il l'a vraiment.
4: Mais bien sûr, je vois la
6: barbe. Vous mentirez.
5: Parce qu'en fait, là, ici, là, il a des petits poils au niveau
4: gris
5: sur les dents.
6: Il a
5: des petits poils qui repoussent noirs, très noirs.
6: J'ai fait une fois chez vous, avec votre rasoir, vous avez dans votre.
5: Tu vois?
6: Dans votre.
2: Pourquoi t'as des poils sur le front, frère?
6: Mais comment voulez-vous que je sache?
5: Non, mais c'est du duvet, mais le duvet, tu dois pas l'enlever,
6: bah voilà.
5: Pas comme ça.
6: C'est ça, du duvet. Bon, non, je garde pas ça sur la tête, je garde pas un duvet.
5: Avec un rasoir, en fait.
4: Il est en train de faire une très belle moustache de front, franchement.
5: Mais t'es fou, tu sais que tu vas devoir t'en occuper toute ta vie maintenant. Mais tu vas devenir un Yeti, hein.
4: Et encore, ce serait la meilleure nouvelle.
2: Parce que là. Non, mais t'es complètement.
6: Mais vous faites pas ça, vous causez les poils dans les oreilles.
2: T'es malade
6: ou
2: quoi? Tu crois vraiment que je suis comme as là?
5: Il a pas de poils aux oreilles,
2: en gros. Quoi, chérie?
6: Le matin qui se coiffe.
2: Chana, tu peux lui dire, s'il te plaît.
5: Il a pas de poils aux oreilles, qu'est-ce que tu racontes?
2: Bah oui, qu'est-ce que tu racontes?
6: Vous avez forcément des poils dans les oreilles, vous êtes pas un extraterrestre.
2: Mais t'es fou quoi, mais what, c'est what? Parce que what, c'est un truc de ouf, frère. C'est Chewbacca, le mec.
5: Jordan, quand on leur dit de s'épiler, les jeunes filles, tout ça, on leur dit de absolument pas utiliser de rasoir, surtout pas, jamais. Parce que ça stimule encore plus le poil et le poil est encore plus dru.
2: Pas possible.
6: Ah oui, c'est pour ça que ça repousse plus fort alors.
5: Ah oui.
4: Regarde, c'est dans ses oreilles, il y a des fagots de paille.
7: Il faut que tu fasses une épilation intégrale du front.
2: Non, mais comment on va faire ça?
5: Ah, si, au laser.
6: Le laser.
2: Tu veux que je t'amène chez un mec?
6: Bah, vous avez une épilation?
2: Je sais pas, je vais trouver, je vais demander à un pote parce que là, je peux pas te laisser comme ça, mon frère.
5: Non, là, ça va être. L'évolution va être terrible.
6: Et ça va revenir souvent alors, du coup?
5: Bah oui,
6: tous les jours.
2: C'est quand la première fois que tu t'es rasé le front?
6: Je crois que c'était chez vous, sincèrement, il y a, je sais pas, peut-être 3 mois.
2: Mais comment c'était venu à l'esprit?
6: Parce que je me suis regardé dans la glace et je me suis dit, tiens, c'est marrant, il y a des poils qui sont là. Je dis, je vais les enlever, je vais pas les garder.
7: C'était avec un rasoir de Cyril?
6: Oui, c'était un truc pas One Blade ou un truc comme dans le genre, un truc que vous avez dans vos tiroirs là, où c'est tout en marbre, avec la grande vitre.
5: Tu ouvres les tiroirs, toi, quand t'es invité.
6: Il faut bien que je trouve des produits pour.
2: Quel con.
6: Pardon? Bonjour.
5: Je pense qu'il faut déménager minimum.
6: Mais non, j'ai plus les clés.
2: Non, mais c'est vrai,
6: mais qu'est-ce que j'y peux,
2: pourquoi t'as fait ça, putain?
6: Pour être beau. Voilà. Bah oui, je fais attention à moi. Avant, je faisais rien du tout. Hein.
2: C'est le seul gars qui a le front qui pique.
4: Ah ouais. Mais
2: c'est horrible. Il y a des mecs qui vont dire, ils piquent du front.
4: Ah oui, bien sûr. Excuse-moi, en même temps, cet hiver, ça lui ferait une écharpe directement. Là.
5: Oui, les épilations, par exemple, tu t'épiles le torse aussi?
6: Ah non, alors ça, j'ai arrêté. C'est une horreur. Parce que j'ai pris le épilénéa, là, je sais pas quoi. Une horreur. Un truc avec deux piles du Racel, là, la pile est restée bloquée. C'était une horreur. Parce que le truc marchait, mais au ralenti. Donc ça te tirait le poil au ralenti. Une horreur, une torture.
0: Je touche plus à ça.
6: Et tu non, fais pas la bande, le truc avec les.
0: Mais j'ai compris,
6: tu sais qui
0: les
6: tourne
0: bandes.
6: Là, une horreur, un instrument monstrueux.
5: Et les bras, tu fais quoi?
6: Les bras, je fais avec le rasoir.
5: Ah ouais. Non, arrête, t'as rasé tes bras. Il faut pas faire ça.
6: Ben la mousse à raser, ça sert à quoi?
5: À la barre.
4: Touche tes bras.
6: À raser.
0: Tu vas piquer.
4: Ah, il pique les bras, ça.
6: Non, bah oui, parce que là, ça repousse, il faut faire attention. Là, je repousse, moi.
4: Quoi, les bras? Là, j'ai l'impression
2: de. Il a une beubare sur les bras.
4: J'ai l'impression de caresser un hérisson et en plus. À contre-poil.
2: Non, arrête.
4: Pourquoi t'as fait ça,
0: mais c'est catastrophique.
6: Voilà. Oh là là.
2: C'est une catastrophe.
4: Je passe ma main sur sa jambe, je fais l'effort.
7: Tu peux aller faire de la France.
4: C'est des lames de cutter.
7: C'est le regard.
4: Je vais caresser en rosier.
6: Je suis prêt pour la piscine à Saint-Tropez.
2: Alors, des questions que tu mènes, tu me dégoûtes. Tu me dégoûtes.
0: Non, mais par contre, t'es très blanc et t'as le poil très noir, donc t'es un client parfait pour le laser.
6: Ah ouais?
0: Ah bah oui. Ah bah oui. C'est le meilleur poil pour le laser.
5: Ah bah bien sûr.
6: Toi t'as des prix chez le laser?
0: Non mais.
2: Mais tu crois qu'elle connaît Paul Michael Laser?
6: Non. Ça coûte cher ça. Parce qu'il faut le refaire ça non plusieurs fois.
0: Ouais, tu fais plusieurs séances espacées.
6: Ah d'accord, ok. Ouais, mais c'est avec de la micro-impulsion, là, ça me fait peur, avec l'électrique, là.
0: Bah, c'est bien pire ce que tu fais,
4: Bah, mais là, c'est la survie, là, Jordan.
2: Non, mais tu rases comment? Avec vraiment un rasoir
6: Oui, mais c'est fait maison, c'est moi qui fais tout seul,
2: hein. Un rasoir, tu rases comme si tu rasais une bobarde.
6: Je mets de la pince épilée. Je mets de la mousse à raser, et puis je rase. Bah, voilà.
4: Non mais ça c'est quoi, là Géraldine, faut que t'intervienne.
2: Et tu l'avais fait sur les sourcils?
6: Non, sourcils, j'avais épilé trop fort une fois, donc du coup ils sont tous partis. Et donc c'est pour ça qu'ils reviennent très très fort maintenant.
2: Ah bah là je te confirme.
6: Là ouais. Et je l'éteins pas, ça c'est vraiment, ça c'est pareil. Ouais. Je l'éteins pas.
2: Non, je me demande si tes cheveux devraient pas commencer aux sourcils, moi.
4: Ah oui. Parce que là ça fait deux paillassons mal entretenus. Alors que si ça partait sur le front, c'est peut-être plus homogène.
2: Mais en plus t'es très beau.
5: Mais oui, t'es très beau, Jordan.
2: T'as des yeux verts.
5: T'as eu tellement de souffrance, toi, quand t'étais ado, que du coup, tu cherches quelque chose de un mirage.
2: Mais faut que t'arrêtes, parce que toi, il faut pas que tu bouges. T'es beau naturellement. Je rigole pas.
6: Non, c'est gentil.
4: Je te prends en photo pour te le prouver comme t'es beau de profil.
2: Non, mais c'est vrai. Regarde, il a une belle forme de visage. Il est long, c'est.
6: Ah oui, mais je vois rien avec ses cheveux sur le front.
0: La coiffure, on y arrive, là, en plus, je trouve.
6: On y arrive. Je te rappelle que tu m'as mis 2% sur le pourcentage.
0: Excuse-moi, c'est déjà pas mal, hein.
4: C'est pas zéro, attends.
2: Je te dis, j'étais étonné des 2%.
6: Ouais. Ah ouais?
0: C'était cher.
2: Attends, Shana qui dit, il y a 2% de chance que Jordan Deluxe, moi, si une meuf, que je kiffe de ouf, me dit, j'ai 2% de la pécho, eh ben, je miserai tout sur ces 2% pour essayer de la séduire.
0: Oh.
2: Ouais.
6: C'est pas mal.
2: Ah oui, c'est vrai.
6: C'est vrai.
2: C'est vrai.
0: C'est fort.
2: J'ai 2% moins.
0: Vous?
2: Oui.
0: Non.
2: Ah, bah sinon, bah les 2%,
4: je. Bien en dessous? Il est allé chercher par la force.
2: Non mais c'est vrai. Voilà.
4: Attends, j'avais 2,5 moi.
2: Ouais, t'as 2,5.
6: Ça avec 97.
2: Non, 3,5. 3,5 toi.
5: Ah toi tu balades.
6: Oui oui.
0: Attends, toi tu balades.
6: 2, 2, 2, 2, 2, 5, toi 3,5.
2: Tu as pratiquement pécho toi.
4: Attends, Olivier, t'as combien Olivier?
0: 2,5. Non, 3 Olivier.
4: Non, j'avais 2, 2,5.
0: T'as noté.
4: 3,5. J'ai noté.
0: Ah bon?
2: Non, il a raison. 2,5 Olivier, 3,5 Fabien, j'ai noté moi.
6: T'es du genre dur, Shana, toi? Enfin, sûr, c'est pas facile de t'aborder. T'es genre très récalcitrante.
7: Et sur ces news, personne ne l'abordait.
6: Ah ouais,
0: ils avaient pas.
7: Elle traversait les couloirs comme ça.
6: Ouais, t'es un peu impressionnante.
2: Ouais, c'est un frère.
0: Impressionnante, non, mais froide, je sais pas.
4: Ouais, une beauté froide, je vois ce que tu
0: un peu comme une James Bond girl.
6: Ouais,
0: Carole Bouquet, tu te souviens?
2: Ah, plus, moi, je la vois plus comme un frère nuit, comme un frère nuit.
6: Ah ouais.
0: Je le prends très bien, j'adore les frères nuits.
6: C'est chaud et glacé à l'intérieur.
2: Le plaisir. N'importe quoi, j'ai jamais vu un frère nuit chaud et glacé à l'intérieur.
6: Mais si, moi, je vais
2: pas un frère nuit, hein.
0: C'était
2: un doigt dans ton huc, hein.
4: Et à mon avis, t'as pas trouvé la même framboise.
0: Qu'est-ce que t'es con?
2: À mon avis, la framboise, elle est pas le même goût, tu vois. Non, merci pour le fruit. Non, merci. Non, mais attends.
4: On n'est pas encore au dessert.
2: J'adore Jordan. J'adore. Ça fait du bien quand il est là.
0: Ah ouais.
2: Jordan, j'adore.
6: C'est les vacances.
2: Ah ouais. Franchement, j'adore. Bon, restez. Oh, Willy William. Trompetta. Très bien, c'est pour toi, ça. Tu aurais dû faire un featuring avec lui.
4: Et oui, je l'ai toujours,
2: c'est bon. Reste avec nous sur Fun Radio. Tiens, envoyez un petit SMS, Cyril. C'est YRIALO 74 900 sur Fun Radio.

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1: Merci d'être avec nous sur Fun Radio, on est bien. Franchement, qu'est-ce qu'on est bien ici, 16h33, on est ensemble jusqu'à 18h. On sera à la télé aussi dans un instant. Vous avez vu qu'on a failli battre notre record d'audience hier.
2: Incroyable.
1: On est passé à ça de battre notre record d'audience. Hier, je voudrais dire merci à tous ceux qui nous regardent, parce que c'est un truc de fou. Ça fait deux soirs de suite que Tout Beau Tout Neuf fait plus que tous les prime time des autres chaînes. Plus que le prime time de TF1.
2: Incroyable.
1: Ah ouais. Non, mais c'est un truc de fou.
3: Incroyable.
1: C'est incroyable.
2: Bien.
3: C'est énorme.
1: Ça fait ce
2: qu'on appelle un phénomène de société. Il n'y a pas d'autre mot.
1: Non, mais c'est vrai, c'est ouf parce que ça fait deux soirs de suite. C'est un journaliste qui me l'a fait remarquer, tu vois. Ils font leur travail. Il m'a dit, ça fait deux soirs de suite que Tout Beau Tout Neuf fait plus d'audience que le prime de TF1. Ça m'a touché.
2: C'est fou.
1: C'est un truc de fou. Et c'est grâce à vous qui nous regardez tous les soirs. Merci les chéris. Franchement, on se régale. On est tellement heureux de vous retrouver aussi bien à la radio qu'à la télé. On est bien. On est bien avec vous. On est bien. Week-end de fou. Donc là, je vais vous dire, ce week-end, c'est un test énorme pour ceux qui sont en couple. Ah non, mais je vous dis. Ah non, mais sans déconner.
3: C'est vrai.
1: Bah oui. C'est un test énorme pour ceux qui sont en couple. Il y a le tennis, il y a le basket, il y a le foot.
3: On me dit qu'il y a du rugby aussi, c'est vrai ou pas?
1: Bien sûr, il y a du rugby.
3: Non,
1: il y a
3: de tout. Jambouin, le
1: bien sûr. Bien sûr.
3: À 14h32.
2: Alors, explique pourquoi pour un couple c'est accidentel.
1: Parce que moi, la vérité, bon voilà, ta meuf va se dire. Ou ton mec, il va se dire, dis-moi, il va rester toute la journée à regarder des bails. Non, mais sans déconner. Est-ce que c'est grave, ça, Géraldine, pour vous?
3: Non, pas du tout.
1: Est-ce que ça peut être un début de rupture?
3: Non, parce que moi, j'aime bien que mon amoureux fasse ce qu'il aime.
1: Ah ouais, c'est vrai. Toi, d'Artigol.
4: Coco n'aime le tennis, elle va pas regarder. Le foot, oui. Mais elle me laisse faire. Je prends mon truc, elle est contente.
1: Jordan.
5: Bon, ça me dérange pas du tout, mais moi de toute façon, il y a pas la télé parce qu'il y a pas de télé chez moi, comme ça c'est réglé.
1: D'accord.
5: J'ai fait Roland Garros avec lui, mais c'était très très compliqué à gérer. Je comprenais rien. Donc du coup, ça m'est réglé aussi.
1: Ah bah il y a pas qu'à Roland Garros que tu comprends rien.
3: Football, tu comprends pas non plus des matchs.
1: C'est
5: le seul truc que
1: tu vas au théâtre, tu comprends rien. Tu vas à la boulangerie, tu sais pas quoi goûter.
3: Qui joue dans l'équipe du PSG par exemple?
1: Zidane.
5: Dembélé,
3: c'est pas mal.
1: Dembélé, il a un centre dentaire.
3: C'est vrai,
2: ça sonne bien.
1: Fabien, toi.
6: Alors moi j'ai pas ce problème parce que je vais être encore pas avec ma chérie ce week-end. Vous savez qu'on a une vie en amoureux. Non, là c'est moi qui pars. Cyril, vraiment, je vais à Saint-Quay-Pantrieux en Bretagne pour faire des dédicaces pour ma BD. Et j'ai dit, Charlotte, accompagne-moi. Elle m'a dit, oh mais t'embête pas, Fabien, vite. Et donc elle est rassurée.
1: Mais je t'accompagne pas, putain, c'est catastrophique.
3: Mais Fabien, je ne viens que le vendredi et tous les vendredis tu annonces la même chose.
2: Ah bon? Vous vous rendez pas compte, vous voyez tous les jours, mais on est extrêmement indépendant. Je sais pas si tu déconnes ou pas.
1: Là, c'est plus indépendant, hein.
3: C'est célibataire.
1: Hein. Je veux dire, on va pas se raconter l'histoire. Chana, tu serais allé avec lui, toi?
7: Ah bah oui.
1: C'est vrai?
7: Bah en plus, c'est un événement pour son bouquin et tout.
1: Oh, elle est gentille.
6: Ah, mais Chana, t'es trop gentille.
7: Bah non.
1: Chana, est-ce que ça peut être une cause de rupture ce week-end?
7: Non, pas du tout. Moi, tant qu'on m'oblige pas à regarder le truc et que je peux faire mes trucs à moi de mon côté, je m'en fous.
2: Mais toi, Chana, tu serais plutôt à suivre ton mec dans tout ce qu'il fait ou alors lui laisser un peu sa petite liberté?
7: Dépend. Après, c'est des discussions. Ça veut dire faut savoir si j'ai ma place ou j'ai pas ma place.
1: Waouh.
7: Mais si je peux le venir pour le soutenir, je viens avec grand plaisir.
2: C'est bien.
7: Parfait.
6: Alors, je rappelle qu'il y a pas longtemps, j'ai été fait chevalier de la coquille Saint-Jacques. Là, c'est pareil, elle a pas pu venir.
1: Je comprends, elle voulait pas voir son ça.
2: C'est très drôle.
3: L'humiliation.
6: Voilà, elle pouvait pas me soutenir, mais c'était pas contre elle, si tu veux. C'est que les faits faisaient que elle était pas dispo.
3: Et c'est quand le dernier week-end que vous avez passé ensemble? C'était quand?
1: C'était en 2016.
6: Je sais plus, attends, le week-end dernier, non. Avant, je sais plus, mais on a passé un week-end, je me souviens, je sais plus quand, mais on l'a passé ensemble.
3: Et les vacances d'été, par exemple, sont ensemble?
1: Elle veut partir avec moi, donc.
3: Ah oui, c'est vrai.
6: Oui, bon, ça.
3: J'espère que tu vas la reconnaître.
6: Non, mais c'est pas vrai. Non, mais Cyril nous a gentiment convié à voir.
1: J'espère que vous allez venir. On va en parler dans un instant. Tiens. Puis on va parler foot, et puis on va parler tennis, puis on va parler de tout ce qui se passe, bien entendu. Restez avec nous sur Fun Radio. Puis vous envoyez Cyril, C-Y-R-I-L au 74-900, puisqu'il y a un très très beau voyage à gagner d'une valeur de 1150 € grâce à 6 belles vacances. Vous envoyez un petit SMS et vous jouez avec nous dans un instant. Ce sera à l'Alpha Bébête sur Fun Radio.
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2: Franchement, on adore cette période. Le mois de mai, comme ça, quand il y a Roland Garros. On est compte là, on va enchaîner Roland Garros, la Ligue des Champions, le basket. Après, il y a la Coupe du Monde qui arrive dans 10 jours. Oui. Sur M6.
3: C'est énorme.
2: Non, mais mec, moi, je sais pas comment on va faire.
4: C'est régalade.
2: Non, là, cet été, ça va être chaud pour le couple. Je vous le dis, ça va être très très chaud. Non, mais sans charrier. Non, mais les mecs, parce que moi, je le dis, moi, je suis le genre, je peux regarder tous les matchs de la journée.
3: Même s'il fait chaud, s'il fait beau et tout,
2: je
3: t'enferme.
2: Je peux regarder tous les matchs. Je peux regarder tous les matchs. J'adore. C'est-à-dire que tu me mets un. Non, mais je te dis, tu me mets un match éclaté, je suis capable de le regarder.
4: Oui, mais justement, c'est un va-et-vient. C'est-à-dire une amoureuse, vous regardez votre match, votre amoureuse.
2: Non, mais t'as 4 matchs par jour,
4: Ah ouais, votre amoureuse va nager, puis elle revient, puis vous déjeunez ensemble devant la télé parce que vous regardez un autre match, et puis voilà, puis après il y a une petite sieste ensemble, des trucs comme ça, on peut s'aménager des moments.
2: Pas du tout de sieste.
5: Tu rigoles pas en plus, Cyril, il rigole pas devant le foot, ça qui est problématique.
4: Ouais, c'est vrai.
5: Il a aucun humour devant le sport.
2: Ouais, il a raison, c'est que c'est vrai.
5: Hier on avait été en plein
2: match
5: important avec Kouamé, c'est ça.
2: Je n'ai aucun humour devant le sport.
5: Roland Garros, tu peux pas parler déjà pendant le match, et puis si tu dis en plus un commentaire qui n'est pas pertinent, est-ce que tu
4: vous ne pourriez pas faire l'amour devant un match de foot, par exemple?
5: Quelle question.
2: Pas du tout. Non, franchement, pas
5: même
2: du tout.
5: Même pour les prolongations.
2: Pas du tout.
6: Et si votre compagne était marseillaise, par exemple, donc pour le camp adverse,
2: j'en ai à foutre.
6: Est-ce que ça vous ferait de la peine?
2: Bah non,
4: pas de la peine.
5: Il n'est pas contre Marseille, Cyril.
2: Non, moi, je suis pas contre Marseille, moi.
6: D'accord, ok.
2: Non, tu veux dire contre la connerie. Tu...
5: Alors,
6: si votre copine est complètement con,
2: ça risque pas.
6: Ah, d'accord, ok.
5: Parce que ce qui se ressemble, ça semble.
2: Ton mec, ça va, toi?
6: Ah oui, très intelligent, oui.
2: C'est vrai?
6: C'est
2: ouais. Qu'est-ce qu'il faut avec toi, son mec?
6: Je sais pas, ça équilibre la balance.
2: Non, arrête, il peut pas être intelligent.
6: Si, vous l'avez rencontré,
2: travaille
6: avec un député.
2: Oui, alors, il travaille avec un député, la plupart, tu vois pas les députés, non, mais il a dit un député. Non, arrête de dire des conneries, un député, il y a plein d'abrutis partout.
6: Bah oui, mais
2: qu'est-ce que tu racontes? Il m'a dit, travaille avec un député. On dirait, il m'a dit, travaille avec un polytechnicien. Qu'est-ce que tu racontes?
6: Bah oui, mais il y a même des présidents qui sont cons,
2: me dis pas, il travaille avec un député, c'est plus un signe, Non, mais sans déconner.
4: C'est parce que tu l'admires, Jordan.
6: Moi, j'aime ce qu'il fait.
4: Donc, tu regardes avec les
2: yeux. Mais il te parle de quoi quand il est avec toi? Parce que sans déconner,
6: j'ai rien à savoir. Des trucs de députation, les machins. Attends, moi, je rentre pas dans les détails, je comprends rien.
5: Non, mais il t'embrouille peut-être.
6: Parce que moi,
2: de quoi parle ton mec?
6: Moi, je suis, voilà.
2: Si
6: je
2: crois qu'il sans déconner, comment il te parle de quoi?
6: Moi, je parle de mes journées, de ce que j'ai fait dans la journée, et puis.
5: Ah non, tu parles pas beaucoup.
2: Oui.
6: Il travaille à la semaine.
2: Aujourd'hui, je me suis rasé le front. Et toi, chérie, non, mais attends, c'est quoi ce bail? Non, mais franchement.
5: J'ai passé 6 heures sur la loi agricole, et l'autre, je me suis rasé le front.
6: Oui, mais il me dit qu'avec moi, la vie est jolie.
4: C'est un beau compliment.
5: C'est une belle disquette.
2: Tranquille. Il y en a qui disent tellement de conneries pour pécho, sans déconner.
6: C'est sympa.
2: C'est lui qui t'a dragué ou c'est toi qui l'a dragué?
6: C'est quoi? C'est les deux. Parce que je sortais d'une relation, ça fait un an que j'étais, et donc du coup.
2: Vous êtes rencontrés où?
5: Dans l'isoloir.
6: Dans une soirée avec des amis. Après, c'est reparti.
5: Tu fais des soirées
2: très vite?
6: Ouais.
5: Avec des politiciens, tu fais des soirées alors?
6: Non, il y avait pas du tout de politique à cette soirée-là.
4: Non, mais tu dois être un amoureux à la fois très festif et très généreux et très gentil.
6: J'aime bien, le premier soir, on s'est vu, c'était chez Laurent, chez votre ami Tony Gomez. On a été boire un petit verre, il m'a dit, oh là là, il avait oublié une enceinte dans un autre restaurant, en fait, la veille, parce qu'il avait fait une soirée, et en fait, il s'était pris la tête avec la patronne du restaurant, et je lui dis, écoute, à la fin du dîner, on va aller dans ce restaurant, et je vais aller te chercher ton enceinte. Et donc, du coup, j'ai été dans le restaurant avec lui, et donc, du coup, ça lui a fait plaisir et tout, et la meuf est arrivée, elle a commencé à mal lui parler, et je lui ai dit, écoute, je suis désolé, chérie, je vais aux toilettes. Je suis parti.
2: Tu l'as déjà
6: plus chérie. Ah oui, ça va très vite, moi.
2: Ah oui?
6: Ouais, je me prends pas la tête, moi. Vous savez, chez nous, les gays, ça va très très vite. On se prend pas la tête pendant 15 ans à faire des sérénades et compagnie. Parce que sinon, ça coûte des fortunes, les restos, tout ça.
2: T'as raison.
6: Vous savez, nous, ça peut être 5 minutes et puis après, au suivant. Quand on n'est pas en relation.
2: Moi, je vais pas vous rejoindre, moi.
6: Ah bah oui,
4: c'est votre côté gay, peut-être.
6: Mais oui, vous êtes à
5: l'entrée du numéro 10.
2: L'entrée numéro 10.
6: Et vous avez une très bonne cote, vous, parce que comme vous êtes un métrosexuel, les gays vous aiment beaucoup.
4: Ouais. Mathieu Delormeau lui a toujours dit ça.
6: Ah bah oui. Bah vous, alors vous, je vous emmène dans le marais. Oh, le massacre qu'on fait, ce serait extraordinaire. Ah bah oui. Bah oui,
4: sur le test,
6: oui, un massacre.
0: Ah ouais?
6: Attention, il faudrait les tenir. Je pense que les trois gardes du corps, ils seraient pas assez.
0: Ah ouais? Ah
6: mais c'est sûr et certain.
0: Sauter dessus?
6: Ben marrant, oui, ça. Parce que tu sais, il a un côté très animal, avec plein de testostérone qui sortent là.
0: Ah ouais? Et
6: du coup, là, les autres, ça les excite, ils sont là.
0: Calme-toi quand même.
2: Calme-toi quand même, ouais. Calme-toi quand même.
0: Ah
2: non, je sais. Tu mets trop d'affect là, sans déconner, je te le dis. Fais gaffe quand même.
5: Mais on sait où se marrer quand même qu'on sache.
2: On va quand même passer une tête.
6: Non mais ouais, il a du succès.
2: Non mais c'est fou. Non mais donc voilà, et donc après, et vous êtes plus jamais quitté.
6: Non, ça n'a plus jamais quitté. Bah après vous l'avez rencontré, tout ça, ça a quand même été important parce que voilà, s'il aime pas après, bah, c'est une galère. Hein. Quand mais tu travailles avec quelqu'un tous les jours.
5: Le problème, ouais. Je trouve que si je peux permettre, c'est qu'il est extrêmement jaloux parce que pour m'envoyer des messages, savoir ce qui s'est passé, t'es obligé de justifier sans arrêt des trucs.
6: Mais
5: raconte ce qui s'est passé.
7: Il te surveille.
6: Bah, c'est normal.
5: J'ai dû faire un message pour dire que tout ce qu'avait dit Jordan était faux sur une blague et tout, et je lui ai envoyé un vocal. J'ai d'abord envoyé à Jordan m'a dit non, tu envoies directement à lui. Lui m'a répondu ok, je vous crois et tout. Ah non, c'est du sérieux.
6: Ah oui, mais c'est normal. Vous c'est pareil. Vous êtes toujours, vous devez être obligé de vous justifier des fois, Cyril.
2: Moi.
6: Ah oui.
0: Le nombre de femmes. Le verbe n'est pas dans son répertoire.
6: Attendez, le nombre de femmes qui doivent vous courir après. Enfin, c'est
2: pas du tout.
6: Bah arrêtez.
5: La dernière fois que tu t'es justifié, c'était pourquoi, Cyril?
6: Oui. Pas longtemps.
4: Pour nous virer peut-être.
5: Pourquoi tu l'as dit?
2: La fois que j'ai dû me justifier, c'est parce que j'ai mis un t-shirt pour dormir.
6: Ah c'est vrai?
7: C'est vrai.
5: Ah, c'est violent, dis donc.
6: Ouais. Personne ne
4: voulait pas. T'es récent?
2: Ouais. Quoi?
4: Récent?
2: Non. Ouais. C'est vrai.
5: Toi, t'es tombé sur une sacrée casse-couille, visiblement.
6: Que je peux me permettre, Cyril.
5: Prends des jugements.
7: Non, mais pour dire plus clair, cela t'a été reproché?
2: Ouais. Ah oui. On m'a reproché.
4: T'as reproché chaud?
2: Bah oui, c'est chaud.
6: Bah arrêtez, vous avez la clim dans votre baraque.
2: Et alors, ouais, mais ouais, alors. Et alors?
6: Bah vous avez pas chaud.
4: Mais après, peut-être que la personne avait envie de voir votre peau.
7: Elle voulait le poids.
4: Elle voulait le poids. Avec votre odeur et tout ça. Et que du coup, ça faisait une. Trop le t-shirt.
2: Le t-shirt. Bah vous êtes embrouillé quand avec Daniel, vous, la dernière fois?
4: Non, on s'embrouille jamais.
2: Ah ouais?
4: On s'embrouille hors nous.
2: Ah ouais, quoi?
4: Sur nos plateaux respectifs et tout ça.
2: Mais jamais tous les deux?
4: Non.
2: Non,
4: pas du tout.
2: D'Artigol, dans la dernière fois.
7: Nous, on s'embrouille régulièrement, mais on oublie pourquoi on s'est embrouillé.
2: Bah oui, mais c'est normal, vous êtes bourré.
7: Oh non.
2: Oh putain, d'ailleurs, en parlant de ça, ouais, j'ai rencontré tout à l'heure un policier. Et qui me voit, qui me dit ça va, mon Cyril. Ouais, ça va, et toi, je le connaissais pas. Et il me dit, d'Artigol, je l'ai vu la dernière fois à une soirée.
0: Oh,
2: il me dit,
6: Je te le jure que c'est vrai.
2: Cyril, et il a même été voir mon garde du corps. Il lui a dit ouais, tu diras que j'ai vu d'Artigol. D'Artigol,
7: Cyril,
2: il y
7: arrête,
2: va.
7: Arrête, je ne sors pas.
2: Mais attendez, est-ce qu'on peut appeler Tariq, mon ami Tariq, qui travaille avec moi, s'il vous plaît? Tariq, s'il vous plaît. Voilà, on appelle Tariq, merci. Et on va voir. Non, mais arrête.
5: Est-ce que t'as un frère jumeau, Olivier?
2: Je veux bien que tu me montres.
7: Mais tu sais que ça fait des dégâts dans ma famille quand ils écoutent.
2: Mais arrête un peu. Mais là, c'est même pas.
7: Ma maman, la pauvre.
2: Mais écoute-moi, c'est un
7: policier.
2: Mais c'est.
5: C'est un agent de la force publique.
2: C'est
7: l'État.
2: Arrête.
7: On va lui demander.
2: Attends un peu.
7: Sans déconner. Et quand
6: je sors moins, mais t'es beaucoup sorti, Olivier. On est sortis ensemble souvent. Quand t'étais avec ta femme, là, c'était incroyable.
5: Et t'as
6: été au Matignon.
5: Une fois.
6: Au Matignon. Bah, t'étais en forme.
5: Est-ce que t'as eu un souci avec la police?
7: Jamais.
0: Ah oui, avec toi. Je me rappelle des vidéos. Non, mais je me rappelle des vidéos.
7: On peut appeler votre.
2: Non, on l'appelle.
6: Et alors, sa femme n'est pas jalouse du tout. Incroyable.
2: La femme de Martignon.
0: Ah, il se fait draguer.
6: Halluciné.
0: Il se fait draguer,
6: bah, il parlait à la copine d'un copain, qui est très très jolie. Et je la regardais, elle le regardait, et ça ne posait pas de problème. D'ailleurs, elle aussi parlait à un mec. Vous n'êtes pas un peu ouvert dans le couple, vous tous les deux?
7: Non, on n'est pas du tout ouvert, mais on est amoureux l'un de l'autre, et on n'est pas jaloux.
6: Ouais. Ah non, pas de jalousie.
7: Moi, je suis plus jaloux que.
2: Ouais. Ah ouais, c'est vrai? Ouais. Ah, je comprends, bah, c'est.
7: Mais oui, je sais.
5: Si par exemple elle te prend ta bouteille,
7: non, mais c'est un rire, Cyril, arrête avec.
2: Mais je te le jure, mais écoute, il y a Tariq.
8: Oui, monsieur.
2: Ouais, ça va, mon chéri.
8: Oui,
5: il a une voix. Ah.
2: Et moi, mon Tariq, on est à l'antenne sur Fun Radio. Est-ce que tu peux me dire exactement ce qui s'est passé tout à l'heure concernant Olivier d'Artigol?
8: Avec les CRS.
2: Ouais, vas-y.
8: Ils m'ont dit que il faisait un peu trop la fête de temps en temps.
4: Ah ouais.
7: Les CRS disent ça.
2: Et quoi d'autre?
8: En fait, dans le jargon, on appelle ça à la tienne, à la mienne.
2: Oh, voilà.
0: Oh, wow.
2: Voilà, donc tu vois, j'ai pas menti. Voilà, merci Tariq.
5: Merci monsieur.
2: Tariq, voilà, merci, tu peux lui dire que c'est la vérité, t'avais rien demandé, ils t'ont parlé direct.
8: C'est la vérité. Mais j'étais très gentil, hein.
2: Bah ouais, très gentil, bah oui, bah tu sais, je veux dire, bah c'est
8: il l'aimait beaucoup.
2: Ah, il t'aime beaucoup.
4: Ah, bah oui, il a adoré Olivier.
2: Ah, bah tant qu'il conduit pas en.
8: Ça lui coûte pas cher en tournée.
2: Voilà.
7: Vous rendez compte qu'à Ajaccio, il y a des gens qui klaxonnent pour me dire, hein, comme si j'allais prendre un verre.
2: Ouais, mais regarde ce que c'est CRS.
5: C'est
2: pas de ma faute.
5: C'est toi.
2: Et pas du tout. Attends, c'est pas de ma faute que des CRS, c'est pas moi.
5: Si, c'est toi.
2: Merci, Tariq. Je t'embrasse. Mais c'est un fou, ce mec.
5: C'est toi, Cyril.
2: Mais il est fou. Non, mais les mecs, les CRS, ils me disent.
5: Cyril se fait arrêter à cause de toi et tu dis que je me bats.
6: Non, mais t'es un bon vivant, c'est vrai.
2: Non, mais c'est vrai. Ah, mais je dois pas dire, l'abus d'alcool est dangereux pour la santé.
7: Oui.
2: Mais d'Artigol. Ouais. Quand la dernière fois tu m'envoies une photo, il est 11h du matin et qu'il y a deux verres de pastis, excuse-moi.
0: Ouais, ça, j'ai vu la photo. C'est vrai que c'est.
2: Excuse-moi.
5: Ouais, c'est vrai. C'est pas de l'intelligence artificielle. Ouais.
2: Non, mais sans rigoler.
0: C'est pas très malin. Non,
6: ça,
0: c'est
6: bizarre, il était 11h30. Ouais. Et la demi-heure fait la différence.
2: Ouais, c'est vrai.
0: Non, parce que le temps qu'il arrive, il a été commandé avant 11h30.
2: Mais merci, Shana. C'est toi qui l'as vu.
0: Oui, j'ai vu. C'est
2: parce
0: moi qui
2: l'ai
0: fait.
2: Parce qu'en fait, j'ai envoyé la photo à Shana.
0: Et c'est moi qui lui ai dit, c'est normal le pastis. Ah, c'est
2: j'avais pas marqué, moi.
5: Ah oui.
7: Non, ça c'est vrai.
6: Alors, ça veut dire que t'as un phénomène très particulier, parce que moi aussi j'ai ça. C'est-à-dire que quand je bois un peu, ou que je picole un peu, dans d'avance avec mon pote Monsieur Astuce, et ben, je sais pas pourquoi, on a envie de vous appeler. Vous avez remarqué que souvent je vous appelle vers minuit et demi, avec l'astuce, et c'est qu'on en a un coup dans le nez.
2: Ah, c'est vrai.
6: Oui, parce qu'on a envie de vous appeler. D'un coup, comme si on vous aimait encore plus.
2: Ah, ça me fait plaisir.
6: Bah ouais.
5: Non, mais ce qui est vrai, c'est que quand on est dans ces situations-là, on se dit, tiens, on fait une photo pour Cyril.
6: Ouais, on va dire, tiens,
2: parce que tous les gens qui sont bourrés font une photo pour Cyril.
4: Ah bah. Mais ce qui est fou, c'est surtout de l'envoyer à quelqu'un qui n'a jamais, enfin, qui boit pas du tout d'alcool.
5: Non, mais on pense que ça pourrait lui faire plaisir.
4: Bah oui.
5: Non, mais je t'explique, Géraldine. On pense que ça pourrait lui faire plaisir de nous voir heureux.
6: Ouais.
5: Bah oui. Et de voir qu'il y a une bonne ambiance dans l'équipe.
6: Et d'ailleurs, je vais vous dire quelque chose. J'ai essayé quelque chose il y a pas longtemps. J'ai appelé Cyril sans raison. Je comme ça. Il me dit, oh, ça va. Et il répond toujours d'ailleurs. Et je lui dis, j'ai pas du tout de questions à te poser. C'est juste pour savoir si t'allais bien. Et il l'a bien pris. Vous l'avez bien pris. Ça vous a fait plaisir. Ça veut dire quand même, vous avez un cœur.
7: Ouais, c'est audacieux, gars.
6: Ouais.
0: C'est audacieux.
2: Bien sûr, je l'ai bien pris.
0: Ouais. Belle prise de risque.
6: Non, mais c'est des trucs, je pense qu'il y a pas beaucoup de gens qui appellent juste comme ça. Non,
2: ça m'a fait plaisir.
6: Ouais.
7: Moi, j'appelle plus Cyril.
2: Pourquoi?
7: La dernière fois, il m'a mis en attente par.
2: Ah, il a recommencé.
5: Cette histoire, elle a 10 ans.
7: C'est traumatisant.
4: Et c'est pas un dépit amoureux tous les deux.
2: Non.
5: Combien de temps il t'a mis en attente?
2: Tu vois, t'as pas envoyé.
5: T'es 27 minutes.
2: Attends. T'as pas envoyé un message à Pascal Pro hier, toi, pendant l'émission aujourd'hui?
5: Si.
2: Quelqu'un me l'a dit.
5: Oui.
2: Qu'est-ce que
5: un message positif.
2: C'était quoi?
5: Parce qu'il disait que le pays était à terre sur notre électricité. Et je lui disais qu'on avait une électricité grâce au parc nucléaire souveraine, abondante, décarbonée.
6: Je comprends.
5: Et donc,
6: Cyril,
5: il a dit, il a répondu juste bonjour à notre ami Olivier. Et d'accord. Et après, je lui ai parlé de Gene Sokomano qu'on connaît pas ici. Et il a répondu positivement à l'antenne.
2: D'accord.
5: C'est gentil. Bah, les relations se.
2: C'est bien.
5: C'est mieux.
9: C'est bon, en fin de saison, puis ça, tu reprends contact avec des ex.
5: Je suis pas là pour foutre la merde. Hein.
2: T'as vu Shana intervenir sur CNews? Jamais.
0: Non.
5: Qui?
2: Shana, jamais. Jamais.
0: Non.
9: Est-ce que toi, Shana, t'envoies des messages à tes ex?
7: Pas de commentaires politiques,
9: pas trop.
2: Et alors?
0: Moi, je t'en prie.
2: Non, mais Shana,
0: on sait rien.
5: Mais non, c'était pas une attaque, c'était
0: non,
5: c'est normal.
0: Je sais, Olivier.
5: Mais moi, je regarde Pascal Pro le matin. Et j'ai des réflexes comme quand j'y étais.
9: Voilà.
5: Cyril. Donc j'ai dit, je tweete ça.
9: Je suis pas là pour foutre la merde, mais en pleine saison les transferts, je trouve ça quand même inquiétant.
2: Bah, je le dis. Moi, il y a plein de gens. Alors, la vérité, il y a plein de gens qui me disent, ouais, il a envie de retourner sur CNews et tout.
7: Qui te dit ça?
2: Plein de
9: gens. Ah, bah,
2: autant Shana, ça me le dit pas du tout.
9: Les CRS, notamment.
2: Jamais. Jamais.
0: Bah, moi, tout le monde m'a dit que j'ai l'air beaucoup plus heureuse avec vous que sur CNews.
5: Mais moi, il y a plein de gens qui me disent aussi que tu vas pas me garder.
2: Non, c'est pas vrai.
0: Alors, d'accord.
2: Tu vois que t'as plus de bonnes infos que moi. Alors là, tu vois, c'est dingue parce que t'as des bonnes infos alors que moi je suis à côté de la plaque, tu vois, c'est fou ça. Non, mais c'est pas vrai quoi, il y a plein de gens qui te disent ça.
7: Ah oui,
2: qui te dit ça?
7: Si, ça circule un peu. Mais cette période de mercato, c'est d'ailleurs un peu à cause de toi l'année dernière. Avant, elle commençait tardivement.
2: Ouais.
7: Là maintenant, ça commence très très tôt.
2: Shana, est-ce que tu pourrais quitter toi l'émission?
0: Non.
2: Jamais.
0: J'en ai aucune envie.
2: Jamais.
0: Non, vraiment pas.
2: Ouais. Non, mais c'est vrai.
0: Ah non, franchement non.
2: Pourquoi? C'est quoi? C'est de l'ambiance, tout ça, tu pourrais.
0: Non, mais je suis hyper heureuse où je suis.
2: Ah ouais.
0: Et je pensais pas, en fait, honnêtement, je pensais pas que je pouvais être aussi heureuse dans le travail.
2: Ah ouais.
0: C'est quelque chose que j'avais pas envisagé.
2: Ouais,
4: mais en septembre, c'était pas comme
2: c'est
4: ça
2: beau,
4: pour toi?
0: Ah non, bah, en septembre, c'est-à-dire que j'étais.
2: Vous savez
0: que
2: Shana et moi, on dit la vérité. Shana et moi, en septembre, c'était pas la folie. Ça va, mais c'était pas la folie.
7: Ça s'est amélioré.
0: Non, mais ça, vous dites tout le temps
9: Shana
0: ça.
9: Découvre. Shana découvre apparemment.
0: Bah non, mais tu dis tout le temps ça, mais on s'entendait bien.
2: Mais c'était
0: on
2: pas la folie.
0: On n'était pas copains, on était pro.
2: Pas du tout.
7: Surtout que pour Shana, plus que pour moi, parce que c'est son métier, vraiment. Moi, c'est pas mon métier directement. Mais pour toi, c'était un saut dans le vide.
0: Complètement.
7: Tu prenais, t'as pris ta part de risque.
2: Non mais franchement,
4: toi, t'avais déjà travaillé avec Cyril sur Europe.
2: Ouais, non mais je ne sais pas ce qui lui a pris à Chana. Non mais sans déconner.
4: C'est vrai hein.
2: Non mais je te jure que c'est vrai. De tout lâcher. De tout lâcher, c'est un truc de fou. Même moi, je réfléchissais à ça la dernière fois. Je dis, c'est très bizarre.
0: Bah j'ai senti le truc. Je sais pas. Non mais on s'est parlé plusieurs fois et je me suis dit allez j'y vais.
7: Et est-ce que tu as eu, est-ce que tu as eu un élément qui t'a fait basculer plus que
2: mon physique.
7: Non mais c'est intéressant. Ça a accéléré les choses.
0: Non, je pense que j'étais arrivée au bout de ce que je voulais faire sur CNews et que Cyril arrivait à ce moment-là et que le projet m'a tenté.
4: Et question sur CNews, une fois qu'ils ont su que t'allais partir, ils n'ont pas essayé de te rattraper parce que quand même t'es une sorte de, tu vois, t'es une vedette de la chaîne et tout. Ils voulaient pas.
2: Je voudrais dire, y a même Maxime Saada, le patron du groupe Canal, qui a appelé Chana.
0: Oui, c'est vrai.
2: Ouais. C'est vrai. T'es parti.
0: Pour me dire si un jour tu veux revenir, t'es la bienvenue. Franchement, c'est un départ qui s'est très bien passé.
7: T'as eu le même appel, Olivier ?
10: Oui. Il y a une personne du groupe qui m'a dit ton port d'attache sera toujours là. C'est très bien que tu partais.
2: C'est Gérard Brice-Viré, le numéro 2.
10: Oui.
2: Bon, bah, comment est-ce qu'il est un ami ?
10: Oui.
2: Et t'as dit il était content que tu partes avec moi ?
10: Oui.
2: Ouais. Et Chana aussi.
0: Tu sais, moi, on m'a dit que je partais avec le meilleur.
10: Il m'a sorti une formule te concernant. Il dit ça sera toujours un ami. Parce qu'on a fait le château d'If ensemble, donc c'est Monte Cristo. On a vécu tellement de choses avec Cyril. C'est allé,
2: château d'If.
10: C'était tellement fort que c'est comme si on avait eu une expérience. Ouais. On a connu ça ensemble.
2: Guerre. Exactement. Et Chana, c'est vrai que même Maxime était pour que tu partes avec moi.
0: Oui, complètement.
2: Maxime Chana, le patron du groupe Canal, donc je le remercie. Non, mais c'est vrai qu'il
4: était audacieux de sa part aussi, parce que c'était un pari après tout.
2: De quoi, Damien?
4: Non, pas de vous, parce que vous avez une sorte de vista ou de confiance en vous, mais même Maxime, quand il dit ça, je trouve que c'est quand même assez fair et assez gentil.
0: Complètement.
2: C'est un amour.
0: Et mais je peux pas t'en vouloir parce que tu pars avec le meilleur. Donc,
10: et il y a eu une autre chose, Cyril. Je sais pas si toi on te l'a dit, Chana, mais certains, je sais pas, on donne pas les noms, pas tout ça est oublié, mais ont pu nous dire, mais de toute façon, il retrouvera jamais ses audiences.
4: Ah oui, ça, tout le monde.
10: Mais oui, parce qu'on était en mai-juin l'année dernière. Donc,
0: non, on ne parlait pas de ça, on me parlait surtout du fait que j'allais perdre le côté journalistique.
7: Bon, tu l'as pas perdu.
0: Mais sauf que je l'ai gardé et c'est un truc qu'on avait calé avec
7: Cyril. C'est mal connaître Cyril Hanouna.
6: Mais en fait, il y a eu un changement de formule parce qu'au début, tu venais, mais c'était un peu compliqué, je crois, au début de la saison. Et après, t'as changé et tu t'es venu toute l'émission et c'est là où ça a commencé à prendre, je trouve.
0: Ouais, je pense qu'il fallait trouver la bonne formule au départ.
6: Il fallait que Cyril t'envoie.
2: Je le dis aux auditeurs. Je le dis aux auditeurs de Fun Radio quand j'ai convoqué Chana dans mon bureau. Au bout de quoi, de 3 semaines. J'ai vu la rasera et l'angoisse quand elle a passé la porte.
7: Ah bon?
2: Non, mais tu te rappelles ou pas?
0: Mais je me suis dit, en fait, à ce moment-là, on est à 2 semaines de la rentrée et je me dis, je vais pas.
2: Ouais, on t'a dit quoi? On t'a dit Cyril veut te voir?
0: Ouais, je sais plus. C'est pas toi qui m'as écrit? Je sais plus.
2: Je pense qu'il y a quelqu'un qui a dit Cyril veut te voir.

0: changer un peu la formule, là, ça
1: ouais,
0: va.
1: Ouais.
0: Donc, mais ok, d'accord, ouais. Ok.
1: Ah bah oui, moi j'étais prête à.
0: Et ça te va ça, ça te va.
1: Très bien.
0: Oui, très bien.
1: C'est très bien.
0: Je dis bon bah voilà, on fait comme ça.
2: Et c'était le changement qui a déclenché tout.
0: Ouais.
2: Alors.
0: Ouais.
2: Heureusement que t'as senti le truc, hein, Cyril.
1: Ouais, mais c'est ça, c'est aussi que t'as pas lâché, parce que t'aurais pu te dire, en fait, rien à voir, je me suis complètement plantée, ça marche pas, parce que moi, quand j'étais autour de la table en chroniqueuse pendant 2 semaines comme vous, et que j'étais censée un peu interagir sur les sujets, ça marchait pas du tout.
3: Non.
1: Et donc, si c'était arrêté à ça, j'aurais pu, t'aurais pu me
0: disparaître.
1: Faire disparaître de cette émission. Le drame.
3: Ça tient.
0: Maintenant, j'ai toujours pas trouvé quoi lui faire faire, c'est Jordan. Non, Jordan, exceptionnel. Une très belle saison, Dieu béni.
4: Oui.
0: Et
4: du coup, il y a des belles idées pour l'année prochaine, pour Shana, pour Olivier, tout
5: non,
4: ça.
5: Non, il n'y a rien.
2: Bon, Olivier, t'arrêtes.
0: Qu'est-ce qu'il a,
2: mais
0: qu'est-ce
2: non, il n'y a rien.
4: Mais il a besoin de lui dire je t'aime.
0: Mais je suis pas là pour ça.
4: Oui, enfin, à votre manière, quoi.
0: Non, mais sans déconner.
6: Mais il y a quand même quelque chose de très particulier dans cette émission. C'est-à-dire que quand on rentre dans votre vie, en fait, c'est comme si on rentrait dans une espèce de famille, et il y a un côté un peu très sectaire. Ouais. C'est-à-dire qu'on a plus envie de partir. Non, mais c'est vrai. Mais c'est totalement vrai ce que je dis. Et franchement, je me défie quelqu'un de me dire le contraire. Quand t'es rentré là-dedans, après, t'as peur de te faire éjecter. Donc, du coup, t'es dans une instabilité toute la saison. Et donc, à chaque fois, tu dis, oh là là, est-ce que je vais lui plaire? Est-ce que machin? Et ouais, c'est comme si t'as un énorme gourou.
5: Ce que tu dis là, ce que tu décris, ouais. C'est le fait de se sentir dans l'intranquillité.
6: Ouais,
5: et
6: ouais.
5: Cyril, il sait faire ça.
6: Bah oui, c'est
5: comme
6: très
5: ça,
6: bien faire
5: personne
6: ça.
5: Peut s'endormir sur ses loyers.
6: Loyers
5: sur ses loyers.
6: Sur ses loyers.
0: Sur ses loyers, s'endormir sur ses loyers.
5: Non, mais c'est pas des impressions là.
0: Pas du tout. Regarde Duraldine, tu te
4: Non, mais après, pardonnez-moi, mais c'est un peu toujours pareil. Je sais pas si vous êtes, je sais pas, capitaine d'une équipe de foot, par exemple. Si vous êtes pas bon, vous êtes sur le banc. En fait, à partir du moment où t'as un tort de leader d'un truc, d'un chef de bande,
0: T'es obligé de trancher
4: et de choisir ce qui est le mieux, parce que le seul truc qui est important, c'est l'audience.
6: Ouais, mais c'est ça.
4: Voilà.
0: C'est le téléspectateur.
4: C'est le téléspectateur. Et donc, du coup, forcément, t'essaies de faire la meilleure compo. Et je pense que ça marche plutôt pas mal dans n'importe quel écosystème.
6: Ouais.
4: Alors, évidemment, la télé, c'est, on va plus en parler parce que c'est visible et tout ça. Et parce qu'il est filmé. Et je pense que globalement, c'est toujours comme ça.
0: Je vais dire aux auditeurs de Fun Radio, vous savez, pour moi, parfois, c'est compliqué, de prendre des décisions, parce qu'il y a des gens que j'aime beaucoup, que je suis obligé d'écarter parce que, forcément, ça prend moins bien. Et il y a des gens que j'aime moins humainement que je garde à la table.
5: Daniel Olivier prochain aujourd'hui.
0: Non, mais c'est vrai. Il y a des gens que j'aime moins que je suis obligé de garder.
2: Qui?
0: Non, mais qui sont voilà. Là, il y en a pas. Tu vois pas. Mais tu vois, je vais te dire, quand je mets pas Isabelle par exemple.
6: Ouais.
0: Ça, j'aime bien quand elle est là quand même, tu vois. Et comme j'ai peu de place, là, c'est compliqué.
6: Ouais.
0: Et voilà, mais c'est vrai que voilà, il faut prendre des décisions. C'est pas évident les mecs, sans déconner.
4: Ouais, c'est sûr que ça, en fait, de prendre.
0: Pas évident, c'est pas évident.
4: T'es déçu.
0: Et voilà. Mmh. Mais c'est vrai que Shana, c'était un pari, parce qu'en plus elle quittait ses news et tout. Voilà, au début, parce qu'en plus moi mes équipes étaient même pas au courant.
4: Ah ouais.
0: Bah non, personne n'est au courant. Personne n'est au courant. Bah oui, personne n'est au courant. Ouais.
4: Alors, vu de l'extérieur, c'était un pari, mais moi je trouve que c'était bien aussi parce que dans l'écriture TPMP, il n'y avait pas l'existence de Shana, en fait, le rôle de Shana. Et donc, du coup, ça crée une sorte d'autre émission.
0: TPMP9,
4: c'est autre chose, c'est pas TPMP, c'est autre chose. C'est la nouvelle émission sur W9. Donc voilà, donc c'est une autre écriture.
0: Ah ouais, mais c'est fou. Parce que l'équipe, c'est vraiment moi qui. L'équipe, c'est vraiment moi, tu vois, c'est vraiment parce que j'ai besoin. La seule. Qui a été la seule il y en a plusieurs, mais il y a Kakoumbé aussi qui travaille avec moi, qui est le directeur artistique, et Lionel Stan, le DG. Mais voilà, il y a Nawar, c'est Kakoumbé qui a eu l'idée, tu vois. Et voilà, sinon le reste, c'est vrai que voilà, Polska, c'est moi qui ai eu l'idée aussi, parce que
2: Comment tu l'as rencontré, Polska?
0: Polska, elle est venue en invité un jour,
4: et un jour
0: comme je suis toute la journée en train de regarder des bails sur les réseaux. Et un jour, je vois Polska quitte OnlyFans. Je me rappelle très bien. Et Polska m'avait écrit un jour et elle m'avait dit « T'es une chippie, toi.
2: » Bien renseigné.
6: C'est vraiment vrai.
0: Tu vois, mais je la connaissais pas. Elle m'avait mis « C'est qui ?» Elle me dit « C'est Polska, t'es une chippie, toi. » Et je l'ai appelé. Il était genre 23h. Je lui dis ça, Polska. Ouais, c'est Cyril Hanouna. Elle me dit « Quoi ?» Tout ça. Je lui dis « Ouais. » Je lui dis « J'ai vu que t'as arrêté OnlyFans. » Elle me dit « Ouais. » Je lui dis « Tu veux pas venir faire de la télé ?» Elle me dit ouais, comment ça, tout ça. Je lui dis viens demain. Allez. Je lui dis mes équipes vont t'appeler, tu viendras demain.
5: Énorme.
0: Et elle est venue le lendemain.
4: C'est dingue, hein.
6: Ouais.
2: Dès le lendemain.
0: Direct. Dès le lendemain. Vraiment. Ouais, c'est un truc de fou. Hein. Mais il y a Andrea aussi, vous savez Andrea.
6: Andrea, ouais.
0: On va voir ce soir d'ailleurs qui fait la

0: chronique là à la télé. Lui, pareil, de jouer un mec traîné là dans les couloirs à 22h30. C'était à l'époque au studio. Moi, je restais souvent plus tard. Et il y a un mec, je vois un mec qui m'attend, je le connaissais même pas. Et il vient me voir, il passe une tête, il me dit, ouais, je suis stagiaire, tout ça, j'aimerais faire de l'antenne. Je dis, ouais, alors? Il me dit, bah, j'aimerais faire de l'antenne, comment je peux faire? Je dis, bah, prépare un truc, bah, tu passeras à l'antenne semaine prochaine, on va voir ce que ça donne.
1: C'est direct.
0: Il me dit, bah, comment ça? Je dis, bah oui, tu me dis, je veux faire de l'antenne, qu'est-ce que tu veux que je te dise ici? Prépare un truc, et puis on verra la semaine prochaine. Je lui dis, et puis on regardera ce que ça donne. Et voilà, il a préparé un truc, et depuis, il est chroniqueur. Mm. C'est vrai que tu peux pas savoir si t'as pas vu, hein. Et Shana, c'est vrai que Shana, je l'ai regardé le matin.
1: D'accord.
0: Ouais. Et voilà. Et après, c'est vrai que j'ai dit, je sens un truc. Sens un truc parce que je sentais qu'elle était quand même d'Arca.
2: Ouais, parce que j'étais assez rigide sur ces news. Hein.
0: Bah, mais
3: t'sais, elle avait un carcan, forcément. Ouais. T'étais pas là pour, tu vois, rire.
0: Elle est bien. Elle est bien. Voilà, fait une belle année, Dieu bénisse. Et Fabien Delette, bah, il est venu me voir à la sortie de la radio. Et voilà.
3: Ah, j'ai une question indiscrète pour toi, Shana. Est-ce que tes anciens collègues de CNews t'écrivent et te disent finalement t'as bien fait, c'était un bon move?
0: Alors, elle va répondre dans un instant.
1: Ah, oh là là.
0: Pas mal, bonne question. Mais c'est le jeu de la vérité de Shana Lousteau aujourd'hui. Ça secoue, les gars. On va se retrouver dans un instant. Oh, on va s'écouter dans un instant Shakira et Burna Boy. J'adore, c'est le son de la Coupe du Monde. Bah, je commence à le kiffer de plus en plus. J'aime bien quand le passe sur Fun Radio. Par contre, il y a un moustique là. Je vais dire, je vois le moustique sur la vie de ma mère. Voilà, je vais lui donner 3 minutes pour quitter le studio. Sinon, c'est moi-même qui vais m'en occuper. Et vous savez que c'est les moustiques femelles qui piquent.
1: Et
0: depuis, je les attaque plus. Tu vois, je peux pas.
1: Gentleman.
0: Je te jure que c'est vrai.
1: Bah, bien sûr.
0: Gentleman.
1: Et elles piquent pour nourrir leur enfant en plus.
0: Ouais, exactement. Et bah, tu vois, bah, c'est ce que je vais faire aussi. À tout de suite.
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0: J'ai vraiment beaucoup de sons sur Fun Radio. C'est Shakira, Burna Boy. C'est le son de la Coupe du Monde. Très fort. 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
1: On est sur Fun Radio, il est 17h22. On va parler de la finale de la Ligue des Champions dans un instant, qui sera sur M6. Dès demain, les chéris, ça va être un truc de fou. Demain, il y a le Français aussi qui joue à Roland-Garros. À 14h, je pense qu'il va jouer à 14h. Parce qu'en fait, je le dis, on est en train de voir, voilà, pour qu'il joue pas en même temps que la Ligue des Champions.
2: Oui,
3: il l'a demandé en plus parce qu'il est fan du PSG.
1: Bah, bien sûr. Il n'y a pas que lui qui l'a demandé. Elle a raison, GG, lui l'a demandé, mais il n'y a pas que lui, hein. Même les deux groupes, voilà.
2: Bien sûr. Alors, il peut jouer à partir de 14h.
1: Oui. Mais non, il faudrait qu'il joue à 14h.
2: Si c'est à 16h30 ou comme ça.
3: Mais le problème, c'est la Night Session, donc. Parce que c'est les droits, c'est Amazon.
1: Night Session, c'est que c'est sur Amazon.
3: Ils veulent une belle affiche. Mmh. Et donc, il n'y a pas non plus beaucoup d'affiches, parce que comme Sinner est sorti, il y a toute une partie du tableau qui est un peu sinistrée. Et donc, du coup, on a pensé éventuellement à, le tournoi, ils ont pensé éventuellement à une Night Session féminine avec Diane Paris. Contre une bonne joueuse, mais sauf que Diane Paris, elle dit, bah oui, mais moi aussi je suis fan du PSG, depuis que je suis toute petite, avec mes frères, on allait tout le temps au parc et tout. Donc ça va être un peu la battle et on va voir ce que va décider Amélie Mauresmo. C'est intéressant.
4: Et qu'est-ce qu'elle va décider à votre avis alors?
3: Je pense qu'elle va quand même être coignée la journée.
4: Si t'es elle, tu fais comment? Pardon, excuse-moi.
3: Elle est toujours à défendre le tennis féminin.
1: Moi je le vois jouer à 14h.
3: Ouais, je pense aussi.
1: Moi aussi. Je le vois jouer à 14h.
3: Bah oui.
1: Je peux me tromper, mais je le vois jouer à 14h. Puis il y a la finale de la Ligue des Champions. Alors on va faire un tour de table des pronostics.
4: C'est quoi la cote?
1: Vous n'êtes pas obligé de dire tous PSG.
2: Bien sûr.
1: Voilà.
2: Mais non. Comptez pas le dire.
1: Non, le PSG est favori quand même.
2: Oui.
1: Le PSG est favori, voilà. Alors Jordan Deluxe.
2: Voilà, c'est pas facile ça.
1: Bon, allez.
2: 3-0.
1: Pour qui?
2: 3-0, 3 pour le PSG.
1: D'accord.
3: Et du coup 0 pour l'autre.
2: Pour les champions.
1: C'est qui là? Il joue contre qui PSG?
2: Bah, contre les champions. Parce que c'est la Ligue des Champions.
4: C'est bien argumenté, mais pas suffisant. Non, en vrai, il joue contre qui, Jordan?
1: Il joue contre qui?
3: T'es obligé, t'as 3 essais. On te donne 3 équipes. Bon, déjà, essaie de trouver tout seul.
4: Non, tu triches pas. Non, Jordan, tu triches pas.
1: Ouais, tu triches.
4: Non, là, c'est la culture générale.
2: Trois équipes. Alors, d'ailleurs, ça peut être soit Real Madrid, mais non, c'est impossible. L'OMG, c'est impossible aussi. L'OMG.
1: L'OMG.
3: L'OMG.
1: Une organisation.
3: C'est quoi OMG?
2: L'OMG de Marseille.
4: L'OMG de Marseille.
2: Allez, l'OM.
3: L'OM, non.
1: L'OMG de Marseille.
3: Non. T'as plus qu'un essai, du coup.
1: Ouais. Alors?
2: Guingamp.
1: Guingamp en finale de la Ligue des Champions.
4: C'est une bonne proposition.
3: Ce serait bien pour eux.
4: Bon, j'avoue, c'est moi qui viens de le souffler.
2: J'ai
4: dit Guingamp.
2: Bon, il reste Arsenal.
3: Qui te l'a soufflé du coup?
2: Personne, je vous jure que personne.
3: Impossible.
2: Pourquoi impossible?
3: Parce que c'est impossible.
2: Et si je faisais plus con que je ne l'air?
4: Il nous a piégé.
1: Bah écoute, alors ça, franchement, c'est une prouesse.
4: Très bon comédien, tout le monde est tombé dedans.
1: Franchement,
4: un prank.
1: Vous avez vu, donc on vient d'avoir une info quand même. Il se fait plus con que ce qu'il est. Ça, c'est une vraie info par contre.
2: Je force.
5: Il y avait de la marge.
2: Shana le sait. Ah, tu sais, Shana.
1: Non.
2: Que finalement, je suis pas si con que ça.
1: Ah, si.
4: Ne mets pas Chana en difficulté.
2: Chana, tu pourras répondre.
1: Ne mets pas Chana en difficulté, elle a fait une très belle saison.
3: Ne viens pas tout gâcher.
1: Pas bien de l'être.
4: Moi je dis 2-1 pour le Paris Saint-Germain. Pourquoi j'ai pas le droit?
6: Parce que j'allais dire 2-1. Je peux dire la même chose?
1: Bien sûr.
6: Bah moi j'aurais dit 2-1.
4: Ah, c'est marrant, les copies.
3: Moi j'en ai marre de perdre tous mes paris. Donc du coup je vais parier comme vous 1-0.
1: Non, c'est vrai. 1-0 pour le PSG.
3: Ouais.
1: Ok. Et
5: je fais un 2-1 pour Arsenal. Ils ont l'esprit de revanche.
1: D'accord. Ouais,
4: mais c'est culotté.
1: Il a raison. Mais il a raison.
4: Là où il est pas.
5: Ils avaient perdu quoi en demi-finale contre l'année dernière contre PSG. Faut faire attention quand même.
4: Non, mais là où ce qui est pas mal, c'est qu'il peut parier ça comme ça. Si jamais tu gagnes, tu gagnes de l'argent au moins. Et sinon, quoi qu'il arrive, ton cœur il est parisien. Donc dans tous les cas, tu gagnes. C'est pas une mauvaise idée.
1: Ce que je faisais toujours moi.
4: Exactement.
2: Je peux vous poser une question.
1: À qui?
2: À vous.
1: Ouais, tu peux me tutoyer surtout.
2: Si demain on te propose d'être le président d'un club de foot ou de faire de la télé, si tu dois faire le choix, quel choix tu ferais?
1: Ça dépend. C'est un club de foot éclaté.
2: C'est le club de ouf. C'est la France. Le PSG.
1: Le PSG déjà, je vais pas prendre la place de mon ami Nasser El Khelaifi. Il a pas besoin de moi.
2: Oui, mais si demain ça se passe comme ça, genre il te propose, il t'appelle Nasser El Khelaifi et dit voilà.
4: Et tu dis moi je vais animer TBT9 en échange.
2: Voilà. C'est soit ça, soit la télé. L'expérience que t'as
3: et il y a autant d'argent.
2: Oui, autant d'argent. C'est kiff.
1: Merci de signer.
4: Elle ne fait pas répondre à
3: la précision qui manquait.
4: Je vois les contrats avant.
1: Merci, Géraldine May.
5: Moi, je pense qu'avec, il prend le foot.
4: Non, ah ouais si elle prend pas le foot.
5: Ah ouais, ça serait sur le super truc.
4: Je crois pas. Pff, une fois le samedi, alors que tous les soirs ils s'amusent et tout.
1: Je prends pas le foot parce que je vois pas quel club pourrait me faire quitter. Tu vois, vraiment, il faudrait vraiment un club de ouf, quoi.
3: Non, mais si Nasser, il vous dit,
5: c'est Nasser qui te
3: là, ça va, l'aventure du PSG, on a gagné deux Ligues des Champions, donc je suis un peu au bout, j'ai envie d'aller dans une autre aventure de club, ailleurs, je sais pas, en Angleterre ou ailleurs. Donc, j'ai besoin de quelqu'un de fidèle, quelqu'un que j'aime beaucoup, en qui j'ai confiance. Donc, est-ce que tu peux prendre ma place? Et moi, je vais ailleurs, donc c'est pas, vous le dégagez pas, il vous demande ça comme un service.
1: Alors, je vais dire pourquoi j'y irai pas. Je vais dire pourquoi je n'irai pas, parce que Nasser a amené le PSG tellement haut. Que de passer après Nasser,
4: assez risqué.
1: Ça va être compliqué. Par contre, si il y a un club, un gros club, mais qui a des difficultés, là oui.
2: Ah, d'accord, ça t'intéressera.
3: D'accord.
1: Là oui, parce que c'est vrai que tu vois, voilà. Demain, là, l'idéal, ça serait de devenir président du Real Madrid.
2: D'accord.
1: Ouais, parce que Real Madrid, tu vois, voilà, tu vois qu'il souffre, exactement. Marseille.
3: Il vaut mieux s'occuper d'un malade que quelqu'un de très très grand sauveur.
1: Bah, bien sûr. PSG, il y a 4 ans, je t'aurais dit oui.
6: Ouais, c'est ça.
1: PSG à 4 ans, c'était magnifique. Ouais. Maintenant, aujourd'hui, Nasser, il est tellement énorme. Oui. Franchement, c'est
5: mais président club de
1: c'est
5: foot.
1: Le plus grand président de l'histoire, peut-être.
5: Président un grand club de foot et continuer à faire de la télé, c'est possible.
1: Ah, Michel Denisot l'a fait.
5: Hein. Oui.
2: Donc aujourd'hui, c'est le seul grand défi qui pourrait te faire vibrer parce que t'as tout.
1: Et après, présider.
2: Bah, t'es le numéro 1 à la télé. C'est la vérité.
1: Faut voir. Mais non, vraiment. Mais c'est pas mal. C'est pas mal, ça peut me plaire.
2: Ouais. Bon, je vais essayer de voir avec Nasser alors s'il peut t'arranger le truc.
5: Le numéro.
2: Monsieur El Ralafi, Jordan Deluxe.
1: Comment tu l'as appelé?
2: Monsieur El Ralafi. Nasser El Ralafi.
3: Il a déjà fait ton émission?
1: El Ralafi.
2: Non, c'est ça? Nasser El Ralafi.
1: Il va pas faire le jet de luxe.
3: Il va pas faire le jet.
1: Ça jamais le jet de luxe. Vous avez vu, et puis il y a Roland Garros, avec le français qui va jouer. C'est le dernier français ou pas, Gégé? Non, il en reste encore.
4: Il en reste encore pas mal. Ce soir, il y a encore un match.
1: Ouais, c'est ça. Non, ouais. C'est qui le match là déjà? J'ai pas.
3: Il s'appelle comment le petit là? Je vais vous trouver ça.
1: C'est où Roland Garros là? Bon, alors oui, alors il y a encore, il y a qui? Non, bon là, non, tu m'as pas mis ce que je voulais. Ah non, il y a Quentin Alice.
4: Bah bien sûr,
3: oui,
4: ce soir.
3: Oui, Quentin Alice ce soir.
1: Ouais, j'ai joué en tournoi de paddle, Quentin Alice.
4: Et là au paddle, il est comment?
1: Il joue pas mal. Il joue bien.
3: Contre Zverev donc?
1: Ouais, ça va être très dur. Je vois pas comment il gagne. Excusez-moi, et j'adore Quentin Alice qui est un amour de mec. C'est vraiment un mec super. Et sa femme aussi, je la connais très bien. Je l'adore, sa femme. Parce qu'elle est prof. Elle est incroyable. Elle donnait des cours à mes enfants.
4: Ah, de tennis?
1: Hyper sympa.
4: Prof d'école?
1: Ouais.
4: Excellent.
1: Elle est hyper sympa, la femme de Quentin. Et Quentin aussi, il est hyper sympa. Je l'ai rencontré en tournoi de paddle. Il est hyper sympathique. Mais là, contre Zverev, les mecs, je vois pas comment ça gagne. Parce que Zverev, j'en ai vraiment fait mon favori pour Roland Garros. Je vois pas comment cette année, Zverev passe à côté. Je ne vois pas. Voilà, je vous le dis, je vois pas. Je ne vois pas.
3: Vous avez vu le nouveau petit prodige espagnol là?
1: Ouais, mais il joue en 5-7 là. Il joue en 5-7 là en ce moment.
3: Il a gagné, mais difficilement.
1: Ouais, mais il joue très bien, mais il fera demi.
3: Le petit Jodar.
1: Il fera demi. Il peut faire demi.
3: Ok.
1: Il peut faire demi, mais il fera pas plus. Voilà. Mais Zverev, Zverev, c'est son année. Je vous le dis, c'est l'année de Zverev. Voilà. Je pense que Misha. Voilà. En plus, c'était ton petit frère s'appelle Misha. Shana. Je pense que c'est un signe.
3: Ouais.
1: Je pense que Zverev va gagner. Misha Zverev va gagner.
5: Il a déjà fait un grand chelem?
1: Non, il a perdu en finale. Ah oui. Ouais, il a perdu en finale. Et,
5: serait son premier.
1: Et il a fait une demi-finale où il joue Nadal, il y a quelques années. Ah. Il fait une demi-finale de ouf. Il est vraiment, moi je pense qu'il gagne.
3: Oui.
1: Il doit gagner et il se blesse en plein match. Et là, je pense que s'il est pas blessé, je pense qu'il bat Nadal, je pense qu'il gagne peut-être le tournoi.
3: Il revient sur un fauteuil, hein.
1: Ouais, il revient sur un fauteuil. Voilà. Il a eu tellement de galères. Et je pense que là, c'est le moment de Zverev. Voilà. L'Allemand, je pense, et même lui là, il va se dire là, cette année, c'est mon année. Il peut pas passer à côté. Puis il a un tableau plutôt sympathique.
5: Jusqu'à la demi-finale.
1: Ouais, jusqu'à la demi-finale où il va jouer, au Rude ou au Djoko. Mais au Rude ou Djoko.
4: Et le français demain, t'en penses quoi?
1: C'est jouable. C'est jouable. Il joue un mec qui est dans les stylos.
3: Tabilo. Ouais.
1: Alejandro Tabilo. Par contre, tout le monde dit que c'est le boss. Hein.
4: Bah oui.
6: Mais là, il est annoncé à 13h20.
3: Ouais, 13h20.
4: Ah, c'est vrai?
1: Voilà.
4: Si il avait dit 14h, ils ont flippé, ils ont mis tout le
1: plateau. Ah, 13h20, voilà, c'est ça. 13h20, entrée sur le cours.
3: Pour voir le match.
1: Voilà, exactement. Bah bravo. Voilà, tu vois. Merci, Shana.
3: Je vous en prie.
1: Voilà. Non, ça va être un bon match. Mais, si je peux me permettre, j'ai peur que ce soit un peu dur.
5: Ouais. Voilà.
1: J'ai peur que ce soit un bon dur parce que c'est pas un nom, vous me dites pas c'est un monstre, Tabilo, etc. Mais ça joue bien. Ça joue bien sur terre battue. Ça va être chiant à jouer. Il sort d'un match en 5-7, mine de rien. Il a 17 ans. C'était son premier match en 5-7. J'espère que ça va tenir physiquement. Mais quoi qu'il arrive, de toute façon, il aura fait un Roland de fou.
5: S'il passe, c'est les 8e.
1: Ça va être un grand joueur. 8e après.
3: Du coup, Mauresmo a mis ni la française ni le français, puisqu'en night session, il y a Oje Alassim contre Nakashima, un Américain. Ça. Autant vous dire que voilà.
2: Ouais. Voilà. Ah, j'ai une petite question. Oui. Pourquoi c'est de la terre battue sur Roland Garros et pourquoi au paddle c'est un sol totalement très beaucoup plus meuble? Quelle est la différence? Parce que c'est la même chose.
6: Meuble.
2: Oui, bah
3: commode.
2: C'est un sol beaucoup plus dur sur le paddle. Ouais,
1: c'est
2: pas le
1: même parce sport. Parce que déjà paddle, t'as beaucoup plus besoin de tes appuis qu'au tennis. Tennis, tu peux glisser. D'ailleurs, il faut apprendre à glisser sur la terre battue, tu vois. Il y a des mecs qui jouent mal sur terre battue, comme Medvedev, qui a toujours eu du mal, parce qu'il a du mal à glisser sur terre battue. Par contre, au paddle, tu fais pas de glissade. Si tu fais des glissades, c'est que c'est pas bon. Tu dois être vachement sur tes appuis au paddle plus qu'au tennis.
2: D'accord.
1: Ouais, tu vois pas, donc c'est pour ça.
4: Ok. Et essayer de te piéger, t'as vu?
2: Non, mais c'est pour savoir.
1: Mais il commence à le faire. Ouais. Il commence à le faire.
4: Ah, ça y est.
1: Moi, j'ai un très très grand homme d'affaires un jour, qui m'a appelé. Genre, il m'a appelé 10 fois, un des plus riches de France, une Darka. Il m'appelle 10 fois dans la journée. Je l'adore. Hein. Et je lui dis, mais à un moment, je l'appelle le soir. C'est quoi ton problème? Tu m'as appelé 10 fois. Il me dit, dis-moi, je voudrais organiser un cours de paddle. Est-ce que je peux le faire en terre battue? Je lui dis, c'est pour ça que tu m'as appelé 10 fois. Je dis, je croyais qu'il y avait une grosse urgence, ouais. Frérot. Je croyais qu'il y avait une énorme urgence, frérot. Il me dit, bah ouais, je veux un cours de paddle. J'ai dit, il faut que j'appelle Hanouna, il y a que lui qui va
3: vous étiez son référent paddle.
1: Ouais, exactement. Ouais. Il me dit, il y a qu'Hanouna qui pourra me dire. Je lui dis, ça a jamais été fait. Ouais. Mais tu peux le tenter. Et il me dit, pourquoi ça serait pas bien? Je lui dis, bah, tu sais que je vais te dire la vérité, c'est pas si con ce que tu dis. Si tu mets de la terre battue, faut pas que t'en mettes trop, parce que voilà, parce qu'on met du sable souvent sur le paddle, on en met de moins en moins. Mais aussi, voilà, pour la mobilité aussi. Donc je lui dis, c'est pas si con. Et il me dit, tu me conseilles ou pas? Je lui dis, écoute, vas-y, fais-le. Et depuis, c'est vrai qu'il y a de plus en plus de terrain de paddle en terre battue. Tu vois, donc c'est pas si con ce que dit
4: Jean-Pierre. J'appelle ça un paddle Hanouna maintenant.
1: Non, mais c'est vrai. Non, mais je te jure. Et tu vois, je vous jure, il m'a appelé au moins 10 fois. Je me suis dit, il y a une énorme urgence. Je sais pas, l'action a dévissé.
4: Une connerie peut-être.
6: Un drame.
1: Non, mais je l'adore. Voilà. Donc finalement, tu vois, il avait raison parce que ça commence à émerger. Tu vois, Jordan Deluxe, t'as vu. Il a une intelligence incroyable. Ouais.
2: Et je sais que vous avez construit un terrain de paddle pour chez vous. Est-ce que vous avez trouvé la couleur de votre terrain de paddle? Parce que vous hésitiez entre plusieurs couleurs. Flashy. Ouais.
1: Alors, j'hésite entre orange et rose.
2: Ah, rose, c'est pas mal. Ouais. J'aime bien.
1: Ouais, j'hésite entre orange et rose.
4: Comme la couleur ici, là?
1: Ouais, c'est pas mal.
3: Un peu fun radio.
4: Ah, rose fun radio, c'est pas mal.
2: Ouais,
4: très bien. Ça fait la radio.
2: Ça fait LGBT en plus, c'est bien.
1: Ouais, rose fun radio. Tu sais que je vais peut-être prendre rose fun radio.
2: Ouais, ça pourrait faire arc-en-ciel aussi.
1: Rose, c'est beau.
4: Le rose Fun Radio, il est particulièrement beau.
1: Ouais, très beau.
4: Il est très, très belle teinte. Bravo d'ailleurs.
1: Parce qu'il y a le rose, fessier qui est pas beau.
4: Ah oui. Ça. À déconseiller.
1: Et orange, c'est beau aussi.
2: Ah, orange.
1: Mais maintenant que j'ai vu ta gueule.
4: Bah ouais.
2: Orange, je vais pas le faire.
4: À voir.
1: Rose. Non, mais je crois que je vais le faire rose. Je te jure, je crois que je vais le faire rose. Ouais, je vais appeler tout de suite là. Ça, vous savez quoi, on va se retrouver dans un instant parce que je vais appeler pour ça.
2: L'urgence.
1: Non, mais c'est vrai, sans déconner.
3: C'est loin à construire, vous nous direz après.
1: Comment?
3: Si c'est long à construire un paddle, vous nous direz après.
1: Ça dépend de, parce qu'en fait, c'est pas, mettre un terrain de paddle sur une surface plane, c'est très rapide. Voilà. Mais, ici, le terrain est pas plat, etc. Faire la chape, tout ça, c'est long.
2: Ouais. Et il porte votre nom, je crois, le terrain, non? Il s'appelle pas Baba Paddle, un truc comme ça?
1: Ça.
4: Ouais, il est renseigné, Jordan.
2: Bah oui, je l'ai vu.
3: En tout cas, on peut te confier des trucs à toi, c'est bien. Parce que...
2: Ah non, ça va.
4: Tant que tu donnes pas l'adresse,
2: ce sera juste après la pub.
1: La dernière fois, c'est abruti, là.
4: Je sais.
2: Bah oui, je sais. Bon, c'est bon, j'ai failli finir au fond de la scène à cause de ça. Ah, vous m'avez fait peur. Il a fait ses gros yeux, je peux te dire que j'espère pas revivre ça une fois dans ma vie.
1: Ouais, mais sans déconner. Ouais. C'était magnifique. La scène était folle.
3: Ah ouais.
1: Non, on est ici pour travailler, mais lui, non. Il pense qu'à une seule chose, bouffer des culs. Non, mais c'est vrai qu'il y a vraiment eu ça, travaille ou pas?
2: Ouais.
1: Mais non, on est ici pour un séminaire, on est ici pour bosser, mais non. Lui, il pense qu'à une seule chose, c'est bouffer des culs.
4: C'est une maladie.
1: C'est insupportable. Ouais, c'est une maladie, ce mec.
2: Voilà,
1: c'est insupportable.
2: Encore
4: devant tout le monde, Cyril.
1: Mais bien sûr, devant tout le monde.
2: Bah oui. En plus, tout le monde était au même endroit, juste devant le grand écran là.
4: Il avait ramené un copain.
1: Pas du tout. Il avait été sur une application
3: de rencontre
1: et ils avaient trouvé mon adresse.
2: Est-ce que j'avais géolocalisé, me demander où je suis. Bah, j'avais envoyé la géolocalisation.
1: Et je l'ai. Attention. qu'il y a un pote à toi, il se ramène, c'est moi-même qui va aller le chercher.
5: Ouais. Ouais. Tu rencontres le mec qui vient comme ça.
2: Et donc, du coup, apparemment, je sais pas, il y a garde du corps qui me disent, Jordan, il y a
1: ils
2: un
1: ont eu
2: problème.
1: Peur de me le dire, parce qu'ils ont dit, si Cyril sort,
2: ouais,
5: ça serait
2: vraiment ça. Il me dit, oui, il y a des appareils dans la maison, un peu de la CIA et tout, et on sait quand il y a des localisations qui sont envoyées. Je dis, voilà, ça veut dire quoi ça? Il me dit, ça veut dire que tu es dans la merde. Et donc, du coup, je les vois, puis j'ai vu, et non, il vient me voir, Tariq, donc le garde du corps, le chef du garde du corps de Cyril, et il me dit, Jordan, je suis désolé, j'ai dit à Cyril, donc ça va envoyer du lourd. Je dis, t'as dit quoi? Et puis il me raconte l'histoire, et je fais, oh! Il me dit, j'étais obligé de lui dire. Et donc, du coup, bah, alors il est arrivé, il était furieux. Et par contre, il y a un truc qui a été très très drôle quand même, c'est Jean-Michel Maire, qui a eu cette phrase extraordinaire.
1: Tu nous la diras dans un instant, d'accord. À tout de suite sur Fun Radio.
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1: Merci d'être avec nous sur Fun Radio, les chéris, les 17h45, on est bien. Alors les chéris, je vous le dis tout de suite, hein, je vais faire quelque chose que je ne fais jamais, mais je vais vous expliquer de quoi il en retourne dans un instant. Bien entendu, pour le moment, il nous a rejoint, c'est Monsieur Big Glaoui.
2: Mister Big Glaoui.
3: Bonjour à tous. T-shirt blanc.
4: Bonjour Mister Big Glaoui. Le t-shirt blanc, c'est un hommage à Chana Lousteau.
1: J'adore. Et alors, elle est encore vivante. Hein.
5: Ah non, mais le hommage peut être rendu du vivant.
1: Oui, c'est vrai. Mais elle est encore vivante, elle est encore là. Hein, et Dieu soit loué. Dieu soit loué, elle est là.
3: Merci, c'est.
1: Elle est là. Non, mais c'est vrai. Voilà, c'est vrai. Quoi? Qu'est-ce qu'il y a?
6: Pas du tout, mais c'est vrai. Mais pour quelle raison alors Ah, parce que t'adores ça.
3: Je trouve que le t-shirt devant le valent très bien. Ah, et depuis, il le met régulièrement je suis flattée.
6: Est-ce que j'adore. Je peux te juste te demander combien de pourcents aurait Fabien de te plaire? Parce que moi, comme j'ai 10%.
1: Deux. On avait deux pour Fabien.
7: Deux Jordan, deux et demi pour moi. Ouais. Et Fabien, trois et demi.
4: Fabien, deux lettres, bah, c'est le cœur maintenant.
3: Je vais le mettre ex-aequo avec Darty, à deux et demi.
7: Oh, oh, bienvenue.
4: Alors, ça veut dire qu'à deux, on est à cinq, quoi.
6: Est-ce que je peux juste savoir pourquoi il a 0,5 de plus que moi? Qu'est-ce qui fait qu'il y a 0,5 de plus?
1: Il a pas d'auto-bronzant,
3: lui. Exactement, c'est ce que j'allais dire. Il est naturel.
7: Ça se joue sur ça. Il est maquillé comme.
1: Pas du tout, il est naturel. Lui, il est naturel.
3: C'est l'auto-bronzant, mon Jojo.
1: Qui est là? Enlève l'auto-bronzant, on va te passer à 6 ou 7.
3: Je sais que tu rases le front maintenant, ça me.
1: Ouais, il rase le front.
3: T'as le front qui pique.
7: Ah bon?
1: Bah il a le front qui pique, écoute-moi bien.
3: Il m'a griffé avec ses bras.
7: Non, mais c'est vrai.
1: Non, mais le gars, c'est pas un homme, c'est un porc épique. Non, mais il est mi-homme, mi-porc épique, sans déconner.
7: Que Fabien, le Coeuvre et moi, on se prenne un point dans la gueule par rapport à Fabien Delettre, ça s'explique?
8: Arrêtez avec cette jalousie, ça.
6: Il a un côté un peu, parce qu'il a un côté. Il a un côté mignon, lui.
3: C'est l'humour.
6: C'est la jeunesse.
3: C'est drôle. Les célibataires, surtout.
1: Mais bon.
8: Ça, c'est moins drôle, j'arrive.
1: Ça, les gars, si je peux me permettre, il est à 3,5%, il est pas non plus. Il est même pas remboursé aux élections. Hein.
8: Bien sûr, Cyril, mais il faut se comparer par rapport aux autres.
1: Aux élections, il n'est pas remboursé. Non, frère, je t'explique, c'est catastrophique.
6: Il y a une nouvelle technique de drague imparable qui fonctionne. C'est pour tous les mecs qui veulent. Alors, c'est pas très honnête, mais bon, si tu te fais passer pour un gay. Et tu dis oui, bah tu serais vraiment la première à me faire changer, machin. Tout. Moi j'ai plein de potes qui m'ont raconté.
1: Ça fait 15 fois qu'on la connaît cette technique. T'as 15 ans de retard dans tout.
7: Je crois que t'allais dire
1: que t'as 15 ans de retard sur les sourcils, t'as 15 ans de retard sur l'auto-bronzant, t'as 15 ans de retard sur le cerveau, t'as 15 ans de retard sur tout.
3: Vous êtes passé bien aujourd'hui.
1: Ouais, bah oui, mais bon, des conneries ralentit le groupe.
6: Vous êtes dans un bon jour, ça me fait plaisir. On va passer une bonne télé ce soir. Je suis impatient.
1: Moi aussi, mon bébé. Non mais les gars, 3,5% de chance, je vous dis la vérité.
8: Ah.
1: Moi j'y crois. À 3,5% j'y vais.
3: Ah bah oui.
1: À 3,5%.
6: Ouais, mais ça veut dire qu'il faut tout faire en plus fort, quoi. Faut mettre le paquet à fond. C'est-à-dire, tu l'offres pas 5 roses, tu l'offres 100 roses, quoi.
3: Mais c'est stimulant, justement.
6: Ouais, voilà. Pour être sûr que tu l'accroches, quoi.
1: 3,5%, est-ce qu'il y a une chance, Chana? Parce que c'est 3,5%, on dit.
8: C'est plus qu'une, il y en a 3,5, Thierry. Bien sûr.
6: Il y a 3 fois plus de chance que.
1: Je te jure, parce que.
8: Bah oui, 3,5.
1: C'est pas nul, hein.
8: C'est pas nul du tout, attention.
1: 2,5, 3,5, les mecs, c'est pas nul.
7: Je pense dans ta vie, Thierry, que t'y allais que quand t'étais sûr.
1: Quoi?
7: Je pense que t'as pas pris de risque.
1: Non, mais alors moi j'y vais jamais, moi les mecs. Moi, tu sais, moi je suis pas du tout là-dedans.
8: Tu es à combien de pourcentage, toi, tu dis j'y vais, allez.
1: Quoi?
8: En pourcentage de réussite?
1: 100.
8: Ah oui, ah, tu sais même pas.
7: Zéro risque.
8: Cyril, si t'es pas sûr de toi,
3: à 95,
8: même pas,
3: on y
8: tu grattes un petit peu.
1: À 95, j'y vais pas du coup.
8: 95, tu y vas pas.
6: Mais parce qu'en fait, il répond à la demande.
1: Moi, je ne drague jamais.
8: Ah oui, tu vas être sûr et certain.
1: Jamais, j'envoie des messages, tu vois.
6: Ah oui, genre, t'es jolie, tu me plais bien, tout ça. Ça, vous aimez ou vous faites pas ça, vous?
4: Jamais, il l'a jamais.
1: Jamais. Ah, mon Fabien, jamais.
4: Il l'a jamais fait.
1: Jamais, c'est pas du tout mon délire. Mais jamais.
4: Donc, tu peux avoir
1: et je n'ai jamais répondu à un message sur Insta. Par une fois.
4: Ah, d'accord. Alors là, ça y en y vient.
1: Non, mais une fois.
4: C'était qui?
1: Une jeune fille qui m'a écrit.
4: D'accord.
1: Et j'ai répondu ouais, tout ça, voilà. Mais
6: on la connaît?
1: Mais je la connaissais, voilà. On s'était rencontrés.
4: Voilà.
3: Pas d'inconnu en tout cas.
1: Non, jamais.
7: De toute façon, tu regardes pas les messages Insta, toi.
1: Non.
6: Et si moi, par exemple, je suis une femme, donc c'est pas moi évidemment, mais et je veux vous draguer, vous me plaisez, voilà. J'ai 30 ans. Ouais. Je suis bien physiquement, pas mal, brune, voilà, tout ça.
8: C'est dur de se projeter.
6: Je suis intelligente, mais par contre, voilà, je suis boulangère dans le Gers.
1: Et alors,
6: et voilà,
1: et
6: je
1: alors.
6: Prétends. Bah, non, mais voilà, alors, je suis pas du tout dans votre milieu. Je peux pas avoir accès à j'ai pas votre portable, tout ça. Comment, qu'il faudrait que je fasse pour réussir à vous séduire?
3: Bah, il faut le croiser déjà.
6: Oui, bah alors je viens à la fin de l'émission, par exemple. Qu'est-ce qu'il faut que je vous dise pour que je vous tape dans l'œil? Mais je suis vraiment très belle, hein. Je suis une belle boulangère.
3: Non, mais ça se passe pas comme ça.
1: Ouais, ça se passe pas comme ça.
6: Mais vous, qu'est-ce qui peut vous faire chavirer?
1: Qu'est-ce qu'il raconte?
3: Mais c'est des histoires au long cours, des gens qu'on fréquente, qu'on admire. Oui. C'est pas.
6: Mais je l'ai dans le cul, je suis dans le Gers.
3: C'est pas un one shot.
1: Non, mais là, vous avez rien du tout dans le cul.
7: Ni le Gers, ni quoi que ce soit.
1: Pas le Gers, ni quoi que ce soit. Enfin, arrêtez avec ça. Ouais. Hein. Fabien, tu lui dis, s'il te plaît.
7: Non, mais Cyril, il peut pas réagir comme ça parce que
3: c'est une histoire de beauté.
7: Il vient de te dire, il a besoin de
6: fabriquer quelque chose. Mais la beauté, c'est combien de pourcents pour vous, la beauté, quand même, Cyril? C'est quoi?
3: Zéro!
1: 99.
7: À 99.
6: Ah, bah, il est honnête, au moins.
7: Ah oui?
6: Ouais.
1: Non.
6: Bah, les 1%, c'est quoi, alors?
7: Le hasard. Le coup de bol.
8: Vous êtes déjà sorti, Cyril, avec une fille qui ne parlait pas du tout votre langue.
1: Ah ouais?
8: Non? Vous avez un souvenir de ça ou pas?
1: C'est possible.
7: Ah oui,
3: si. Tu te souviens même pas?
1: Quoi que ce soit.
7: Pourquoi tu te souviendrais?
1: C'est pas impossible.
7: Si, sûrement.
1: C'est pas impossible.
6: Ouais.
1: C'est pas impossible.
6: Bah, comment vous lui avez parlé alors?
1: Bah, tu sais.
7: La langue universelle.
8: Ouais, regardez les yeux,
7: le langage de l'amour.
3: Mais c'est pas la séquence de Fabien Lecoeuvre là?
1: Si.
3: Ah voilà. Non, c'était pour vous sortir de.
8: Eh ben justement, Angèle, en ce moment, sa nouvelle fiancée.
6: Quoi? Mais non,
8: elle ne parle pas du tout la même langue.
1: Fort, bravo. Tu veux, vous avez vu comment les mecs.
7: Alors là, on s'est fait cueillir.
1: Ah mais comme une tulipe.
7: Alors là,
8: et on n'a pas répété.
3: Vache.
1: Ah ouais.
3: Mais c'est qui?
1: Alors.
8: Ah ben elle nous l'a pas encore présenté de manière publique, mais elle est très très amoureuse. Par contre, elle se plaint qu'ils n'ont pas la même langue, donc il y a que entre elles, en tout cas, le langage de l'amour.
3: C'est une américaine, non?
8: Elle parle. C'est pas une anglaise. C'est pas une hollandaise.
7: C'est une américaine.
1: Oui.
8: Non. Non, portugaise pourrait. Oui. Bah peut-être portugaise, mais enfin une portugaise qui parle.
1: Excuse-moi,
8: pas
1: mais c'est quoi ton info alors? Parce que j'ai pas compris.
8: Eh bien, elle a des soucis. Elle s'est exprimée hier matin. Angèle s'est exprimée en disant voilà, je suis nouvellement amoureuse.
1: D'accord.
8: C'est une belle histoire. Je suis en train de vivre avec une nouvelle amie. Et mais j'ai un souci avec la langue.
6: Oh là là.
1: Merde.
3: Ah ouais.
8: Elle avait un vrai souci avec la langue.
6: Sauf que faire l'amour en allemand, c'est magnifique, moi. Moi, ça, je trouve que c'est magnifique.
1: Ouais, t'as déjà fait l'amour en allemand.
6: Gros câlin et tout, j'adore. Ouais, je trouve que l'allemand, c'est une langue, il y a un côté un petit peu dominateur dedans que j'aime bien. Un petit côté, hein, tu vois.
1: Ah ouais, c'est bon,
6: vous voyez ce que je veux dire? Que l'italien, c'est trop.
1: Tu nous fais chier. Vous emmerdez. Va manger des pénis, là, t'emmerdes tout le monde, là.
3: Il angoisse tout.
1: Va enlever ton autobronzon, là, sans déconner.
7: Il peut plus.
1: T'as l'impression qu'il y a une balle de tennis dans l'équipe.
7: Et une balle de tennis sale, en plus.
1: Ouais, c'est sale. Je te dis, c'est insupportable, ce mec. Franchement. Non, mais c'est vrai.
7: Excuse-le, Fabien.
6: Pardon, Fabien.
8: Mais non. J'ai le droit de s'exprimer. Non, mais alors.
1: T'es toujours avec ta meuf, toi?
8: Toujours. Ça va faire le 12 juin, ça va faire un an.
1: Non. Putain, déjà?
8: Ouais. Donc je pense que je vais l'emmener voir Ayana Kamura demain soir.
1: Ah ouais.
8: Et vous savez qu'elle commence ce soir. Ayana Kamura commence ce soir. Justement, c'est le concert au Stade de France.
1: Arrête un peu.
3: Fabien, est-ce que je peux faire un petit rétropédalage?
8: C'est-à-dire?
3: Sur Angèle. L'artiste de 30 ans a révélé être en couple avec une personne qui ne parle pas du tout français. Une relation qui a donc demandé des efforts de communication.
8: Voilà.
3: Nouer des liens avec quelqu'un en anglais, particulier... Dans le cadre d'une relation amoureuse et intime, a été un défi.
8: Ça, c'était l'ex. Ça, c'était une ex.
1: Ouais, c'est ça, ouais.
3: Ah bon, d'accord, ok.
1: Mais parce qu'en fait. Arrête, il y a des conneries, c'est la même.
8: Moi, je pense qu'elle serait autrichienne.
1: Mais pas du tout, mais c'était.
8: Ouais, je vous dirais.
3: Parce qu'Angèle parle très bien anglais.
1: Bah ouais, mais
8: c'est pour ça.
3: En particulier dans le cadre d'une relation amoureuse et intime, a été un défi. Au début, on se sent toujours un peu dépassé par ce qu'on dit. Est-ce que la personne en face de moi est capable de me connaître vraiment? Parce que je n'arrive pas à m'exprimer comme d'habitude et que je ne parviens pas, peut-être, à me faire comprendre parfaitement. Et ça date de quand?
1: Il y a trois heures. Merci Géraldine. Non mais Géraldine, t'es un monstre. T'es incroyable. J'adore. Fan de Géraldine.
3: Non mais je pense qu'elle a peut-être une autre amoureuse depuis.
8: Je pense qu'il y a une autre amoureuse.
1: Mais arrête, depuis trois minutes.
8: Non mais je précise, l'info publiée à 3 heures. Réellement, elle a peut-être 3 semaines, hein, réellement.
3: Ah, bah oui, non, mais c'est
8: attention, faut se méfier. Méfions-nous. L'amour va très vite maintenant, très très bien.
6: Ah, bah oui.
3: Tu as raison.
8: Non, parce qu'on cherche, on est plusieurs à chercher la nationalité de sa nouvelle fiancée.
1: Ouais, moi je vais chercher
8: Elle parle pas l'anglais alors qu'elle parle très bien l'anglais.
1: Ouais, moi je vais chercher la nationalité de ton nouvel employeur. Mais sans déconner, Fabien.
7: Non, mais il a raison, méfions-nous d'Internet, à mon avis, dans 2 ans, il n'y a plus rien. C'est vraiment comme tu l'as dit, c'est dans les journaux. Donc si dans les journaux il y a ton information, c'est que c'est vrai.
4: Dans le Daily Mail, comme tu dis toujours.
8: Dans le Daily Mail.
4: Alors, Daily Mail, ouais, c'est une source importante. Parce qu'ils sont souvent très proches de la vérité. Comme ils sont très en avance, personne ne les croit à chaque fois. Oui. Et l'info sort souvent, elle est confirmée.
8: Non, mais elle vient de la sortir il y a 30 minutes, Géraldine. Oui, parce que c'est une meuf qui parle anglais.
4: Parce que ça fait 3 heures que c'est sur les réseaux.
8: Bon, allez, c'est bon. Non, mais. Voilà. Oui, mais c'est pas une. C'est n'importe quoi.
2: Non, mais moi, j'ai pas bossé, Fabien.
8: C'est une mouche.
2: Juste regarder le L.
8: T'as déjà vu un moustique gros comme ça?
6: Vous l'avez dit tout à l'heure qu'il y avait un moustique qui
8: vole aussi vite.
6: Vous vouliez pas la toucher parce qu'elle avait une queue. Ouais. Vous avez dit ça tout à l'heure, vous vouliez pas toucher la moustique parce qu'elle avait une queue.
2: Non, parce que c'était une femelle.
6: Ah, bah, j'avais compris. Ah,
4: c'est avec les femelles qui piquent.
8: Ouais, il y a que les femelles qui piquent.
6: Ah, d'accord.
4: Les moustiques n'ont pas de queue, hein, si je peux me permettre.
6: Ouais. Ah, bah, ils piquent avec quoi alors?
4: Bah, ils piquent avec leur pif là, un peu.
6: Un dard.
2: Oui, un dard. On dit un dard pour un moustique?
4: Je pense.
8: Bah oui. Un dard.
4: Un dard de moustique?
8: Un dard de moustique.
4: Bien sûr. Ouais, ça ressemble au nez, moi. Je vais vérifier quand même que c'est bien.
8: Le nez du moustique?
4: Tu trouves pas que ça ressemble à un nez? Parce que c'est pile au niveau de la tête, non?
8: Oui.
4: Que ça pique le moustique.
8: Vous prenez pas un peu la tête pour rien.
6: Éclate-lui la gueule.
8: On parle plus. Mais ça déconne,
4: écrase-le.
8: Non, alors moi, je vous jure, je peux plus écraser un moustique.
4: Bah oui,
8: ah bon? C'est bien. Depuis que je sais que c'est des femelles qui m'attaquent. Je te jure que c'est vrai.
6: Bon.
8: Ouais, je peux pas. Ça me dérangeait pas avant.
4: Ouais, mais tu vois.
8: Le problème, c'est que c'est vrai.
4: Mais
8: c'est que ça. Ça me dérange.
2: Parce qu'on le rappelle, en fait, il y a un moustique qui vient te piquer sur le bras, tu fais rien, tu
8: lâches. Bah, je lâchais bon.
2: Salut toi.
8: Salut, tu vas bien? Pourquoi tu vas me piquer bêtement? Alors qu'on pourrait très bien se regarder, aller prendre un verre. Non,
4: bien sûr.
8: Bah, je comprends pas ton délire. Moi, je suis l'en ami. Tu vois, bah, je comprends pas ton délire.
2: Mais vous avez déjà été piqué?
8: Non, pas là.
2: Non mais dans la
8: bah
2: vie.
8: Oui, bah oui, ma
2: bah
8: oui,
2: bah oui, des oui, boutons.
8: Je suis pas trop piqué. Je suis pas trop piqué, mais non.
2: Vous êtes pas
8: trop piqué, mais pas trop piqué.
4: Non mais c'est une bonne idée, je trouve. Comme ça, tu acceptes mieux la piqûre. Oui. Quand tu sais que voilà, elle a piqué pour nourrir ses enfants. Et d'ailleurs, j'ai la réponse. Hein, c'est la trompe, on dit. La trompe du moustique.
6: Parce qu'elle suce le sang, César.
8: Trompe du moustique.
6: T'imagines avoir les gosses. Ouais, c'est du sang de la nouna, ça. C'est pas mal.
4: C'est pas mal.
6: C'est pas rien. Non mais attends.
8: Tu vas faire une très bonne émission.
4: Non mais dis, c'est toi.
8: C'est non mais sang gros comme une maison.
6: Bah oui, mais c'est du sang. Tu vois, c'est pas de la merde, quoi. Tu vois,
2: c'est pas.
6: C'est pas mon sang, tu vois, c'est pas mon sang, il est magnifique. C'est quoi,
8: bah déjà, t'as vu la masse de tout le monde en tas.
4: T'imagines la taille de la tronche.
8: Le gars, il arrive. Mais c'est qui ce gars là?
6: C'est vrai, vous avez la peau tendre.
8: Qu'est-ce que t'en sais, putain?
6: Bah, vous avez la peau douce.
8: À dire des conneries comme ça.
6: Non, bah avec toutes les crèmes que vous mettez, si vous n'avez pas la peau douce, franchement, c'est une arnaque.
4: C'est vrai.
8: Bah, j'ai la peau douce dans mon bain de mousse. Bon, les gars, on a Mathieu avec nous.
2: Ah.
8: Mathieu d'Arcachon.
2: Ah, sympa,
9: ouais. Salut tout le monde.
8: Salut, ça va mon Mathieu? Ça va mon chéri?
9: Ça va et toi?
8: Bah, très bien, merci. Bah, attends, j'étais venu en ami. T'as deux enfants, mon chéri?
9: Ouais.
8: Quel âge ils ont?
9: 9 et 7.
8: 9 et 7, t'es frigoriste?
9: Ouais.
8: C'est-à-dire que t'as toujours froid, quoi.
9: Exactement. C'est le contraire, j'ai plutôt chaud parce que pour le coup, ça se passe quand il fait chaud. Que...
8: Mais en ce moment, en ce moment, tu dois bosser.
9: Ça bosse.
8: Je suis content pour toi, mon chéri. Mathieu, tu devais jouer à l'alphabet bête, mais comme cette semaine, c'est une semaine spéciale, ouais. Je vais te dire, je vais te demander un chiffre pour jouer. Je vais te demander un chiffre entre 1 et 3.
4: Oh la vache.
9: Ouais.
8: Dis-moi.
9: Ok, je dis 2.
8: C'est celui auquel je pensais, tu as gagné.
9: C'est un truc de fou.
8: Mon chéri, aujourd'hui, c'est la folie. Parce qu'en plus, t'as des enfants. Je vais t'offrir, écoute-moi bien, un séjour, 6 belles vacances.
4: Oh là là là.
8: Pour 2 personnes. Mais je rajoute 2 autres personnes pour les enfants. Oh, ça va être un séjour de ouf. Tu repars avec un séjour, 6 belles vacances de 5 jours et 4 nuits d'une valeur de 1150 €, mon chéri. Là-bas, il y a la totale, hein, des animations, des restaurants, des espaces aquatiques pour se rafraîchir. C'est un truc de dingue. Tu peux choisir parmi 4 destinations en France et venir avec la personne de ton choix.
9: Super.
8: Ça, c'est pour toi et les enfants. Et je rajoute.
4: Non.
8: Pour toi et les enfants, 4 entrées pour 2 jours pour le zoo du parc de Beauval. C'est pas n'importe quel zoo, hein. C'est un des plus beaux zoos du monde. C'est un incontournable, hein, du centre de Val-de-Loire avec ses 46 hectares. C'est une merveille. Il y a plus de 35 000 animaux.
1: 35 000 animaux. Il y a des pandas géants, il y a des koalas, il y a des kangourous, il y a des lions. Voilà, plus besoin de faire le tour du monde. Tu vois tout ça au zoo du parc de Beauval. C'est magnifique. Même moi, je suis très chaud pour y aller.
2: Ah ouais.
1: Je te jure, je peux me chauffer.
9: Moi aussi pour le coup.
1: Je peux me chauffer. Il est ouvert toute l'année, donc tu y vas quand tu veux.
6: C'est énorme.
1: C'est pour moi, c'est mon cadeau. Voilà, donc je t'offre tout ça, mon cher. Ouais,
9: franchement, super, merci.
1: Ça nous a fait plaisir de t'avoir sur Fun Radio, mon Mathieu. Continue.
9: Excellent.
1: Et on te fait d'énormes bisous et profite des cadeaux.
9: Ah, nickel. La bise à tout le monde alors.
1: Allez, je t'embrasse très fort, mon Matou. Salut, mon Mathieu. Oh, il est gentil. Je suis content d'offrir des cadeaux.
6: Ah ouais.
1: Tiens, Fabien, il va faire toute l'émission avec nous là.
6: Ah bon, en télé, non.
1: Je fais toute l'émission avec nous.
6: Je vais vous raconter notre première rencontre, Cyril.
1: Ça me fait plaisir.
6: Vous allez voir.
1: C'est beau. C'était beau.
6: Une rencontre peut changer un destin.
1: Ah, c'est vrai. Regarde, c'est vrai. C'est un gars, moi, Jordan Deluxe, ça a changé mon destin.
6: Ah bah oui, ça c'est clair.
1: Sans déconner, c'était fou. C'était un truc de dingue. Je pensais pas que tu pouvais changer mon destin comme ça.
6: Et qu'est-ce que je vous ai changé en vous?
1: Bah mes sourcils. Ah non. Bon, merci d'avoir été avec nous sur Fun Radio. On est de retour dès lundi, bien entendu, 16h-18h. Là, c'est Clément avec toute la team Fun Radio. Salut les chiens.
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11: Bon week-end Cyril, bon week-end tout le monde, bienvenue, c'est la Team Fun Radio, il est 18h et ça démarre maintenant.
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11: Let's go! Oh, on aime cette odeur de week-end, j'espère que tout va bien, que vous n'avez pas trop chaud. 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Voici la team, ou plutôt la Dream Team du jour. Eh, chic, bohème. Il y a un look aujourd'hui. C'est Justine.
6: Ouais, c'est vrai.
11: C'est Justine. T'as mis un bandana sur la tête.
6: Oh là là.
11: Tout le monde, quand t'es arrivé à la radio tout à l'heure, tout le monde a dit, on dirait un peu une bohème chic. Il y en a qui ont dit, on dirait une voyante.
2: C'est mon petit côté corsaire.
11: Ça te va très bien.
2: Oh, merci beaucoup. Ouais. C'est l'été, j'aime bien comme ça. J'ai pas besoin de me coiffer. Je mets un bandana et c'est ciao.
6: C'est ça, en fait, l'explication.
2: T'as les cheveux sales dessus. C'est comme quand je m'attache les cheveux, vous savez, en air, je fais une queue de cheval. Ouais. C'est juste que j'ai les cheveux sales. Hein.
6: Ah, okay. Ça casse un peu le côté chic, du coup.
11: Nous, quand on laisse la barbe, c'est qu'on est dégueulasse en dessous et qu'on a vraiment plein de ch'tards. Il y a Valentin qui est là également. Salut Valentin.
12: Salut Clem.
11: Depuis deux jours, il est repassé chez le coiffeur également. Petite coupe.
12: Petite coupe d'été, printanière. J'ai fait une petite couleur aussi.
11: C'est ce que j'allais dire. T'as retrouvé un peu ta couleur naturelle.
12: Ouais, c'est ça.
11: Parce que t'avais fait du blond en allant au Brésil. Ça partait un peu.
12: Dans tous les sens.
11: Ouais, c'est vraiment l'international du Vosh. Ouais. J'espère que vous, ça va. Il y a Roland Garros un peu. On a suivi hier l'exploit là du français. Ce week-end, que va-t-il se passer? Il y a la Ligue des Champions. La finale, Valentin va la voir où ça? Non pas à Paris, non pas au Parc des Princes, mais à Marseille. Et du coup, à cette occasion, je vous ai préparé un petit jeu. C'est le jeu des commentateurs sportifs. On en parle dans un instant. Je vais vous faire écouter des commentaires de sport. Il va falloir retrouver quel sport c'est.
12: Trop bien.
11: Alors, il y en a apparemment des compliqués. Je vais jouer avec vous parce que j'ai demandé avant les extras, mais je ne les connais pas. Okay. Voici Jennifer Lopez, David Guetta, Save Me Tonight. Bienvenue dans la Team Fun Radio.

0: Merci d'être fidèle à la Team Fun Radio. J'espère que tout va bien. On va jouer donc dans un instant. Je vous ai préparé. On est encore en train de le caler. On jouera dans quelques minutes au jeu du commentateur. Avant tout ça, eh bien, sachez que aujourd'hui nous sommes le 29 mai et j'ai vu un petit panneau ce matin en sortant de chez moi. C'est la fête des voisins.
1: Ah oui, c'est vrai.
0: Ah ouais, tout le monde. Ouais, fête des voisins. J'y vais tout à l'heure. Bien sûr, là, ils y sont à partir de 19h30, moi.
2: Oh là là.
0: Dans la cour et tout. Bah, comme je viens d'emménager et de réemménager.
2: Moi, je suis partagé.
0: Ah, moi, je suis content. Surtout que j'ai déjà repéré des voisins. Donc, quoi?
1: C'est quoi? Des voisines, surtout, non?
2: C'est clair.
0: Non.
2: Il veut faire un plan, une partie fine.
0: Mais repérer. Genre, c'est ceux qui sont sympas, ceux qui sont chelous et tout.
2: Bien sûr. Ouais.
0: Bah, je peux vous faire le plan. Vous savez quoi? Mais si je le fais, tout le monde se livre. Vous me dites soit votre voisin un peu chelou, soit votre voisin hyper sympa. Moi, voisine sympa, c'est la gardienne. J'ai une gardienne, elle est incroyable. Je suis trop contente d'aller habiter là-bas parce qu'elle est géniale. Voisin chelou. En face de moi, je suis au 5e étage et il y a 2 bâtiments. Et l'autre, ça donne en face. Et je sais pas pourquoi, il y a des déguisements partout chez lui. Genre, balcons donnent presque l'un sur l'autre. Et quand t'ouvres, il y a genre une perruque, tu sais, un boa, il y a un chapeau, il y a... Et genre, on n'arrive pas à voir. Et l'autre jour, il y avait genre un peu des boules à facettes, un peu de la lumière. Et je me suis dit, il se passe un truc dans cet appart en face.
2: Bah, donc, il y a fan de déguisement, quoi. C'est un fêtard.
0: Et qui est fan de déguisement? T'aurais chez toi une salle où vraiment il y a, tu te déguises et tout?
2: Bah, tu vas peut-être venir chez lui,
0: je vais peut-être avoir la fin de l'histoire. Il y a Mickaël qui est avec nous. Salut Mickaël.
3: Salut la team.
0: Bienvenue.
1: Salut Mickaël.
0: Mickaël, je sais pas si tu fais la fête des voisins ou pas ce soir, mais c'est qui ton voisin le plus chelou ou le plus sympa?
3: Alors, moi, c'est une voisine super sympa. J'explique la situation. C'est, je suis papa d'un petit garçon de 2 ans.
0: Ouais.
3: Et, ça a touché pas mal de personnes parce qu'en été, en général, les crèches sont fermées pour vacances. Et j'ai de la chance, vraiment de la chance d'avoir une voisine qui va pouvoir garder mon fils pendant l'été. Et ça,
0: si gratuitement,
3: je continue à être en contrepartie.
0: Ne le dis pas, on a compris. Il faut juste que je fasse un gosse.
1: T'habites où là que je te ramène mon fils, moi?
3: En Bazac.
0: C'est qui tes voisins, toi, Justine?
1: Bah moi, mes voisins les plus géniaux, c'est une coloc de mecs qui sont toujours torse nu à leur fenêtre.
0: Ils sont gaulés.
1: Ah ouais, ils sont gaulés, ouais.
0: Pompiers.
1: J'en sais rien, je leur ai jamais parlé.
2: Attends, moi,
1: genre,
2: juste,
1: j'observe. Des fois, je suis à la cuisine, j'observe le paysage,
2: je me dis,
1: sympa, quoi.
0: Elle fait le vitre avec sa langue.
2: C'est clair.
0: Coup de langue. Valentin, c'est qui tes voisins? Soit géniaux, soit chelous.
2: Moi, géniaux. Alors, c'est un petit couple de vieux trop mignons. Tous les jours, ils sortent leurs chiens. Et l'été, ils mettent une piscine pour leurs petits-enfants et tout. Je les adore. C'est un peu comme, je sais pas, des grands-parents par adoption, quoi.
0: Et chelou, tu vas nous le donner dans un instant.
2: Chelou,
0: tu vas nous le donner. On écoute Martin Garrix avec Animal. Je veux vos réactions également. Qui est votre voisin le plus génial ou le plus chelou? 06 43 07 12 89. Bonne fête des voisins. Salut à ceux qui n'en ont pas aussi. On embrasse, j'ai un pote qui habite dans la Creuse. Son premier voisin, c'est pas une blague, est à 2,7 km.
1: Oh wow.
0: Et tout seul. Quand je vais chez lui, c'est reposant, mais c'est quand même une scène de crime. Allez, bienvenue dans la team.

0: Vous écoutez la Team Fun Radio, on va continuer à parler des voisins, des voisines. J'ai l'impression d'être Ronan Luce pour ceux qui ont la ref. Angèle et Justice, ça c'est ce qui arrive avec What You Want. 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Bienvenue sur Fun Radio.
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0: Bienvenue dans la team Fun Radio. Qui est votre voisin le plus sympa ou le plus chelou? Il y a plein de messages. Tiens, on nous dit, il y a Didier, mon voisin, qui sort les poubelles en costume 3 pièces. J'ai jamais compris. Je trouve ça classe. Bravo Didier. Allez, voici Angèle. Justice, c'est What You Want. C'est pour vous et c'est sur Fun Radio.

0: Vous écoutez la Team Fun Radio et je vous ai demandé qui était votre voisin le plus chelou. Il y a une pluie de messages sur le WhatsApp. On a quelqu'un qui a une voisine qui espionne discrètement mais avec d'énormes jumelles. Hyper flippant.
1: Des énormes jumelles.
0: Collées au carreau parce qu'on les connaît. Souvent c'est des personnes âgées.
2: Bah moi je dénonce.
0: Dès qu'il y a un petit truc et regarde. Hop là.
1: Bah après tu regardes pas toi peut-être.
0: Non, elle regarde pas chez toi, elle regarde par la fenêtre je pense.
1: Ouais, peut-être
2: elle regarde quoi.
1: Mais tu sais si elle a plus l'âge de sortir et tout, elle vit par procuration, elle regarde le trottoir quoi.
2: Non, excusez-moi, tu regardes pas avec des jumelles. Moi des fois je fais ça, je regarde à travers le rideau et je regarde pas avec des jumelles.
1: Elle est vieille, elle a une mauvaise vue.
2: Non, à d'autres. Moi aussi je vais dire ça, je vais aller observer mes voisins la torse nue là comme ça avec mes jumelles. Non,
0: tu le fais tous les jours. On vient de donner une idée à Justine.
1: T'as une longue vue.
0: Il y a Laurie qui est avec nous du côté de Lille. Salut Laurie.
3: Bonsoir tout le monde.
0: Bienvenue dans la Team Fun Radio. On est trop content de t'accueillir. Tu bosses dans les prothèses auditives, c'est ça?
3: C'est ça, tout à fait.
0: Pour que les gens entendent mieux.
3: Exactement.
0: Et écoutent encore plus Fun Radio. Donc merci à toi. Quel est ton voisin ou ta voisine le plus chelou ou le plus gentil? C'est la fête des voisins ce soir. Donc on a décidé de se parler de nos voisins voisines.
3: Écoutez, nous, on a un voisinage parfait, on s'entend tous très bien et on a une petite anecdote, c'est qu'en fait, nous, on est à un lotissement où il y a plusieurs pompiers dans notre lotissement, dont mon mari.
0: Okay.
3: Et quand tout le monde sort au moment du bip, et ouais. Bah, parfois, vous vous retrouvez avec des pompiers en slip dans la rue.
2: Ah, mais c'est trop bien,
0: Justine, elle veut un appart.
1: Elle va déménager, Justine. Ouais. Elle te connaît la vite en permanence.
2: Il y a le feu, venez vite.
0: Ah, mais il y a des bons côtés. Il y a des bons côtés. Moi, j'avais une époque, une voisine. À chaque fois, elle était tout le temps en sous-vêtements, mais on donnait sur le même étage. Donc, en fait, dès que tu tournes la tête pour regarder dehors, tu tombes le matin, elle se prépare.
1: Tu sais que moi, c'est ma grande guerre avec ma chérie. Elle est tout le temps seins nus dans notre chambre.
2: Et
1: je dis, ça va, tu fais les spectacles pour les voisins. Et à chaque fois, je ferme les rideaux. Je parle avec les voisins
0: du popcorn.
2: Moi, des fois, je passe dans ma cuisine et tout. Je me dis, c'est pas grave, au pire, ils voient.
1: Tu vis nu?
2: Non, je dis pas nu.
1: C'est pénalement répréhensible.
0: Ouais, tu peux être condamné.
2: Excuse-moi,
0: chez moi. T'as pas le droit d'être à poil chez toi si t'es visible.
1: Ouais.
2: Mais je suis pas visible. Juste des fois, j'ai besoin d'aller dans ma cuisine chercher un truc en vitesse.
0: Je suis pas visible. Des fois, c'est vrai que je sors sur le balcon en dansant.
1: Je suis pas visible.
0: Il y en a plein. Sur les messages, on me dit à Francis, le voisin qui fait griller ses sardines à partir de 8h du matin.
2: Oh.
0: Ça, c'est horrible. J'ai une voisine qui fait des chants grégoriens dans la cage d'escalier. Alors, ça, c'est incroyable. J'ai un voisin qui fait des wheeling en trottinette sur les parkings. C'est quoi les wheeling?
1: C'est quand tu fais tourner ta trottinette, quoi. Tu fais faire un soleil.
0: Ah, ça fait du bruit, ça.
1: Je sais pas.
0: C'est pas comme une voiture, c'est pas de la fumée comme une voiture.
1: Une trottinette, ça peut vite le bruit de la trottinette, des roulements là.
0: Tu nous as pas dit Valentin qui était ton voisin chelou, toi.
1: Moi, c'est Philippe, c'est le voisin du troisième.
0: Ouais.
1: Il est très gentil, mais il a un truc. Tu sais, on a un interphone avec une caméra. Et souvent il reste devant la caméra et quand tu pars il dit bonne journée Valentin. Il dit bonjour à tout le monde, au revoir.
0: Oh,
1: c'est un peu le gardien sans être le gardien quoi.
2: Quoi?
1: Il regarde ce qui se passe dans le hall et ça lui fait un peu une activité je pense aussi.
2: Donc à travers son truc il te dit bonne journée Valentin.
1: Exactement.
2: Arrête.
1: Mais il est très gentil hein. Mais je pense qu'il est c'est une personne âgée, il est un peu seul. Et après il le fait pas tout le temps tu vois.
2: Le soir à 1h tu rentres. Bonjour Valentin.
1: T'es bourré là bon Valou.
0: Allez il fait il a ramené qui là?
1: Il rentre pas seul lui.
0: Qu'est-ce qu'on a d'autre? Il y en a quelqu'un qui nous dit, c'est Tom, qui nous dit, moi j'ai madame, on se gare pas là. Elle sort par la fenêtre à chaque fois, elle dit, on se gare pas là!
2: Voilà. Insupportable.
0: Insupportable. On t'embrasse, Laurie. Gros bisous.
3: Gros bisous.
1: Bisous, Laurie.
0: Et n'oublie pas, si tu rentres chez toi ce soir, on se gare pas là! Voici au Funback avec, Fall to the Floor. C'est maintenant, c'est dans la Team Fun Radio. Dans les prochaines minutes, que va-t-il se passer? Mais j'ai l'impression, c'est vrai, c'est le forum de Justine qui arrive. Et puis juste avant, il y aura évidemment le jeu des commentateurs. On vous en parle depuis les 8h, il arrive.

0: Merci d'être fidèle à la Team Fun Radio. C'est votre rendez-vous tous les soirs, 18h, 21h. Je m'appelle Clément. Il y a Justine qui est là. Il y a Valentin.
1: Coucou.
0: Il y a Maxence qui est là au standard, qui attend tous vos appels. Il y a Loïc à la réalisation.
2: Salut.
0: Il y a même Marie qui est venue nous rendre visite. C'est notre responsable cadeau. Salut Marie.
3: Salut la team. Salut tout le monde.
0: Est-ce que tu veux jouer avec nous?
3: Ouais.
0: Ah
3: ouais.
0: Allez, viens, prends un casque justement.
3: Pour une fois.
0: Alors c'est toi qui gères les cadeaux. Est-ce que tu veux qu'on fasse un cadeau, sachant qu'on joue contre nous là? On s'offre quoi? Un kebab. D'ailleurs, on a joué pour un kebab. Allez, c'est parti. Depuis, on mange des kebabs. J'ai mangé le premier kebab de ma vie presque, mais depuis, c'est vrai que c'est bon. Allez, c'est parti. On y va. La règle du jeu est simple. Comme en ce moment, il y a Roland Garros, il y a la finale de la Ligue des Champions. C'est le jeu des commentateurs sportifs. C'est-à-dire que c'est des extraits de sport, mais il faut retrouver à quel sport ça appartient.
3: Ah, okay.
0: Est-ce que tu as un casque, Marie? Je meuble un peu parce que je me dis tu vas pas pouvoir jouer, sinon tu vas partir avec zéro point et après tu vas dire ah j'ai pas de casque.
3: Ah, c'est bon,
0: Marie,
3: casque.
0: Est-ce que le temps que tu branches au casque, tu peux juste nous expliquer ton métier ici? Quand on dit responsable cadeau, c'est toi qui choisis par exemple ce qu'on va offrir dans un instant.
3: Ouais, un responsable cadeau, c'est plus chargé de partenariat.
0: Chargé de partenariat
3: parce qu'on a beaucoup de partenariats à l'antenne en fait. Surtout les séjours. Cette semaine, c'était le Futuroscope.
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3: Non, j'y vais ce week-end.
0: Allez,
4: c'est trop bien, tu testes tous les cadeaux, toi?
3: Non,
0: bah, oui.
3: Justement.
5: Mais t'es invité, là?
3: Non.
5: J'espère.
0: Quoi? T'as payé?
3: Je paye l'hôtel.
0: Wow.
3: J'ai les places, c'est déjà pas mal.
0: Super bien.
3: Ouais,
0: allez, c'est parti, on y va. Dès que vous pensez savoir de quel sport il s'agit, on y va. Il y a un point en cas de bonne réponse. On joue avec Justine, Marie et Valentin.
6: Allez, dans les airs, Gabin Villa, il y va.
7: Il est récupéré.
6: Énorme activité dans le duel aérien. Il se sort du placage, Antoine Dupont.
0: Et Valentin, rugby. Rugby, ouais, bien sûr. C'est pas mal.
3: Je viens de comprendre le jeu.
0: C'est bien.
3: Faut trouver le sport.
0: Tu sais qu'il est minuit et demi, là. Hein. Ouais. J'expliquais si mal que ça, ou pas?
3: Non, j'écoutais pas, j'étais pas prévu au jeu, à la base.
0: Ah oui, d'accord.
4: Je n'écoute jamais, en plus.
0: Jamais. Allez, c'est parti.
5: On dit son prénom, le sport direct?
0: On dit le sport direct.
5: Ok.
6: Ils sont dans la même cadence avec un léger avantage à Eric Lesser qui va sauter sur cette troisième balle. Martin Fourcade.
0: C'est Justine d'abord. En fait, tant que t'as pas le nom, t'oses pas trop y aller, t'as vu? Allez, un point pour Justine, un point pour Valentin. C'est parti. Attends, ça a même pas commencé.
4: Mais ça faisait le son comme en tennis.
0: Vas-y, remets le début, c'est ça?
5: C'est bien pour les gens qui jouent chez eux, en tout cas.
8: C'est presque sur un plateau qu'il donne un deuxième break d'affilée.
0: Alors là, c'était très dur. Bravo Justine.
3: Nouvel extrait.
6: Pas de pressing énorme de la part des joueurs de Stuttgart. Le ballon est pour passer.
0: Football. C'est pour moi?
3: Oui.
0: Ouais. Ok, très bien. On a tous un point. Sauf Marie.
3: Et moi, j'ai deux points. Hein.
0: Toi, t'as deux points.
3: Pas le temps de réagir.
0: T'avais vu, ça va vite. Hein. La Team Fun Radio, c'est d'une vivacité d'esprit. On n'a jamais vu ça. Nouvel extrait, c'est parti.
9: Damien Lillard.
0: Le hand.
9: Obama Adebayo.
0: Le volet.
9: Damien Lillard.
0: Ah, le basket.
3: Bravo, Marie.
0: On a entendu les chaussures rythmées sur le parquet, t'as vu? C'est parti.
10: C'est un nouveau palier à franchir pour les Montpellierains après
0: le hand.
10: Remarquable.
0: J'ai reconnu la voix.
3: Alors là... Non, c'est par élimination.
0: Non, là j'aime bien moi le hand. Mm-hmm. Je reconnais un peu la voix. Je regarde le hand, du coup tu reconnais les voix des présentateurs.
5: C'est vrai, Marie.
11: 14 gladiateurs à l'assaut des 6000 mètres et des 23 obstacles à franchir. Ils vont aller passer une première fois devant les
0: quittations.
11: Et c'est Kapaka de tête.
0: J'ai dit équitation, ça va? Deux points, un point. Tout est possible, il reste un dernier extrait et il vaut 3 points. On y va? C'est parti.
12: C'est parti pour 3 semaines sur les routes de France.
3: Ah, Tour de France.
0: Oh, bien joué, c'est Justine! Bravo!
5: C'est cyclisme le soir.
0: Oui, mais
3: le Tour de France, c'est précis, moi.
0: Ah, d'accord,
3: c'est cyclisme en général.
4: Il n'y a que le cyclisme.
0: Alors, attends, il y a une réclamation à ma gauche.
5: Je ne savais pas que le Tour de France, c'était un sport.
0: Non, mais elle a trouvé l'émission.
5: Tu fais le Tour de France ce week-end, moi.
0: Loïc.
2: Après, l'extrait s'appelle Commentaire Tour de France.
3: Ah, merci.
2: Tu vois.
0: Attends, puis tout à l'heure, elle a eu tennis et ça s'appelait comment?
2: Tennis.
0: T'es sûr que t'as pas vu les trucs, toi, en fait?
4: Mais comment tu veux que je vois ça? Mais ça va pas ou quoi?
0: En amont.
4: Excusez-moi, mais dès que je gagne, c'est louche pour vous. C'est dégradant,
0: c'est
4: là.
0: C'est vrai, ça. Justine, t'as été extraordinaire.
4: Merci.
0: Et tu sais ce que tu gagnes?
4: Un kebab.
0: un kebab sauce blanche. Allez, bravo, sans on tomate. Peut t'applaudir. Et tu sais quoi, Marie, dans
3: mais
0: un mois, tu pourras
3: kebab,
0: tester le kebab.
3: On la regarde manger un kebab.
0: De quoi?
3: Oui. On la regarde manger un kebab.
0: Exactement.
5: Ça fait l'objet d'une séquence dans l'émission.
0: Ça a changé, la Team Fun Radio. Faut que tu aimes plus souvent. Merci, Marie, en tout cas, pour tout ce que tu fais, pour tous ces cadeaux.
5: Bravo.
0: Dans un instant, t'as gagné le droit de faire ton forum, Justine, et tu vas nous parler de quoi?
4: On va parler des achats pas sexy qu'on a fait et qui ont amélioré notre vie.
0: Pas sexy. Ah
4: ouais, c'est les achats sur le papier.
0: Ah, j'en ai un. J'en ai un qui va vous plaire. Voici Pas besoin de ton number, c'est Lemon avec Ian Storm. 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

0: écoutez la Team Fun Radio, très bon choix. 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
1: En plus, là, avec les chaleurs, c'est trop bien. T'as le côté aquatique, maintenant, t'as le parc aquatique. C'est génial.
0: Bah, c'est idéal. Vous pouvez y aller, il y a toutes les saisons. C'est agréable, comme le forum de Justine. Il n'y a pas de saison pour le kiffer.
1: Ouais, je sais. En plus, on va s'aider aujourd'hui grâce au sujet de Viscart 10. Il a demandé sur le forum Reddit quel est l'achat pas sexy que vous avez fait et qui s'est avéré être un énorme gain de qualité de vie. Donc, en gros, l'achat que vous recommandez, mais qui fait pas rêver sur le papier, quoi.
2: Vas-y.
1: On va commencer avec celui de Kelmo Musique qui a écrit en commentaire. Le meilleur achat que j'ai fait, c'est des paires de chaussettes identiques. Plus besoin de trier. Si j'en perds une, je m'en fiche parce que celle qui me reste ira forcément avec les autres. C'est un gain de temps phénoménal.
2: Ça, c'est
1: J'avoue,
2: vrai.
1: C'est super intelligent de faire ça.
2: Moi, je l'ai fait avec les t-shirts. J'ai acheté 8 t-shirts blancs et je me fais pas chier.
1: Toi, on dirait que t'es crado, du coup. Parce que les t-shirts, on les voit, les chaussettes, on les voit pas, quoi.
2: Moi, non, parce que je dis aux gens, je préviens.
1: Ah, donc tous les jours, tu dis, c'est
2: j'en ai beaucoup, non, mais je dis changer.
0: Moi, j'ai ça à chaque fois que je rentre dans un magasin, qu'un t-shirt me va bien, la coupe, elle est bien. Je le prends, alors j'essaie de changer la couleur, mais j'en prends 8. Et je me dis, je suis tranquille pour longtemps, quoi.
1: Ouais, c'est ça, quoi.
2: Tu fais pas avec les voitures, toi.
0: Ouais. Et toi, avec les femmes,
1: ouais. Yo, ma quest. Acheter un parapluie en fibre de carbone avec une toile épaisse. Plus personne ne me verra avec un parapluie à l'envers à galérer à cause du vent. Ça, je sais même pas où
2: ça c'est cher, ça. Si, t'as des bons parapluies, t'as des bonnes marques de parapluies, marques françaises, d'ailleurs.
0: Mais c'est un peu cher. Quand tu marches, ça fait un peu comme une canne. Je trouve que c'est élégant, quelqu'un qui marche avec une.
1: Ouais,
0: moi j'aime bien moi, les gros parapluies comme ça.
1: Je les pique moi dans les hôtels.
0: Ah oui.
1: Pantine.
2: C'est illégal, je sais,
0: faut pas le prendre. C'est comme la télé, tu la rends, Justine.
1: D'accord, pardon. J'ai acheté une tringle de douche courbée. Depuis, j'ai plus le souci du rideau qui se colle à mes fesses. Je détestais cette sensation. En plus, la douche est plus lumineuse. C'est vrai, ça c'est intelligent, tu sais. Bah ouais. C'est hyper intelligent de faire ça. J'ai vraiment zappé.
0: Moi je suis, si vous avez la possibilité, moi je suis paroi de douche et pas
2: rideau, j'avoue, c'est vite rideau. Dégueu. Hein. Ouais. Mais les rideaux quand même au bout d'un an, quand tu sais en bas, ils commencent à être tachés avec des champignons et tout.
1: Tu sais, c'est un peu ça colle, enfin pas que ça colle, mais tu sais, c'est un peu
2: tu mets de l'eau
1: bizarre, dessus.
2: Moi je mets de l'eau au début de ma douche,
1: oui,
2: pour
1: moi
2: colle,
1: aussi, je mets un peu d'eau, mais bon. Voilà. Violet, je suis roux, donc j'ai la peau pâle et depuis que j'ai acheté des chemises de soleil à porter à la plage, je revis, c'est des chemises anti-UV, je les porte aussi dans mon jardin. C'est pas glamour, mais j'ai économisé en crème solaire.
0: C'est quoi?
2: J'ai jamais entendu parler de ça.
1: Je pense que c'est comme, vous savez, les petits trucs anti-UV pour les enfants, là.
2: Mais une chemise, mais moi, c'est les UV de base.
1: Et bah, eux. Ah bon?
0: Bah non, mais elle doit être faite exprès pour. C'est un peu comme les. Comment on appelle ça? Je sais plus quelle matière c'est, les trucs de surf.
1: En microfibre.
2: Lycra.
1: En lycra, ouais.
0: Ouais. Et bah, okay. C'est pas mal et ça bloque le soleil. Voilà. Et en même temps, ça te fait sécher de l'eau. Moi, j'ai beaucoup ça. Enfin, nous, les surfeurs, on a beaucoup ça.
1: Et là, t'as pas le lycra, au moins, t'as une petite chemisette, quoi.
2: Okay,
1: c'est un peu mieux, quoi. Zat456, achetez-vous une lampe frontale. J'ai l'air débile, mais au moins, je peux faire des travaux, je peux lire, je peux me promener sans rien dans les mains.
2: Tu sais que moi, je lis à la frontale. Comme ma chérie,
1: elle est dans son pieu avec sa.
2: Elle s'endort tôt, je te jure.
0: Frontale.
2: J'ai acheté une petite frontale, c'est tac, qui dirige pile vers mon livre.
1: Mais moi,
2: comme
1: je me retourne et t'as
2: les
1: ça,
2: lumières dans les trains.
1: Mais
2: j'ai ça et je lis comme ça. Et des fois, elle se réveille, mais
1: lit.
2: Tu fais quoi? Tu fais quoi? Et je dis, bah, j'explore notre amour. Hop
1: non,
2: là.
1: Mais c'est clair, mais comment tu veux faire l'amour après avec ça?
2: Là. Bah, je fais pas l'amour, je lis, laisse-moi tranquille.
1: Ouais, c'est bien
0: je me cultive, je lis à la frontale.
1: Et enfin, on termine avec le commentaire de Tim Voyageur qui a mis, je me suis acheté un mini four à brancher dans la voiture pour les déjeuners au travail, comme ça, je peux aussi manger chaud le midi. J'imagine trop sa voiture.
2: Non, mais quand t'es commercial, ça, je peux comprendre, c'est ouf.
1: Ou quand t'as pas envie de manger quelque chose.
2: Il y a ça, il y a frigo aussi, tu peux avoir des frigos prises.
1: Mais un petit four, après,
0: tous les commerciaux vont pas non plus prendre un camping-car et faire leur live, quoi. Il y a un moment, il y a, faut aussi faire fonctionner les commerces. Vous avez un petit ticket resto, arrêtez-vous, bouffez chaud, quoi. Merci, Justine. Voici, Jamaican avec Ugel. Ah, moi, je vous ai pas dit, moi, c'est des, chaussons, bouillottes. Des chaussons, tu les mets au micro-ondes et après, tu les mets à tes pieds.
2: Ouais, c'est pas mal.
0: Là, il fait chaud, mais l'hiver, j'avoue. Ça a son petit effet. C'est pas le truc le plus beau, mais c'est confort. Allez, bienvenue, vous êtes dans la Team Fun Radio. Dans un instant, c'est le grand chelem.
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0: 30 secondes. 30
1: secondes. 6 bonnes réponses.
0: C'est le Grand Chelem.
2: Première tirée au sort aujourd'hui, c'est Marie. Salut Marie.
3: Bonjour.
2: Bienvenue. Hello, Marie. Marie, tu viens d'où?
4: Coucou, Marie.
3: Désolée, je n'entends pas très bien.
2: Tu viens d'où?
3: Je viens de Foix.
2: De Foix, il était une fois. Tu te rappelles de cette histoire? On me disait ça quand j'étais petit. Il était une fois dans la ville de Foix, non, un marchand de Foix qui vendait du foie.
5: Ah, pour moi, c'était un sketch.
6: Moi, c'est un sketch d'un.
7: Oui, moi, j'ai ça comme Clément, moi.
2: Ouais, mais c'était quoi, un humoriste qui faisait ça?
6: Mais je sais pas, qui vendait du foie dans la ville de Foix. Il se dit ma foi.
2: C'est la première fois et la dernière fois que je vends du foie dans la ville de Foix. Après, je me rappelle plus. Tu connaissais ça, Marie, ou pas?
3: Oui, je te connais très très bien.
2: C'est
4: leur texte officiel, c'est comme la Marseillaise.
2: C'est l'hymne. Marie, c'est quoi? C'est une chanson ou c'est un sketch à la base?
3: C'est une expression. On dit toujours ici, ça ici, dans les parages.
2: Ok, très bien. Et c'est où
3: voilà,
2: Foix d'ailleurs?
3: C'est une expression
2: qui est connue. C'est où exactement Foix?
3: C'est en Ariège.
2: Ok.
3: Il y a le château de Foix, il y a Pamiers à côté. Enfin voilà, c'est dans l'Ariège.
6: C'est une comptine apparemment,
3: la
6: marchande de Foix.
2: Ok. Écoute, c'est une ville que j'ai pas eu encore la chance d'aller découvrir, mais ça donne envie. Marie, on y va. Tu vas peut-être découvrir toi à Poitiers son Futuroscope. Je te pose des questions.
3: Oui.
2: Tu passes si t'as pas la bonne réponse. On y va. Bonne chance à toi. Top chrono. Quel pays a inventé le sauna? Pas si dur. Dans quel sport utilise-t-on un palais?
3: Le cross.
2: Le non.
3: Le
2: non.
3: Cross.
2: Combien de côtés possède un hexagone?
3: 6.
2: Oui. Qui a écrit Le Rouge et le Noir? Jeanne Masse ou Stendhal?
3: Stendhal.
2: Oui. Quel est l'organe le plus lourd du corps humain?
3: La peau.
2: Oui. Quelle ville est traversée par le Tibre?
3: Je ne sais pas.
2: Rome ou Paris?
3: Paris.
2: Rome. Aïe, aïe, aïe.
3: Rome,
2: quand ça
3: ne
2: veut pas, ça
3: ne
2: veut pas. Quand ça veut pas, ça veut pas. Je pense que le palais, c'était le hockey sur glace.
3: Oui, c'était ça, mais désolé.
2: Tu m'as dit cross, c'est pour ça, il y a une crosse.
7: Oui, le stress, c'est dur.
2: Tout s'est mangé.
3: J'ai un problème avec le stress, je suis en plein boulot, donc voilà.
2: Oh là là. Eh ben écoute, tu bosses dans quoi, toi?
3: Je suis kiné.
2: T'es kiné, alors détends-toi, bosse le stress.
3: J'ai des super patients qui sont heureux que je fasse ça, qui sont à côté de moi, et qui sont heureux que je fasse ça.
6: Génial. Demande-leur de te masser.
2: Voilà, détends-toi. C'est toi qui te poses justement sur le fauteuil et c'est eux qui vont te détendre. Salut Marie, gros bisous.
6: Bisous.
3: Merci beaucoup. Hein.
2: Bisous. Eh, ça bosse tard les kinés. Hein. Ça finit parfois à 20h. Il y a des rendez-vous après et tout.
6: Bah, mais c'est quand les gens arrêtent de travailler souvent.
2: Oui, c'est vrai que t'as. Bon, après maintenant avec le télétravail. Je pense qu'il y en a qui.
6: Tu travailles pas toi?
7: Moi,
6: télétravail, c'est devant l'ordi et je travaille.
2: T'as déjà eu du télétravail toi? Toi, on peut pas faire de la radio à distance.
7: On fait pas de la radio à distance, mais on travaille nos infos à distance.
6: Ça envoie des news, quoi.
2: Ah non, moi je
7: quand
2: tous
7: je
2: les
7: travaille,
2: jours,
7: je travaille. Hein.
2: Tous les jours, 8h du mat, je suis là. Je vais demander à Bruno, je suis là le matin quand ça arrive. Fatima est avec nous, salut Fatima.
8: Équipe.
2: Salut. Tu viens d'où, toi, Fatima?
8: Moi, je viens d'un petit village qui s'appelle Ventabrin, à côté d'Aix-en-Provence.
2: Oh, qu'est-ce que c'est beau. On n'est pas loin de Aiguille, c'est ça?
8: Exactement, c'est magnifique.
2: Cette région-là, incroyable. On y va, même exercice pour toi, je te pose des questions. Si t'as 6 bonnes réponses à la fin, ce sera gagné, bonne chance. Top chrono, combien y a-t-il de touches sur un piano classique?
8: 28.
2: Non, quelle est la plus haute montagne d'Europe?
8: Passe.
2: Quel est le prénom du capitaine Haddock, Maurice ou Archibald?
8: Archibald.
2: Oui, quel pays a remporté la Coupe du Monde de Foot en 2010?
8: Brésil.
2: Non. Comment appelle-t-on un mot qui se lit dans les deux sens? Un palindrome ou un Alan Rule?
8: Le premier palindrome.
2: Oui, très bien. Ouais, j'ai inventé un mot. Quel est le plus grand océan de la planète?
8: Océan Pacifique.
2: Oui, combien de cases possède un échiquier?
7: Non, elle a pas entendu, je pense.
8: J'ai pas entendu.
2: Combien de cases comporte un échiquier?
8: 64,
2: c'est une bonne réponse. Et ça nous fait 4 bonnes réponses, ça suffira pas, mais bravo. C'est bien un palindrome qui se lit dans les deux sens. C'est l'Espagne qui a gagné la Coupe du Monde, Archibald. Et le plus haut sommet, c'est le Mont Blanc.
8: Oh.
2: Et 88 touches sur un piano.
8: 88.
2: Bon, on a appris des trucs. On t'embrasse très très fort, Fatima.
7: Quand
2: tu veux.
6: Gros bisous.
2: Gros bisous. Salut, salut. Voici Jamaican, c'est Ugel et Solto. Et dans un instant, je vous parle du karma. Du karma. Il y a quelqu'un qui a fait un truc plutôt chouette comme geste et qui on lui a rendu genre au multiple. Je trouve ça beau. Ce sera ma belle histoire du jour et c'est dans un instant dans la Team Fun Radio.

0: Je ne sais pas, les amis, si vous croyez au karma, mais je vais raconter une histoire incroyable. Justine, t'es branchée karma ou pas du tout?
1: Moi, 100%.
0: Ça marche pour toi si tu fais des choses bien, il t'arrive des choses bien?
1: Bah ouais, j'ai l'impression quand même.
0: Genre, t'as un exemple ou pas à nous donner?
2: Genre ta vie?
1: En fait, je fais que des choses bien, donc il m'arrive que des choses bien, j'ai quand même une vie très belle.
0: Ok, très bien.
1: Regardez, Valentin, je vous ai rencontré. C'est le karma, ça, pour moi.
0: Moi, c'est, je me disais pareil, je vous ai rencontré, j'ai dû faire une sacrée connerie avant. Valentin, t'as des exemples de karma ou pas, toi?
2: De karma, non.
0: Non.
2: Mais tu vois,
0: Non, mais, de trucs, t'as fait un truc et tu te dis, tiens, ça a été chouette.
2: Non, là, ça me vient pas.
0: Ok.
2: Alors, je vais réfléchir, je vais t'en trouver, t'inquiète pas.
0: Sinon, c'est pas grave. Il y a un homme, il a trouvé par terre un ticket de loterie gagnant. C'est aux États-Unis. C'est aux États-Unis.
2: Ouais.
0: T'as pas forcément ton nom, tes codes et tout. Tu trouves le ticket. Il se dit, mais, c'est les bons numéros. 500 euros.
1: OK.
0: 500 euros. Donc, qu'est-ce qu'il s'est dit? Il s'est dit, j'ai gagné 500 euros, mais c'est pas moi. Peut-être que on peut retrouver le propriétaire parce que parfois t'as le nom dessus, parfois tu l'as pas.
2: Ah,
0: là,
2: oui, OK.
0: Tu peux retrouver ou un numéro où il a joué qui correspond à
2: quelqu'un. Il aurait pu l'encaisser aussi, quoi.
0: Il aurait pu l'encaisser. Donc là, il s'est dit, en fait, il y a le numéro, je peux retrouver le propriétaire. Donc, qu'est-ce qu'il a fait? Il a retrouvé le gars en lui disant, écoutez, vous avez gagné 500 euros sur un ticket de loterie qui est tombé. Vous n'avez pas dû le valider ou j'en sais rien. Vous avez dû le penser que c'était perdant. Il est gagnant 500 euros. Donc le gars a dit, mais vous êtes le gars le plus gentil du monde. Je vous remercie. Je vais vous offrir un verre, un petit resto, une petite partie. Il dit non. Rien. C'est important d'être honnête dans la vie. Et a fait ça. Elle est pas belle cette histoire?
1: Mais attends, mais qu'est-ce que
0: tu veux
1: dire?
2: Ah oui, d'accord.
0: Je voulais vous faire un peu. Donc ça, c'est le début.
2: Parce qu'il y a du karma, du coup, j'imagine.
0: Il y a du karma, sinon je n'aurais pas fait 10 minutes sur le karma.
2: Il y a un truc cool.
0: Deux mois après, il passe devant et il se dit, finalement, tu vois, ça marche le loto, parce qu'il y a quelqu'un qui a gagné. Et là, lui, il décide de jouer pour lui.
1: Première fois qu'il joue. Il a gagné combien?
0: 500 000.
1: Ah!
0: 500 000.
1: Bah, bien sûr.
0: C'est incroyable.
1: Le karma, ça existe de ouf.
0: C'est
1: t'y crois, toi qui es hyper
2: Non, mais là, ça existe, on en parle. Mais je pense que t'as 10 000 autres histoires qui se passent où le mec a joué derrière et n'a pas gagné et on n'en parle pas.
1: Oui,
2: voilà.
1: Oui, bien sûr.
0: T'as vu comme il est terre à terre,
1: mais celui-là. Faites quand même des choses bien. Enfin, ça change rien. Moi, je crois vraiment le bien attire le bien.
2: Les gens qui font des mauvaises choses, ils le payent à un moment ou à un autre.
1: Bien sûr.
0: Mais c'est au-delà du karma, c'est normal et c'est à partir du moment où tu te comportes bien.
1: Ça revient envers toi.
0: Si je suis gentil avec, c'est logique absolue. Si je suis gentil avec vous tous, que je pense à vos anniversaires, que je suis attentionné, il y a beaucoup plus de chances que vous pensiez au mien et que vous soyez attentionné ce jour-là que si j'étais quelqu'un d'odieux ou c'est pareil dans la vie.
1: Non, je pense qu'il y a autre chose derrière. Pour moi, rien n'arrive par hasard. Donc pour moi, c'est tu vois, il devait tomber sur ce truc, il devait faire ça.
0: Ah, t'es du genre demain on se fait virer, tu dis c'était pour avoir mieux après. C'était.
1: Ah mais moi je suis 100% ça, c'est ma philosophie dit. Pour moi, rien n'arrive par hasard.
0: Il y a les patrons de la radio qui veulent te parler justement.
1: Mais vraiment, si je me fais virer, il y a pas de souci parce que je sais que ça veut dire que c'était pas mon chemin. Il faut que j'aille ailleurs après.
0: Bah, je suis désolé, ton chemin il sera l'année prochaine avec nous. Allez, voici Aurélien avec Soirée Mondaine. Il est bientôt 19h. Vous êtes dans la team Fun Radio. On espère que vous allez bien. 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
1: Il est 19h, salut tout le monde et bienvenue dans la Team Fun Radio.
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1: go! Je viens de voir une info incroyable. Il y a une start-up française qui dit, ça y est, on est les premiers au monde à pouvoir faire ça. Vous savez ce qu'ils vont pouvoir faire? Ils vont pouvoir vérifier l'âge des internautes grâce au mouvement des mains.
2: Ils veulent
1: interdire certains sites internet, tu sais, au moins de, par exemple, de 15 ans. Je pense à la pornographie.
2: Mais ils sont interdits, on peut plus y aller, tu vois.
3: Si, tu peux y aller, mais il faut faire un selfie sur les sites porno.
2: Moi, ça me demande pas ça. Moi, ça me dit juste qu'on peut pas.
3: Non, t'as des, c'est.
1: Qu'est-ce que tu fais sur des sites de plus de 15 ans?
3: Qui sont. T'as des marques comme Pornhub.
2: Oui.
3: C'est ça. Qui ont dit qu'elles voulaient plus être en France parce que justement, on les bloque et du coup, elles se sont tirées d'elles-mêmes.
2: Oui, exactement.
3: Mais en France, en gros, tu peux accéder. Enfin, je crois, c'est un cousin qui m'a dit, un site pornographique. Mais il faut soit scanner ta carte d'identité, soit faire un selfie. Un selfie qui reconnaît que t'as plus de 18 ans. Et donc, je pense que ce truc de main, c'est pour éviter de faire un selfie.
2: Exactement. C'est génial de faire ça.
1: Et il y a une société qui crée ça, qui en fait, tu montres ta main. Et tu peux prouver que t'as plus de tel âge.
2: C'est moins gênant qu'un selfie avant d'aller te palucher comme ça. Comme ça, tu montes la tête et tout. C'est horrible, franchement.
1: Palucher, vous entendez évidemment découvrir un cinéma d'un certain type. Merci, Justine. Allez, voici David Guetta avec Just the Way You Are. C'est ce qu'on écoute maintenant dans la Team Fun Radio. Vous êtes les bienvenus. Vous voulez faire de la radio avec nous? Faites-nous signe. Le standard est là. En plus, dans un instant, on fera votre promo. 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Bienvenue sur Fun.

0: Vous écoutez la Team Fun Radio, très bon choix, belle soirée, bienvenue, c'est Clément, Justine, Valentin,
1: oui.
0: La
1: oui.
0: Team Fun Radio pour vous servir. Et alors là, je viens de voir une info incroyable, ça s'est passé en Suisse, il y a un homme à 99 ans, donc il est en maison de retraite, jusque là rien d'incroyable, et donc là comme il faisait chaud, il est passé de niveau 1 à niveau 2, c'est-à-dire un confort maximum dans sa maison de retraite.
2: Okay.
0: T'as plusieurs trucs, genre t'as les repas, plus...
3: Donc t'as des gens qui sont moins bien traités que d'autres quoi. Dans
0: bah, souvent, ouais. Quand c'est du privé, tu peux payer une retraite, une maison de retraite privée. T'as plusieurs services, j'imagine.
3: Genre maximum, t'as des massages, des manucures, des trucs comme ça. Quoi.
0: Bah, j'imagine tu peux faire. T'as des gens qui viennent faire de la pole dance dans ta chambre, c'est vraiment incroyable.
3: Et donc là, le mec à côté, il a pas la clim, il crève de chaud et tout.
0: Il a demandé, il a dit, je veux bien passer niveau 2, donc il était facturé 800 euros de plus.
3: Ah oui.
0: Pour, qu'est-ce qu'ils m'ont mis dans le service en plus, hein? 2 verres d'eau par jour.
1: Arrête.
0: 400 balles de verre d'eau, ça
1: 800,
0: fait.
1: 800 euros en plus, il a que 2 verres d'eau par jour en plus.
0: Donc, ils disent que c'est peut-être une erreur, c'est que tout ça, mais c'est scandaleux. Donc, on va lancer un petit coup de gueule. Là, on va se transformer Fun Radio en mode RMC quelques secondes. C'est beaucoup trop cher pour ce que c'est. On va tous balancer les trucs qui devraient pas être aussi chers. Il y a Nicolas qui est avec nous de Saint-Macaire-des-Bois. Salut Nico!
4: Salut la team!
0: Bienvenue!
1: Salut.
0: Dans la team Fun Radio, tu bosses en quoi toi Nicolas?
4: Dans le transport routier.
0: Eh ben, on salue tous les chauffeurs, les livreurs qui sont actuellement en train de nous écouter. C'est quoi le truc beaucoup trop cher pour toi, Nicolas?
4: Ah, c'est au niveau des garagistes.
0: Ah oui.
4: C'est une petite pièce où changer une ampoule.
0: On sent le clignotant qui marche pas derrière toi. Tu vois, on sent qu'il fait un peu la gueule ton clignotant. Non mais chez les garagistes, il faut s'y connaître. Quand t'arrives, vous faire semblant de t'y connaître.
4: C'est
0: le tout. Parce que s'il doit arriver que tu connais rien, tu peux rajouter un peu de manœuvre. Alors, il y en a des très honnêtes aussi, hein. Mais c'est vrai qu'ils peuvent rajouter 2-3 trucs, tu peux pas vérifier. Tu vois, ils peuvent
3: Moi, je prépare maintenant, je prépare avec l'IA avant d'aller chez le garagiste.
0: Tu dis quoi?
3: Bah, je dis le souci que j'ai, tu vois. Et du coup, l'IA me propose des solutions. Et j'arrive chez le garagiste et je dis les solutions. Bah, dis l'IA. Et après, j'y connais rien.
0: Ça marche?
3: Bah, non, pas trop.
0: Non, bah, non, parce que c'est arrivé en disant.
3: Parce qu'après, il m'avait, quand je l'ai fait, il m'avait relancé. Et là, je disais, bon, je connais pas plus.
0: Non, mais moi, je les vois des fois faire petit coup de pression de dire. Après, il y a les freins, les plaquettes, c'est pas urgent.
1: Ah, ils font tout le temps ça.
0: Après, c'est comme vous voulez, faudra le faire à un moment. Vous êtes des enfants. Après, faudrait pas qu'il arrive quelque chose.
1: Tu horrible.
0: Dis, bon, vas-y, vous savez quoi? Combien c'est? 400 balles? Je vais les faire quand même dans le doute.
3: Ouais.
0: Justine, c'est quoi qui est beaucoup trop cher pour toi?
1: Bah, excuse-moi, les couches. Genre, ton fils, il fait juste caca ou pipi dedans, ça coûte une blindasse.
0: C'est combien? Je m'en rends pas compte.
1: Bah, un paquet de couches, c'est au moins genre 15 euros, je crois. Donc, moi, j'achète que quand c'est en promo, donc c'est cool, il y a pas mal de promos sur les couches.
0: Retiens-toi, c'est pas la promo, chérie. Retiens-toi.
3: Elle met des feuilles à 4,
1: justement. Bah, ouais, je suis désolée, franchement, c'est juste un truc que tu gardes 2 heures sur toi, tu fais pipi et caca, ça devrait pas non plus coûter, tu vois, autant quoi.
3: Bah, c'est là, des couches lavables, je crois.
1: Non, mais merci, respecte-moi, je vais pas les laver, ma couche, personne fait ça.
0: Il y en a plein qui font ça.
3: Il y en a qui font ça. Je te jure qu'il y en a qui font ça. Mon frère, il a des couches lavables à ses enfants.
0: Et alors, il en est content?
3: Bah, là, ils en ont plus maintenant, mais écoute, il l'a bien vécu, ouais, en tout cas.
1: Mais c'est abominable.
3: Ah, je crois qu'à un moment, il est passé aux couches quand même,
1: Bah, tu m'étonnes, il en pouvait plus. En sueur.
0: Tu fais quoi? Tu fais dans le lave.
3: Lave-linge, ouais, il faisait des couches. Il faisait
0: et après, tu mettais fringues et tout dedans.
1: Bah oui.
3: Dans le lave-linge, c'est fait pour.
0: Non, mais il avait deux lave-linges ou pas?
3: Non. C'est plus écolo du tout, du coup, il est plus rentable. Le gars, dans le lave-linge exprès.
0: Oui, j'essaie de sauver la planète avec des couches lavables. T'as 5 lave-linges, 2 sèche-linges. Oui, c'est vrai que j'ai monté une petite laverie à côté.
3: T'enlèves l'excédent, si tu veux. Et après, tu mets.
1: Voilà, personne fait ça, merci.
3: J'ai dit l'excédent,
0: mais oui, t'as fait le geste. Oh là là.
1: Franchement.
0: Valentin, changement de sujet. C'est quoi le truc qui est beaucoup trop cher pour toi?
3: Bah, le popcorn de cinéma.
1: Ah oh, ouais.
3: Franchement, mais tout le cinéma au global.
0: Le cinéma.
3: L'entrée est chère, le popcorn est cher. Franchement, tu vas au cinéma en famille, tu t'en sors pour 80 ou 100 euros quoi.
0: C'est facile.
1: Ah ouais.
0: Et surtout, en fait, quand t'as connu comme moi les années 90, mais j'allais au cinéma, je me rappelle, tu sais combien je payais le ciné de l'entrée en
3: 3
0: enfant,
3: euros.
0: 5 francs. C'est le cinéma quand j'étais petit.
3: Là, c'est vieux par contre.
0: Ben non, mais.
3: On est en France,
0: je te dis.
3: Ancien France, nouveau France.
0: J'étais petit, j'allais. C'est comme si aujourd'hui on payait 1 euro le cinéma.
3: C'est les films en noir et blanc.
1: Non, mais c'est clair.
3: Il y avait le changement de mobile. Il y avait le changement de mobile au milieu du film, mais voilà, quel plaisir.
0: Mais les films étaient bons. Ah, les films étaient bons. Nicolas, je t'embrasse très très fort, à bientôt.
4: Je vous embrasse aussi.
0: Salut, tu vois?
1: Bisous,
0: tu nous embrasses aussi. Bisous, j'avais pas compris. Ça a sauté au moment où il nous l'a dit. Voici Zekpi avec Fed Up. J'aime bien ce morceau.
3: Ouais,
0: ça me met de bonne humeur quand on est en voiture, que c'est le week-end, qu'on sort d'une journée de travail, qu'on va retrouver des potes ou qu'on part à un petit dîner. C'est le son qu'il faut écouter sur Fun Radio. Fed Up, c'est pour vous.

0: Vous écoutez la Team Fun Radio. Dans un instant, on va faire votre promo. Vous pouvez vous inscrire si vous avez besoin d'un petit coup de pouce, un petit coup de pub. 06 43 07 12 89. Et aujourd'hui, il n'y a rien qui marche techniquement. Donc vous savez quoi? On va faire un truc différent aujourd'hui. On va pas faire votre promo produite, on va la faire en direct façon théâtre.
1: Oh,
0: on va s'écrire des petits textes et on va vous faire une pièce de théâtre pour faire votre promo. La suite, c'est ça. Baby Alexa, New Religion. Il y aura également les fun facts de Valentin. Bref, que des bonnes raisons de rester avec nous sur Fun.
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0: Allez, c'est vendredi, c'est l'heure de jouer au blind test spécial médiéval. Loïc va nous envoyer des sons médiévaux, des sons que vous entendez sur Fun Radio et qui ont été retravaillés. Évidemment, à chaque fois qu'on marque un point, on gagne. Justine, Valentin, vous êtes prêts?
1: Allez,
2: let's go.
0: Allez, t'as pas vu la réponse, Valentin?
2: Non.
0: Non, tout à l'heure,
1: il dit.
2: Pourquoi j'aurais vu? Pourquoi tout de suite, ça a même pas commencé?
1: Il a vu la réponse, Clément?
0: Je sais pas, il m'a dit, je sens bien. Souvent, il regarde et il jette un œil, il dit Katy Perry. C'est ça. Allez, c'est parti, voici le premier extrait. Oh, Justine, bien joué, Katy Perry.
2: Hein, c'est arrêté, c'est truqué au truc.
0: Pourquoi?
2: Bah, tu viens de dire Katy Perry juste avant.
0: Bah, c'est parce que j'ai dit ça qu'il a envoyé Katy Perry, j'imagine, j'en sais rien.
1: Valentin,
3: non, vous avez certainement triché.
2: Mais ouais, c'est des gros tricheurs, les deux.
0: Si j'avais triché, j'aurais marqué le point.
1: Bah oui, j'avoue, Clément pourrait
2: gros tricheurs.
0: Pourquoi j'aurais pas dit.
2: Non, et après,
0: par contre, Justine, ça se
2: les gens voient pas, mais tu rigolais, t'avais un gros sourire là, et l'hôtel, t'arrives de te regarder, Katy Perry.
1: Peut-être que le prochain, faut dire Florida, peut-être.
2: Allez, zéro, tout le monde à zéro.
0: Non, un point pour moi. C'est parti.

0: Just in the Weeknd.
1: Elle est forte, Justin, aujourd'hui.
2: Ouais.
3: Valentin, il est pas dedans, hein.
1: Allez, il va se réveiller.
3: Allez, nouvelle
1: histoire. Quand on a la réponse, c'est plus facile. Hein. Ouais. Valentin, Ed Sheeran. I'm in love with the shape of you. Tu fais quoi à part chanter Clément quand on a la réponse?
3: Et Sheeran, il fait quoi à part chanter?
1: Mais lui, il fait bien.
3: Tu préfères être joueur de blind test ou chanteur professionnel?
1: Allez. Joueur de blind test.
3: Un point pour Valentin, deux points pour Justine. Zéro pour Clément. Hangover.
1: Non.
3: On se fout pas la gueule des gens. Sinon, c'est un point en moins.
4: C'est un truc qu'on passe souvent.
0: Oui.
1: Valentin, Justé,
3: David Guetta.
1: Trop oh, facile.
3: Deux points pour Valentin, deux points pour Justine. Voici le nouvel extrait. Weekend on the night. Weekend on the night, don't worry about the day. 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
0: Attends, on peut entendre la chanson?
1: Si, avec Justin Bieber.
0: Non, Nadia. Si ton cœur. C'est Nadia avec Enrique Iglesias?
1: Oui, Enrique Iglesias.
0: Bah, bien sûr.
1: Mais donc c'est Enrique Iglesias. Cléo, il tente des paroles au yaourt en anglais.
0: C'est surtout c'est quoi le titre?
1: Faut donner la réponse.
3: C'est quoi que je chantais moi?
0: Je sais même pas, voilà, c'est même plus t'as
3: inventé. Attends, vas-y, remets le début, ça ressemblait à. Weekend on the night, don't worry about the day. Don't worry about the day.
1: Matcon?
3: Ouais, Matcon.
1: En plus, ils disent pas weekend on the night,
3: non, mais je sais pas quoi alors.
1: Dis bon, le gars donne des paroles en yaourt en se disant bon, ça va pas.
3: Du coup, on dit quoi dans Matcon?
1: Allez,
0: non, mais
1: allez.
0: C'est surtout que franchement, vous auriez dû être éliminé parce que vous avez gâché le morceau. Moi, j'ai mis vachement de temps à le reconnaître à cause de ça.
1: Ah là là,
3: alors, je suis d'accord avec toi.
1: Attends, c'est la première de la classe,
3: je suis d'accord avec toi. Sauf qu'on l'a
1: madame,
3: pas gâché.
1: Madame.
3: On l'a upgradé. C'est vraiment, ils viennent d'appeler, ils veulent faire un featuring avec nous. Vous savez quoi? Le dernier vaut 5 points, donc je peux encore me refaire. Si j'arrive à gagner celui-là, bonne chance.
1: Valentin. Valentin, David Guetta.
0: Non.
1: We Found the Love.
0: Ouais, bah oui, c'est ouais. Ça.
3: Et Rihanna.
1: Bah, il y a David Guetta, c'est David Guetta.
3: Il faut dire Rihanna aussi.
1: Et Rihanna
0: hein. Mais c'est pas David Guetta, hein, We Found the Love, hein.
1: J'ai dit oui,
0: c'est Calvin Harris, non?
3: Calvin Harris, c'est Calvin Harris.
1: Mais.
3: Oh! Allez!
0: J'ai dit Calvin Harris!
3: Victoire de Justine, moi!
1: J'ai dit le titre!
3: Ouais, mais c'est pas le titre, c'est l'artiste qu'il faut.
1: Ah, non, mais ça change à chaque fois.
3: Je vais demander à Marjorie. Marjorie nous a entendu au standard. Est-ce qu'on valide la réponse de Justine, la victoire de Justine, Marjorie?
5: Allez.
0: Merci, Marjo.
3: Marjo, t'as 37 ans et t'as appelé pour le fait à promo. Alors, rien ne fonctionne aujourd'hui. On a des machines qui prennent feu et tout. Donc, normalement, le fait à promo.
0: Toujours plus. Il y a une bombe dans le bâtiment.
1: Il y a des machines qui prennent feu.
3: Non, mais je vois Loïc, il est pas bien. Loïc, est-ce que ça fonctionne aujourd'hui?
4: Non.
3: Voilà, tu vois, il y a
0: très
3: deux trois galères. Donc normalement, en 3 minutes, on arrive à faire une promo pour justement ton business. Donc là, on va te la faire.
1: Merci à la technique.
3: Très
1: technique, un travail formidable.
3: Ouais, on les embrasse très
0: très
3: fort.
0: Réactif.
3: Ouais. Loïc, tu veux les embrasser?
4: Non, pas du tout.
3: Je suis énervé, là, rien ne fonctionne. Pourquoi tu veux la promo? Tu sais quoi? On va écrire une petite pièce de théâtre en quelques instants. C'est quoi ton business? T'as monté quoi?
5: Moi, je suis prothésiste angulaire.
3: Prothésiste angulaire, ok. Dans quel coin de France?
5: À côté d'Agen, à Bruche. Okay. Dans le 47.
3: Attends, il y a Maxence qui est au standard. Maxence est le seul à avoir un stylo sous la main. Maxence, tu vas devenir le metteur en scène de cette pièce de théâtre.
1: Ah, mais bien évidemment, j'en ai toujours rêvé.
3: Tu vas chacun nous donner un rôle. C'est toi qui vas poser des questions à Marjo, savoir si tu veux des trucs particuliers. T'as une thématique, t'as envie de faire un style particulier théâtral?
1: Ah, bah pour moi, on va être sur du théâtre de boulevard, tu vois, mise en scène.
3: Mon Dieu!
1: C'est ça.
0: Ah, il faut qu'on soit dans l'excès, un peu.
1: Ah oui, bien sûr.
0: Ah, ok, d'accord.
1: Sinon, c'est pas du théâtre.
3: Ok.
1: Mais je vais essayer de trouver des rôles à chacun qui correspondent un peu à vos persos dans l'émission aussi.
3: Ok.
1: Donc, tout ça, on met en avant, donc toi, ta boutique, ça s'appelle comment ta boutique?
5: Papotongle,
1: et c'est
3: papotongle.
1: À Bruges.
3: On papote et on se fait des ongles.
5: On papote, on fait des ongles, c'est exactement ça.
3: J'aime bien.
1: Papotongle à Bruges, c'est dans le 47, c'est ça?
5: Ouais.
1: Ok. Papotongle à Bruges, bah moi en vrai, déjà, c'est pas mal, hein, si on met en avant l'institut, que vous jouez bien vos rôles.
2: Ne regardez pas trop, j'ai déjà commencé à écrire 2-3 trucs. Je vous donnerai juste après le titre vos feuilles, vous allez les découvrir en direct et jouer comme si vous étiez sur scène.
3: Tu fais la distribution des rôles, Valentin, c'est quel type de personnage?
2: C'est Valentin de la Team Fun Radio, quoi. Globalement, c'est vous.
3: Vous avez chacun un rôle, il y a même pas.
2: Moi, j'ai déjà l'idée, vous allez aller chez Justine, elle vous reçoit pour manger et ensuite, du grand théâtre.
0: Alors, moi, je suis une bombe comme dans la vie réelle.
3: Allez, on écoute l'artiste avec Cachou Cachou dans 3 minutes. Allez, répétition, on se fait l'italienne. C'est parti. Répétition.
0: Il y aura les 3 coups de théâtre?
3: Bah évidemment.
0: Ah, yes.
3: Évidemment, il y aura des applaudissements à la fin. Ça va être vraiment une pièce de théâtre en live.

0: twerk. Attends.
1: Attention, bienvenue, le spectacle va commencer dans un instant. Si vous êtes sur Fun Radio depuis quelques minutes, on a décidé de faire votre promo. Normalement, on produit une promo pour quelqu'un, pour donner un petit coup de pouce. Aujourd'hui, la prod ne fonctionne pas trop, donc on va faire en direct une pièce de théâtre pour Marjorie. Marjorie, elle a 37 ans, elle est prothésiste ongulaire et elle a monté Papotongle dans le 47. C'est bien ça, Marjo ?
2: Exactement.
1: Et bien, dans un instant, après les trois coups du théâtre, tu vas assister à une représentation théâtrale incroyable.
2: J'ai hâte.
1: On y va, c'est parti. Est-ce que les acteurs sont prêts? Je suis un peu dans les loges, juste t'as le stress ou pas?
3: Non, ça va, j'adore le théâtre. J'en faisais quand j'étais petite.
1: C'est vrai?
3: Ouais.
1: Bah, tu vas, là, hésite pas à surjouer.
3: C'est
1: la consigne qu'on a eue. Merde, merde à toi.
3: Merde à toi aussi.
1: Valentin, tu te sens bien? T'es pas trop stress?
4: Mets un petit jus de citron pour ma voix, s'il vous plaît.
1: Ah là là, l'acteur, le gars est vraiment.
3: Pierre Niney, quoi.
1: Francis Huster, carrément.
4: Je mets dans le personnage.
3: Francis Huster, mais qui dit ça?
1: On a Pierre Niney en ref, on a Francis Huster.
5: Jean Rochefort, carrément.
1: Pardon, le taulier Francis Huster en termes de théâtre, Jacques Weber, quoi. Il est là, regarde, c'est notre réalisateur.
5: Bien évidemment.
1: J'aurais un œil. Metteur en scène.
5: J'ai un œil sur vous, je compte beaucoup sur vous, j'ai beaucoup d'espoir que
1: c'est
5: j'ai
1: toi qui as écrit les textes là.
5: Totalement. Alors si le texte est mauvais, je vous prierai de ne pas me faire la réflexion.
1: Okay.
5: Parce que forcément que non, ça viendra forcément de l'incarnation et pas du texte.
1: On va voir. Donc on l'a pas lu encore. Moi je le lis en.
6: Non, mais il a écrit dans des couleurs, faut dire pour les gens, c'est illisible.
5: Mais je vous ai mis des couleurs pour que ce soit plus simple.
1: Attention, et antenne dans.
3: Surtout la mienne. Hein.
1: 10 secondes, attention, Marjorie, les trois coups du théâtre, c'est parti.
3: Ah, ça y est, je suis prête à recevoir mes invités. J'espère qu'ils ne seront pas en retard.
1: Salut.
7: Hello.
3: J'espère que vous avez faim, les garçons, parce que je vous ai préparé un super repas.
1: Oh.
6: C'est-à-dire des coquillettes au jambon?
3: Mais non, un super bœuf bourguignon protéiné, c'est une recette que j'ai trouvée sur internet.
1: Oh, t'embête pas, on va plutôt commander des Deliveroo.
3: Sympa les garçons, merci.
6: Attends, mais j'avais pas vu. T'as changé quelque chose?
3: Oh, merci de le remarquer, Valentin.
6: Bah oui, ça se voit, t'as épilé tes sourcils.
3: Mais non, j'ai fait mes ongles chez des pros en plus.
1: Chez des pros, mais où ça?
3: Bah chez Papotongle, l'institut de Marjorie, c'est une auditrice de Fun Radio.
1: Ah, je les connais, c'est en Vendée.
3: Pas du tout, c'est à Bruges, c'est à côté d'Agen, tu vois pas?
1: Ah, bah pardon, alors je les connais pas du tout. Erreur.
6: D'ailleurs, si vous voulez, j'ai trois petites infos insolites sur la ville d'Agen.
3: Non.
6: Ok, je vois, on s'intéresse plus aux ongles de Justine qu'à la culture, vas-y, qui est super.
3: Bah c'est ça. Si vous voulez avoir des ongles nickel, allez chez Papotongle à Bruges dans le 47.
1: Excuse-moi, tu parles à qui là?
3: Bah aux auditeurs, Clément.
1: Mais Justine, on est dans ton salon, il n'y a pas d'auditeur.
6: Clément, cherche pas à comprendre. En fait, Justine entend des voix, un peu comme Jeanne d'Arc. D'ailleurs, j'ai trois petites infos sur Jeanne d'Arc.
1: Ça ne nous intéresse toujours pas. Merci beaucoup.
3: Merci beaucoup. Merci public.
1: Pour cette représentation. Merci, je vous rappelle qu'on sera à Avignon à partir du 14. On remercie Maxence, notre metteur en scène. Et puis super. Marjorie, sans qui rien n'aurait été possible. Marjorie, notre productrice qui a financé tout ça. Et on embrasse évidemment Papotongle. Marjorie, est-ce que cette pièce de théâtre t'a plu?
2: C'était parfait.
1: On sera retourné dans toute la France. On t'embrasse très très fort.
3: Bien sûr, Molière pour nous.
1: Et longue vie à Papotongle. Et n'hésitez pas à venir. On va passer avec un chapeau pour arrondir nos fins de doigts.
2: Sans vous, les gars.
1: À bientôt, Marjo. Bisous. Voici Henri PFR avec The Night. Et puis juste après, on va apprendre des trucs. Ce sera les fun facts de Valentin. Tu vas nous apprendre quoi? Pas Jeanne d'Arc.
6: Non, je vais vous parler de voisins. C'est la fête des voisins aujourd'hui. Et de conflits de voisinage. Vous allez voir, il y a vraiment des fous dans le monde.
1: J'imagine.

0: Dans la team Fun Radio, on aime se marrer, on aime se chambrer, mais on aime aussi apprendre des trucs. Et Justine, pour ça, on a Valentin.
1: Ah, le meilleur.
0: Valentin et ses fun facts. Valentin, de quoi tu nous parles aujourd'hui?
2: Eh ben, c'est la fête des voisins aujourd'hui.
0: Yes.
2: Mais je vais trouver des petites infos sur les voisins. On commence par une info qui m'a étonné. C'est un sondage IFOP de 2022. En France, une personne sur trois ne connaît même pas le prénom de son voisin.
1: Bah, moi non. Si, maintenant je les connais,
0: en,
1: moi.
0: En ville, mais à la campagne.
2: Moi, je connais dans les grandes villes. Alors, ouais. 33% du coup, connaissent le prénom de leur voisin direct. Et dans les grandes villes comme Paris, ça tombe à 20%. Il n'y a que 20%. Et il y a des gens qui disent que ça ne semble pas importante, les bonnes relations de voisinage. Quoi.
0: Tu les connais, les prénoms de tes voisins?
2: Bah oui, en face, ouais, je les connais. Alors non, tu as dit à gauche, tu me diras, je ne les connais pas, effectivement.
1: Tu vois, moi, c'est parce qu'on a le WhatsApp des voisins que je les connais, mais sinon, je ne sais pas si je connaîtrais leur prénom. Parce qu'en vrai, moi, en plus, j'arrive tard, donc je les croise jamais presque.
0: Ouais, ah, c'est moi, vrai. C'est une. Là, je suis retourné dans une résidence où j'habitais avant, et du coup, je les connais. Il y en a pas mal que je connais. On s'appelle par les prénoms, et ce soir, je vais les retrouver. Fête des voisins.
1: Oui, on sait que
2: t'es excité comme tout.
0: Quand vous entendez par exemple les kids Fun Radio, en fait, pendant des années, j'ai interviewé aussi des enfants. Donc, il y en a beaucoup. Je descendais parfois en bas, et t'avais des enfants du quartier. Donc, tu discutais avec les parents, tu dis, puis à la radio, écoutez-nous, et ils nous écoutent. Ils sont très nombreux à nous écouter.
2: Au Japon, il existe un rituel.
0: J'adore quand tu réagis pas. Au Japon, il m'a mis un vent. Raconte-moi une petite. Raconte-moi juste. Regarde.
2: Je vais dire quoi? Je vais dire, on les embrasse, je les connais pas.
1: Bah, on les embrasse.
0: Au Japon, ils nous écoutent. Regarde.
2: On les embrasse.
0: Attends, regarde. Je te fais ce que tu m'as fait. Regarde. Donne-moi une info sur ta vie.
2: Non, attends, excuse-moi.
0: Donne-moi une.
2: Je te dis un truc.
0: Après. Donne-moi une courte info sur ta vie. Un truc sur toi.
2: Ah, mais je t'ai pas dit, Leonardo, là, il va à la kermesse. J'ai eu la date de la kermesse, le 18 juin, ça.
0: Au Japon, il y aura, t'as vu la violence?
2: Mais ça me gêne pas. Ce serait pas, t'aurais rien dit, ça passait fluide. Là, c'est tu l'as fait remarquer, mais ouais. C'était justement, les gens seraient dit, ouais, c'est
1: non,
2: rodé.
1: Non,
2: il donne l'info, l'autre met de l'émotionnel. Il se serait dit, c'était rodé, quoi.
1: C'était pur.
2: Et là, t'as gâché. Et en plus, elle a réagi, le greluche derrière, elle a dit, génial.
0: T'as vu, elle a dit greluche. Carton rouge.
2: Pourquoi?
1: Greluche.
0: Au Japon.
2: Le greluche, c'est amical.
0: Qu'est-ce qui se passe-t-il au Japon?
2: Quoi?
0: Non, greluche, c'est pas amical.
2: Elle aurait dit pur.
1: Bah, puant, c'est mieux que greluche.
0: Ouais, puant, c'est pas une insulte.
2: Eh ben, justement, on va parler des conflits de voisinage. Ça tombe bien. Le syndrome du voisin bruyant est reconnu médicalement et il peut provoquer des maladies cardiovasculaires graves.
1: C'est-à-dire?
2: L'OMS, l'OMS
0: le stress d'avoir un voisin bruyant.
2: Exactement. L'OMS, donc l'Organisation Mondiale de la Santé, classe le bruit chronique des voisins parmi les risques environnementaux pour la santé, au même titre que la pollution de l'air. Et en gros, alors eux, ils disent que c'est une exposition à plus de 55 décibels la nuit de façon répétée et le risque d'hypertension augmente de 20% dans ces cas-là.
1: Ah oui, pour la nuit, bien sûr.
2: Il y a des vrais risques médicaux,
1: bien
2: quoi.
1: Sûr.
2: Et en France, 54% des habitants en immeuble collectif se plaignent d'être régulièrement réveillés par du bruit des voisins.
0: Moi, j'avais une maison à côté, ils ouvraient un kebab, la porte elle s'ouvrait à 2h du mat et tout. Ça rend fou, j'ai déménagé.
2: Ça réduit d'un an l'espérance de vie, c'est encore des chiffres de l'OMS. Le bruit nocturne des voisins réduit en moyenne d'un an l'espérance de vie.
1: Le manque de sommeil, c'est la pire des choses.
0: Il y a aussi la drogue, il y a aussi pas mal de choses.
1: Non, mais le manque de sommeil, on s'en rend pas compte, c'est comme une torture.
0: Tout à fait.
2: Je vais vous parler maintenant. Enfin, ils disent Valérie. Ah ouais, c'est vraiment une torture.
1: Merci.
2: Je vais vous parler maintenant d'une vente qui s'est passée en 2020 en Australie. Colin Walker vend sa villa à Sydney. 340 000 dollars sous le prix du marché. Donc, c'est une belle villa parce qu'il a dû la vendre plusieurs millions. Et donc, jusqu'ici, tout va bien. Le mec achète la villa, mais le mec qui achète, parmi les premières nuits qui passent, le lendemain, il se réveille. Et tous les matins, à 6h du matin, il y a le voisin qui joue de la trompette. Et donc là, il contacte l'acheteur et il dit, bah, ça, vous me l'avez pas dit, un souci. Et le mec lui dit, ah oui, c'est comme ça, chaque jour, depuis 3 ans, ça se passe.
1: Oh là là.
2: L'acheteur, du coup, était un peu énervé. Il porte plainte devant les tribunaux et il a gagné. Du coup, il a dû être remboursé et dédommagé par le vendeur. Ouais, il a gagné, ça s'appelle un vice caché moral. C'était la première fois que ça arrivait. Et le voisin trompettiste a même été réduit au silence. Il y a une injonction du tribunal et du coup, il a arrêté de jouer de la trompette.
1: Oh, c'est horrible.
0: Mais du coup, il va racheter la maison. C'est un peu débile. Ils auraient pu juste stopper le trompettiste.
2: Et c'est ce qu'ils ont fait au final, ils ont stoppé
0: mais l'autre
2: et en plus ils ont dédommagé le mec, donc c'était gagnant-gagnant.
0: Ah oui,
2: quoi.
0: D'accord, je pensais qu'il avait dû revendre la baraque.
2: Ah non, le mec a essayé de cacher le vice caché.
1: Génial.
2: Ouais, c'est pas mal.
1: Je vais peut-être foutre un trompettiste quelque part, moi.
2: Vous avez un autre conflit de voisinage?
0: Bah évidemment, au Japon.
2: Je vais mettre un trompettiste quelque part.
0: Non mais tu réagis pas non plus à toutes ces phrases.
2: Non, mais là, je trouve ça, là pour le coup ça méritait une réaction. Ouais,
0: alors quand mes voisins qui nous écoutent, tu t'en fous.
2: Non,
0: allez, qu'est-ce que au Japon.
2: Je les embrasse. Non, en Espagne, en Andalousie. En 2016, un agriculteur a été condamné pour avoir creusé 140 mètres de galeries souterraines. Donc, en gros, il est parti de son jardin. Il a creusé des galeries jusqu'à où? Jusqu'à la nappe phréatique de son voisin.
1: Mais qui fait ça?
2: Son voisin avait une nappe phréatique, donc de l'eau en quantité, quoi. Ouais. Lui, il était un peu jaloux. Et ils se sont rendu compte que ça faisait 12 ans que le mec tapait dans la nappe phréatique de son voisin. Et son voisin s'en est rendu compte parce qu'un jour, sa pompe, elle tirait plus d'eau. Tu vois, il y avait de moins en moins d'eau. Et il disait, bah, c'est bizarre, il a plus normalement, il n'y a pas de sécheresse. Du coup, il a mené ses petites études et il s'est rendu compte qu'il y avait un tunnel creusé par son voisin qui lui vaut de l'eau depuis 12 ans.
0: Oh, allez,
2: et du coup, et il a eu 85 000 euros, il a été condamné à 85 000 euros de dommages et intérêts. Et parce qu'il a volé de l'eau, c'est pas joli de voler de l'eau au final.
0: C'est pas bien. C'est
2: tout quand t'es agriculteur.
0: Au Japon, j'adore cette transition. On va partir aux États-Unis à San Francisco avec Sound of Legend. Merci Val de nous rendre un peu moins idiots, un peu plus cultivés chaque jour. C'était les fun facts. Dans un instant, le Undo Stress, ce jeu très stressant. Venez jouer avec la team. En 5 secondes, il me faut 3 bonnes réponses. Par exemple, cite-moi, Justine, 3 métiers où on porte un uniforme.
1: Infirmière, pompier, policier.
0: Et voilà, elle est forte. Aujourd'hui, elle va gagner, c'est Justine.
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1: C'est parti, voici le Hundo Stress du vendredi. Alors là, avant de partir en week-end, on va s'affronter, on a besoin de vous. Vous êtes peut-être dans la voiture, peut-être solo, peut-être en famille. La règle du jeu est simple, c'est une série de questions. À chaque fois qu'une question tombe sur vous, vous avez 5 secondes pour me donner 3 bonnes réponses. Les questions sont pas forcément dures, mais ça va vite. Pour jouer avec nous, il y a Marie qui est factrice en Seine-Maritime. Salut Marie!
2: Salut tout le monde!
3: Et ouais, Marie. Salut.
1: Tu viens d'une ville qui a un nom un peu original, c'est les Grandes Ventes.
2: Exactement.
1: Ça vient d'où? Tu connais l'origine de ce nom ou pas du tout?
2: C'est qu'on vendait des trucs. Je crois que c'est en rapport avec le vent, mais bon, je voudrais pas aller m'aventurer dans des explications farfelues.
4: Il y a de grandes chances. Ça a rien à voir avec les ventes, quoi. Les ventes aux enchères.
2: Non, je pense que c'est vraiment avec le vent.
1: Mais peut-être que les ventes, ça vient du vent, qu'à la base, quand le vent ramenait les trucs, on les redonnait, c'est sûrement lié, hein. Peut-être que vent et vente.
4: Je vais prendre un truc là.
3: Bon, ça,
1: c'est peut-être la même étymologie.
3: Allez, sortez. Bienvenue. Ce soir,
1: franchement,
4: je passe à au dîner de famille.
3: Ouais,
4: vous saviez que le mot vente vient des vents qui apportent les choses.
1: Je suis sûr qu'il y a une info à trouver. Valentin, je te missionne.
4: Allez,
1: tu devras trouver. Franchement, s'il y a ça, ce serait pas mal. On va jouer, on va laisser Maxence un peu tranquille, parce que Maxence, il a, non, t'as le temps de jouer ou pas? Parce qu'il y a un débrief à préparer pour tout à l'heure. Maxence va jouer avec nous. Loïc également. À chaque fois, trois réponse en 5 secondes. Marie, est-ce que tu veux commencer ou laisser la main?
2: Je vais laisser la main.
1: Ok, on commence avec Valentin, Maxence, Loïc, Justine et puis toi.
4: Non, pas du tout, fausse piste.
3: Ouais,
4: sur vente vient du vent. Vente, ça vient du latin vendita, dérivé de vendere, qui veut dire vendre. Lui-même composé de venum, ce qui est mis en vente, et d'arrêt, donner. Donner contre de l'argent.
1: Et vent, ça vient d'où?
4: Venum, d'arrêt.
3: Oh non, mais on va le pas vent, faire toutes les étymologies.
4: Le vent, ça vient du latin ventus, qui donne aussi ventilateur, et c'est une famille totalement différente.
1: Ah, c'est des faux amis.
4: Justine, si t'es allergique à la culture, n'en écoute pas les autres.
3: C'est bon, là, tout le monde est parti, là, tout le monde s'est endormi dans sa voiture. Il y a que des accidents à cause de toi, là.
1: Allez, on y va, c'est parti. Valentin, cite-moi trois choses qui te font rire.
4: Trois choses qui font rire. Justine, Clément et Loïc ou Maxence.
1: Maxence. Allez, ça passe. Et on n'est pas des choses.
4: Ah ouais?
1: On n'est pas des choses, mais bon, ça passe parce que quand tu passes en premier.
4: C'était pour être gentil.
1: Elle a dit je peux être une chose. Je peux être ta chose.
4: Ta chose, vas-y. Oh là,
1: Marie, Marie, t'es tombée dans une team. Je te raconte pas. Oh là là, ça part en vrai. Bon, ça va parce qu'il est passé en premier.
4: Mais c'était pour être gentil surtout.
1: Je précise.
3: Oui, c'était bien.
1: Quand il y a 4 réponses, ça ne marche pas. C'est pas le Hundo Stress Quattro, c'est le Hundo Stress.
4: Non, mais c'était pour être gentil, sinon c'était excluant. Bah, tu sais, je suis que bonté.
1: Oui, oui.
4: Si j'avais dit Loïc, ça aurait fait pleurer Maxence. Et si j'avais dit Maxence, ça aurait fait pleurer Loïc.
1: Lequel t'as regardé en premier?
4: J'ai regardé les deux, j'ai fait un regard latéral.
1: Parce que si tu t'es arrêté et que t'es passé sur le deuxième, c'est
4: moi,
1: hyper
4: je l'ai mal pris parce qu'il m'a d'abord regardé et après il a fait Maxence.
1: Voilà. Bon, tu sais quoi, ça passe parce qu'il est passé en premier. Maintenant, j'accepterai plus rien. Et maintenant, je vais être intransigeant. Si je dis des choses et qu'on me dit des gens, les gens ne sont pas des choses. Maxence, cite-moi trois choses qui te font rire.
5: Les Simpsons, American Dad, le Père Noël est une ordure.
1: Ok, très bien. Loïc. Cite-moi trois choses que t'emmènes systématiquement en vacances.
6: Un chargeur de téléphone, une serviette et un sac de voyage.
1: Justine, cite-moi trois choses que tu laisses volontairement chez toi quand tu pars en vacances.
3: Je laisse mon ordinateur, je laisse mon chargeur et mon fils.
1: Ben non,
4: ton chargeur.
1: Mais non, tu les emmènes. Mais et tu les emmènes, tu laisses ta planche à repasser, tu laisses ta table à manger.
3: Mais non, je prends jamais mon ordinateur, je travaille pas moi en vacances.
1: T'as jamais pris ton fils en vacances?
4: Et ton chargeur,
3: si, des fois je le prends pas. Bah mon chargeur d'ordinateur.
1: Oh la mauvaise foi. Justine, éliminée, tu emmènes ton fils en vacances à chaque fois. Mais ça va pas, elle a tenté de me le dire en plus.
3: Mais non, des fois j'emmène pas mon fils en vacances.
1: Ouais, c'est quand même rare.
3: Oui, bah oui, c'est rare, mais des fois non.
4: Mais tu le mets où du coup?
3: Bah avec ses grands-parents, comme tous les parents.
1: Non,
3: et tu l'as mis où toi ton fils la dernière fois que t'es parti avec ta meuf?
1: Ne réponds pas,
4: c'est pas au procès. Hein.
1: On y va, Marie, c'est à toi, t'es prête?
2: Oui.
1: Cite-moi trois aliments qu'on mange souvent avec les mains.
2: Carottes, chou-fleur, radis.
1: Ok.
3: Chou-fleur?
1: Bah oui, on a perdu les piquants. Hein. Ouais.
4: Elle est forte.
1: Chou-fleur, mais c'est quoi, c'est un légume,
4: elle
1: ça?
4: Très vite,
1: Justine, t'étais éliminée.
2: Oui,
1: attention, cite-moi, Valentin, trois choses que tu perds très souvent.
4: Mes lunettes, mon téléphone et mon chargeur de téléphone.
1: Maxence, cite-moi trois chansons que tout le monde connaît par cœur.
5: Le Connemara, aux Champs-Élysées et Fruit from Desire.
1: Loïc, cite-moi trois chansons que personne ne connaît par cœur.
4: C'est dur.
6: Ah ouais, le nom. Allez.
4: Même pas une, quoi.
1: Bah, Tame Impala, Afrojack Away Tonight, Henri Perfer.
6: Ah, c'est pas vrai, je les connais par cœur.
1: Vas-y, chante.
6: Non,
1: allez,
6: mais je vais les laisser écouter.
1: Ouais, t'as raison. Il reste Marie, Valentin et Maxence. On y va, attention. Cite-moi trois destinations qui te font rêver, Marie.
2: Costa Rica, Canada, États-Unis.
1: Oui. Valentin, cite-moi trois surnoms gênants dans un couple mais drôle.
4: Coucouille, chachate. Et grosse testicule.
3: Oh, mais c'est quoi ces exemples?
1: Les deux premiers, mais c'était mignon, personne n'appelle.
3: Mais t'es mignon, coucouille, mais t'appelles pas.
1: Coucouille. Non, mais tu peux éventuellement appeler coucouille et
4: je connais un couple, si tu vois, les appels, ou il appelle
1: coucouille et chachate, mais non.
4: Gros testicule.
1: Je veux bien qu'on les appelle.
4: Ouais, mais il est pas dispo ce moment.
1: Si, ouais, d'accord. Bah, si,
3: parce qu'il est à la radio.
1: T'es sûr? Allez. Valentin éliminé. La finale, ce sera Marie face à Maxence. Juste avant, c'est San Francisco avec Sound of Legend. Marie, toi en finale.
2: Ok.
1: Elle est un peu stressée avant la finale. Allez. Le hockey, il veut dire ok. J'ai éliminé Coucouille là.
2: Elle est tendue.

0: On est en plein cœur de la finale du Undo Stress. À ma gauche, il y a Marie, 31 ans, factrice du côté du 76. Marie, t'es toujours là?
1: Oui, toujours là.
0: Face à toi, il y a Maxence. Maxence, ouais, au standard. Maxence, originaire de Bretagne. Bien Maxence, sûr, un peu chauvin. Maxence, sur son téléphone, t'écris à qui là?
2: À un ami. Qui me demandait simplement ce qu'on faisait ce soir, du coup, après l'émission.
0: Allez,
2: et t'as répondu quoi? Bah, je suis chaud de sortir, il fait beau, faut profiter parce que là, après, il y a le mauvais temps qui revient.
3: Ouais, c'est
2: donc,
3: vrai.
2: Faut aller boire des coups en terrasse maintenant.
0: Maxence, il est chaud en ce moment.
4: On a sorti. J'ai entendu qu'il y a peut-être une recanicule dans 10 jours. J'ai vu ce matin un mec de la météo
0: qui disait ça. Ça s'appelait l'été.
4: Attention.
0: On est avec vous et protégez-vous du soleil. Ouais. Et quand vous êtes au lit aussi, parce que Maxence me dit, si tu veux, on a des cadeaux à faire gagner. On a les préservatifs de la Team Fun Radio. Il y a les auditeurs qui nous ont envoyé des préservatifs avec nos têtes dessus.
3: C'est incroyable.
0: Comment ça? Ça fait beaucoup rire, Marie. Marie, est-ce que tu veux qu'on t'en offre?
1: Non, ça va aller, merci.
0: Ça va aller.
4: Comment ça, c'est incroyable?
3: Ben, je trouve ça fou comme idée. Enfin, quand on les a reçus, je me suis dit, c'est incroyable d'être sur des capotes comme ça. Enfin, je trouvais ça très bien comme idée.
2: Surtout qu'ils ont rien demandé. C'est-à-dire qu'ils ont d'eux-mêmes pris vos têtes pour faire les capotes sans demander en avance est-ce que ça vous dirait d'être sur des capotes.
4: Et tu gouffrais, tu me disais?
3: Non, mais moi, ça me bloquerait de ouf d'ouvrir des capotes où il y a ma tête dessus. C'est abominable.
0: Alors que la note, pas du tout. Allez, c'est parti. On joue pour un préservatif de la Team Fun Radio. Pensez à vous protéger. Marie, est-ce que tu commences ou tu laisses la main à Maxence?
1: Je vais commencer cette fois.
0: Ok. Cite-moi trois cadeaux qu'on peut se faire à la Saint-Valentin.
1: Une bague, des chocolats, des fleurs.
0: Très bien. Cite-moi, Maxence, trois métiers que tout le monde rêvait de faire quand il était enfant.
2: Pompier, policier, astronaute.
0: Ouais. Cite-moi, Marie, trois odeurs très agréables.
1: Vanille, chocolat, fraise.
0: Ouais. Cite-moi, bah c'est d'ailleurs ce que disait Justine, les parfums, des préservatifs. Alors attention, on y retourne. Maxence, cite-moi trois choses qui coûtent plus d'un million d'euros, mais moins de 3 millions d'euros.
2: Ouais, une Lamborghini, une super villa et un petit yacht.
0: Ça peut passer. Cite-moi trois personnes que tu kiffes, Marie.
1: Mon mari, mes enfants et mes chiens.
0: C'est très bien. Maxence, cite-moi trois super pouvoirs dans la vie.
2: Contrôler le feu, contrôler le temps et pouvoir se téléporter.
0: J'avoue, ce serait génial. Et si tu devais choisir un des trois, tu ferais quoi?
2: Se téléporter.
3: Mais bien sûr.
2: Demain, tu pars à Bali, tu reviens.
3: C'est génial.
2: Tu sais, je dis, vas-y, je vais chercher un café. En vrai, je vais à New York.
0: Ah, mais contrôler le temps.
4: Ultra utile.
0: Contrôler le temps, tu fais la même chose finalement. Sauf que tu peux vivre plus longtemps.
2: Ouais, mais c'est boring.
4: Non, moi, je peux me téléporter aussi.
3: Ah, moi aussi.
4: Mais après, tu téléportes seul ou tu peux emmener des gens? Genre, s'ils tirent la main, tu peux emmener quelqu'un?
0: Non, tu pars tout seul.
2: Ouais, je pense que tu pars tout seul.
0: Le vol est annulé. Désolé, j'y vais moi.
2: Non, mais tu t'imagines, t'as même pas besoin d'avoir de passeport à jour.
4: J'ai eu les tocards
0: même. Non, ce que j'aimerais bien, moi ce que j'aimerais, c'est avoir des pouvoirs mais un peu éclatés. Tu sais, t'as ce pouvoir de téléporter, mais le seul bémol quand on t'a donné un pouvoir, c'est que tu sais pas où. Tu dis allez, j'y vais. Téléportation vacances. Oh merde, je suis là. Ah, j'avais pas
4: trop.
0: T'es obligé de rester une semaine. C'est ça. Marie, c'est à toi. Attention, cite-moi trois odeurs très agréables.
1: Chocolat, vanille, fraise, on a déjà
3: mais
1: fait.
3: Oui,
2: on a déjà dit.
4: Ah, va, là, ça se voit que tu voulais faire gagner. Hein.
0: Ouais, j'aimerais. Attends, je recommence. Marie, cite-moi trois jours de la semaine.
1: Lundi, mardi, mercredi.
0: Ouais, elle est forte.
4: Elle est trop forte.
0: Maxence, cite-moi trois mots qui n'existent pas avec un Z, un U, un X, un B, un R.
2: Alors, X n'est pas une lettre.
4: Oh.
0: Arrogance.
4: Trop belle.
0: Victoire de Marie. Effectivement, je voulais la faire gagner.
1: Victoire de la Normandie.
0: Ah là, grosse victoire de la Normandie. Gros bisous, passe un bon week-end.
1: Merci beaucoup.
3: Salut,
4: bisous Marie.
0: Tame Impala et Jenny, c'est ce qu'on écoute, c'est Dracula, c'est le remix évidemment de Boys Noize, vous l'avez reconnu. Il est bientôt 20h, vous êtes dans la Team Fun Radio. Il y a quelqu'un qui veut rentrer dans le studio qui a pas le badge, je crois. Faut lui ouvrir la porte.
4: Non, c'est ouvert.
0: Ah, c'est ouvert. Ouais, ah, pardon, voilà. J'ai cru qu'il avait pas le badge.
4: Il osait pas.
0: Je croyais que t'osais pas rentrer dans le studio. Je voyais un gars dans l'encart de la
3: fenêtre. Tu fais peur, Clément.

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1: Il est 20h passé, on est un peu à la bourre, mais on est là jusqu'à 21h.
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1: Que voulez-vous, on regarde plus l'heure hein, quand on est ensemble. Jusqu'à 21h, je m'appelle Clément, il y a Justine, il y a Valentin.
3: Oui.
1: Et ce week-end, tiens, pensez-y, dimanche, c'est la fête des mères.
4: Vous savez pas ce que j'ai fait comme boulette?
1: Non.
4: Bah, je croyais que c'était le week-end dernier, donc j'ai dit à mon fils, va voir papa en lui disant, c'est quoi le cadeau pour maman? Il y allait trop mignon, cadeau maman et tout. Mon mec s'est dit, merde, c'est la fête des mères, il faut que j'y pense. J'ai reçu un super beau bouquet de fleurs, du coup, dimanche dernier, avec un petit déj sur
1: avec
4: la table. Et tout,
1: bonne fête des mères.
4: Genre pour la fête des mères. Et là, en fait, j'ai souhaité bonne fête à ma mère le dimanche dernier en disant bonne fête mamounette. Elle m'a dit, c'est gentil, mais ça a une semaine d'avance. Je me suis rendu compte que voilà, du coup, je vais avoir deux fêtes des mères.
3: Bah
4: je suis
3: non,
4: contente.
3: Là, tu vas pas réavoir une fête, du coup.
4: Mais il a intérêt, c'est dimanche la vraie fête des mères.
3: T'es folle, toi.
4: Bah, attends, bah, c'était un bouquet comme ça, de préparation.
1: Mais il avait marqué bonne fête ou il t'a dit bonne fête des mères?
4: Il m'a dit bonne fête des mères.
1: Ah merde, parce que sinon, il aurait pu jouer le côté. Bah non, c'était un dimanche comme ça, j'avais envie d'être romantique. Et toi, t'envoies ton fils passer des messages?
3: Bah, mais c'est clair, elle c'est une perverse,
1: elle
3: manipule les gens.
1: Quoi, elle est
4: machiavélique,
1: quoi.
4: Ça.
1: Tout le monde fait pas ça.
3: Va dire que maman veut une voiture à papa.
4: C'est ça,
3: j'ai
4: demandé un petit déj, calmons-nous.
1: Mais il parle bien ton fils ou pas?
4: Ouais, ça va.
1: Quand tu lui dis, va lui dire d'acheter un cadeau, c'est la fête des mères dimanche, comment il traduit ça lui?
4: Il a juste dit, papa, cadeau, maman. Voilà.
3: Et là, tu veux quoi là pour cette fête des mères du coup?
4: Bah là, comme il a fait des fleurs, j'avoue.
3: Une bague.
4: Ouais, un petit bijou, un petit sac à main, je
3: pense. Ah oui.
4: Mais non, mais je rigole pas du tout. Franchement, il m'offre ce qu'il veut. Mais il a intérêt à m'offrir un truc.
1: Ouais, voilà.
4: Non,
1: allez, voici Away Tonight, c'est Afrojack et David Guetta. Oh, le pauvre Clément.
4: Mais non,
1: oh,
4: mais pas du pauvre. Tout, j'ai mes fleurs. En plus, je suis allergique un peu, je crois qu'il faut que je les jette.
3: Oh, l'horreur. Il se donne du mal.
1: Non, non, elle parle de ses hommes. Je suis allergique aux deux, ils me font tousser, là. Ou alors c'est le pollen. Allez, bienvenue.

0: Merci d'être fidèle à la Team Fun Radio jusqu'à 21h. On vous régale, on est là. Et tiens, on va accueillir Jordan qui est de Douai. Salut Jordan.
1: Salut la team.
0: Bienvenue.
2: Salut.
0: J'adore Douai. Ça existe toujours à Douai, la fête des géants?
1: Ouais, ça existe toujours. Oh,
0: je vais aller faire ça dans le mode carnaval. Il y a des géants qui, des gars de 5 mètres qui défilent dans la ville.
3: Oh, ça m'effraie.
1: C'est ça. Bon, ça t'effraie. C'est cool.
3: Ouais. Ouais, des gens sur des échasses et tous les trucs comme ça, j'aime pas du tout.
0: C'est un peu un carnaval, on va dire, c'est ça?
1: C'est ça.
0: Non, c'est franchement hyper agréable.
2: C'est cool, ouais.
0: Et j'aimerais bien le refaire. Je l'avais fait il y a quelques années, j'avais passé un très très bon moment. Et en parlant de fête, il y a une femme de 99 ans qui a fait du crowd surfing. Je sais pas si vous savez ce que c'est.
3: C'est quoi?
0: Un concert, c'est quand tu te laisses porter par la foule comme ça.
3: Ah,
2: le slam.
0: Un peu, tu te jettes pas. Le slam, tu te jettes à un concert. Là, on te dépose. Tu te jettes pas forcément, mais en revanche les gens te font avancer.
2: D'accord.
3: Et
0: tu surfes sur le dos. C'est ce qu'on fait après du slam. Le concert souvent tu te jettes dans le public, soit bon.
2: Je l'avais fait ça moi en festival.
0: C'est génial.
2: Je voulais aller faire pipi. Et du coup les gens m'avaient j'étais pas le premier à le faire, j'ai vu
0: comment
2: ça se faisait.
0: Tu faisais ça?
2: Et bah j'étais devant si tu veux et j'avais vu que ça se faisait, si tu voulais aller vers l'arrière de là parce que l'avant en fait t'es tous vraiment compressés sur les autres. Et donc tu disais je veux aller faire pipi et tu slamais comme ça, ils t'emmenaient vers les toilettes vers l'arrière de la fosse.
3: Ils t'ont peloté quand même un peu, non?
2: Bah évidemment, ouais. Ils sont régalés.
0: Il est tellement musclé.
2: Moi je le fais que pour ça. Après je retournais devant, je revenais du slam,
0: c'est un peu flippant, mais imagine 99 ans, t'es pas serein, tu dis faut pas la lâcher quoi.
3: Ah, avec 99 ans?
0: Bah oui, 99 ans, elle voulait le faire avant de mourir, elle l'a fait. Bon, elle est morte pendant,
3: beau.
0: Mais non, je
3: déconne. Oh non, arrête. C'est horrible.
0: C'est quoi le truc que vous avez fait un peu sur le tard? Le truc, Jordan, t'as quel âge?
1: Moi, j'ai 29 ans, moi.
0: C'est quoi le truc que t'as découvert un peu après les autres?
1: Bah, moi, je dirais un petit peu l'intelligence artificielle. J'entends par là, tu vois, faire les montages photos, etc. Si tu veux, à un moment, il y avait la traîne sur les réseaux, les gens qui modifiaient leurs photos de profil, qui faisaient des montages, etc. Enfin, au début, je trouvais ça un petit peu ringard, on va dire. Et puis bon, à la fin, je me suis prêté au jeu.
0: Ah, on peut pas y échapper. Hein, ça.
2: C'est comme le. Vous savez, le kit, les gens, ils faisaient des kits d'eux-mêmes, tu sais, eux en poupée avec des objets qui leur correspondent.
1: Ouais,
2: tout le monde a fait ça un moment, et moi, je l'ai toujours pas fait, ça, mon petit kit.
3: Moi non plus.
2: Vous avez pas fait votre kit?
0: Je savais pas faire. J'aurais
2: Jordan,
0: pu.
2: Jordan, tu l'as
0: fait ton kit ou pas, toi?
1: J'ai pas fait, non. Ça, j'avoue que j'ai pas fait. Moi, j'ai fait plus des montages photos avec les petits, etc., les décors, etc.
0: Non, moi, je l'ai pas fait, pas parce que je jouais pas, c'est parce que je savais pas faire.
2: C'est montage photo avec des petits, c'est-à-dire. J'ai pas d'enfant.
1: Bah, je pense que t'as un texte à écrire, hein. Ils appellent ça les prompts. Il faut que tu mettes ta photo, tu mets,
0: ça doit être ça.
1: Tu rentres le prompt et ça te le sort normalement.
0: Valentin, qu'est-ce que t'as découvert après tout le monde, toi?
2: Les légumes. Moi, pendant très longtemps. Non, pendant très longtemps, je mangeais beaucoup de charcuterie, de fromage, et je mangeais très peu de légumes, tu vois. Et en plus, j'ai découvert que t'as moins de boutons quand tu manges des légumes et quand tu manges moins de charcuterie, quoi.
0: Ah, c'est sûr.
2: J'ai découvert un nouveau régime alimentaire, c'est incroyable. Essayez les gens, les légumes.
0: Légumes, t'écris ça comment?
2: L-E-G-U-M-E.
0: Ah, c'est pas lait plus loin gume?
2: Non, c'est légumes en un mot, courgettes, concombres, trucs comme ça.
0: Attends, donne pas les noms plus, c'est des marques, ça?
2: Ouais,
0: ok, je peux pas alors. Je découvre aussi, hein. Justine, c'est quoi que t'as découvert après tout le monde?
3: Le parking de la radio. Voilà, ça fait 6 ans que je suis ici et ça fait que depuis 3 mois que je viens enfin en voiture au travail au lieu d'une heure de trajet. Je mets 15 minutes, je sais pas si vous vous rendez compte. Ça fait 5 ans que je me tapais une heure de trajet en transport juste pour pas me garer, parce que je ne sais pas me garer. Et là, j'ai découvert que je savais me garer parce qu'en fait, il fallait juste s'entraîner.
2: Ça veut dire que tu te gares pas. On a plusieurs bâtiments et plusieurs parkings.
3: Arrête de dire ça.
2: Et elle ne se gare pas dans notre bâtiment, elle se gare dans un bâtiment qui a 10 minutes à pied.
3: Toujours plus, parce que 5 minutes.
2: Parce que la rampe d'accès est plus large.
0: Elle est étroite aussi.
2: Et qu'elle ose. Non, elle est pas étroite ici. Franchement, la rampe, elle est ici,
3: elle
2: ça passe large.
3: Elle est hyper étroite. Moi, je veux du large. Voilà. Et ben, ma voiture, elle rentre beaucoup mieux là-bas.
0: Moi, vous savez ce que j'ai découvert après tout le monde?
3: Non.
0: La télé.
3: Ah oui, c'est vrai, chez soi. Il n'avait pas de télé.
0: Bah moi j'ai alors j'en ai plus de nouveau, mais jusqu'à il y a 4 ans, j'avais jamais eu la télé chez moi

0: Alors j'avais internet, mais j'avais pas la télé, donc je voyais, je pouvais regarder des émissions. Mais j'ai vécu depuis que je suis à Paris sans télé.
1: Ouais, excusez-moi, mais le pire c'est quand même que t'as découvert après, mais vraiment après tout le monde, l'aspirateur sans fil.
2: L'année dernière.
1: Voilà. Donc,
2: l'année dernière, il y a un an que ça existait. Bah, non, mais en plus, ils ne savaient pas que ça existait.
1: Ils ne savaient pas que ça existait.
0: Mais non, je l'ai pas découvert, j'ai toujours pas acheté. Hein.
2: Oui, mais t'as découvert que ça existait. Je croyais que tu nous faisais une blague. Quand on te dit aspirateur sans fil, tu dis, attends, comment ça, aspirateur sans fil?
0: C'est une blague, évidemment. Je ne savais pas, j'ai jamais vu ça. Je trouvais ça, je ne sais plus comment on s'est retrouvé à parler de ça, je trouvais ça génial. Un aspirateur où t'as pas besoin de te taper.
1: Oui, on connaît tous.
2: Et du coup, il essaie de faire découvrir à d'autres personnes.
0: Bah ouais, mais tout le monde n'a pas ça. Je suis sûr qu'il y en a plein qui nous écoutent qui ne connaissent pas encore.
1: Qui n'en ont pas, d'accord, mais qui ne connaissent pas.
0: Mais tu les as vus où les pubs pour ça?
2: Bah partout, les supermarchés.
1: Oui, après, il n'avait pas de télé.
2: Tu vas au supermarché.
0: Il n'y a pas de pub dans mon... Moi, j'habite en ville, il n'y avait pas de pub dans mon supermarché.
2: Ah oui.
0: Non, c'était un petit...
2: Je sais pas, tu parles.
0: Je parle avec des gens.
1: Mais oui,
0: je parle très peu d'aspiration. Allez, Jordan, je t'embrasse. Salut à toi.
3: Salut.
0: On écoute Gilles avec Soleil. Et dans un instant, vous savez ce qu'on va faire? On va faire un petit qui à la meilleure info. Vous venez nous donner un thème. Et puis, bon, on va bosser ce thème. Et on va devoir trouver une info. Quel sera le thème du jour? Réponse juste après Soleil de Gims.

0: Merci d'être fidèle à la Team Fun Radio. Bon week-end en voiture peut-être, direction le dernier week-end de beau temps, même si demain il y a des orages qui commencent à arriver. Ça va se refroidir un peu en début de semaine et dans 10 jours après, hop, canicule selon Météo Valentin, c'est ça?
1: J'ai cru voir passer ça, mais alors prenez vraiment l'info avec des pincettes.
2: On va être malade.
1: J'étais mal réveillé quand j'ai vu ça ce matin.
0: Franchement, j'ai un super, si vous voulez vraiment avoir une météo précise, vous vous démerdez, vous allez sur Météo France. Une super radio qui vraiment donne des conseils incroyables. Il y a Sandrine qui est avec nous. Salut Sandrine.
3: Bonjour.
0: Salut Sandrine, t'es à une heure de Poitiers, toi, c'est ça?
3: Oui, c'est ça.
0: T'es dans quel coin? Parce que je connais bien, moi, j'ai grandi à une heure de Poitiers.
3: Je suis du côté de Loudun, 30 minutes de Saumur.
0: À 30 minutes, c'est quoi, dans le 49?
3: Non,
0: 86, la Vienne.
3: Oui, 86, la Vienne.
0: Ok, très bien. T'es heureuse?
3: Oui.
0: Ah,
3: je
0: va.
3: Me marie dans 2 ans, donc.
2: Félicitations, Sandrine.
0: Ah là là. C'est marrant de préparer 2 ans en amont.
2: Bah si, quand tu fiances, après tu peux choisir la date que tu veux. Oui, souvent tu mets un peu plus de temps, comme ça au moins t'es sûr d'être prêt.
1: C'est un stress.
3: Ah, en fait on a choisi la date, on a choisi l'heure et le lieu de la cérémonie.
0: Reste plus qu'à choisir les invités.
3: Voilà.
0: C'est le plus dur. Faites un petit mariage, un grand mariage?
3: Un grand mariage.
0: Oh, combien de personnes?
3: Oh, une centaine de personnes.
2: Ah,
0: allez,
2: ouais,
0: rajoute-en 3, Justine et Valentin, là on va débarquer.
3: Il n'y a pas de souci.
0: Bon, il y aura un thème ou pas?
3: Comment?
0: Il y aura un thème à ton mariage?
3: Non, c'est sans thème.
0: Ok. Et tu te maries avec qui, on peut savoir?
3: Avec Loïc Thomas.
0: Deux gars, donc deux frères apparemment.
3: Non. Loïc, c'est son prénom et Thomas, c'est son nom.
0: Il est sympa, Loïc?
3: Oui, il est super génial.
2: J'espère bien se marier avec elle.
0: Bah,
2: avec
0: justement, je demande, je vérifie. Je sais que tu t'en fous, mais j'ai besoin de donner mon accord quand même. Il est un peu romantique quand même?
3: Oui, il est romantique et puis il est animateur DJ.
0: Wow! C'est lui qui va mixer pour le mariage?
3: Non, c'est pas lui.
0: Ah, il va quand même pas bosser le soir du mariage.
3: Ah, bah non.
0: Non. Loïc va se marier et Thomas va mixer. C'est vraiment pour ça qu'elle en a pris deux. Bon, Sandrine, c'est toi qui vas nous noter. On va chacun trouver une info sur le thème que tu vas nous donner. On va avoir le temps du prochain morceau. C'est Gillo, David Guetta, Save Me Tonight, qui dure combien de temps, Loïc?
4: 3 minutes.
0: 3 minutes. En 3 minutes, on doit trouver une info sur le thème que tu vas nous donner. Et puis, après, tu choisiras qui a la meilleure info, ok?
3: D'accord.
0: Quel thème tu veux qu'on bosse?
3: Tennis.
0: Le tennis. Ah bah oui, remarque, on est en plein Roland Garros. Tu suis un peu ou pas trop, toi, le tennis?
3: Non, pas trop.
0: Bon, bah écoute, on va essayer de t'apprendre des trucs. On écoute Gillo et David Guetta dans 3 minutes. 3 infos sur le tennis. Puisqu'on est en plein cœur de Roland Garros, mais ça peut être l'histoire du tennis, ça peut être des infos historiques, ça peut être des infos d'actu. Ouais. On peut vraiment tout prendre. On va apprendre des choses, ça se passe comme ça. Et puis Sandrine, tu vas choisir qui a la meilleure info.

0: Allez, stop, stop, stop. Vous aviez 3 minutes et pas une de plus pour trouver une info sur le tennis. C'est dur, mais est-ce que Justine, t'as ton info?
1: Oui, Clément.
0: Est-ce que Valentin, t'as ton info?
2: Ça va faire l'effet d'une bombe dans le monde du tennis.
0: Oh là là.
1: Oh là là.
0: Qui a la meilleure info? Sandrine est avec nous. Sandrine, elle habite à 1 heure de Poitiers. Sandrine, elle nous a donné comme thème le tennis. On a eu 3 minutes pour trouver chacun une info sur le tennis. Et tu vas choisir qui a la meilleure info. C'est peut-être un détail pour toi, mais pour nous, ça veut dire beaucoup avant le week-end. Ça veut dire qu'on part en week-end avec une victoire. Ok, Sandrine?
3: Ok, il n'y a pas de souci.
0: Est-ce que tu veux commencer par Justine, Valentin ou par moi?
3: Par Justine. Honneur aux filles.
0: Honneur aux filles.
1: Merci, Sandrine.
0: Ah, ça ne veut pas dire qu'il faut la faire gagner pour autant.
1: Et
0: hein.
1: Arrête de dire ça, Sandrine. Tu fais gagner qui tu veux et entre femmes, on se comprend.
0: La menace.
2: Elle achète.
1: Mais c'est lui, là, il commence.
0: Sandrine, je me suis intéressé à elle. Moi, j'ai parlé de son mariage, tout ça. Et ça m'intéresse.
1: Aussi, elle a pas
0: non,
1: de
0: t'as dit, je m'en fous.
1: Quoi? Mais jamais, Sandrine,
0: allez,
1: j'ai jamais dit
0: ton
1: ça.
0: Ton info.
1: Moi, l'info, c'est sur l'échange le plus long du monde. Et en plus, c'est pas des pros qui l'ont fait. C'est deux enfants qui ont entre 13 et 14 ans qui se sont disputés la balle, sauf qu'ils avaient le même niveau. Et du coup, l'échange a duré 1h31. C'est genre énorme. Il y a même des gens dans les, qui étaient assis, quoi, qui demandaient à ce qu'on arrête l'échange tellement c'était beaucoup trop long. Mais ça a duré 1h31 et donc c'est dans le Guinness Book parce que c'est assez ouf. Sandrine, t'es toujours avec moi?
3: Oui, toujours, j'écoute.
1: Tu te rends compte, ils n'ont pas lâché la balle pendant 1h30, comme Sandrine. Non, ça, c'est mon info.
2: C'est la remue, oui. Sandrine, ton info.
1: Bah, je sais, elle est en train de processer, là. Pour se dire, waouh, c'est tellement génial. C'est ça que tu dis, Sandrine?
3: Voilà.
1: Voilà, merci.
2: Elle est polie. On sent qu'elle est polie, Sandrine.
0: T'as le droit de mettre 0, hein. De 0 à 10, mets une petite note,
1: Sandrine,
0: si tu veux.
1: T'as le droit
0: Sandrine.
1: De mettre 10.
0: Non, non, t'as le droit de.
2: Pas tout de suite, les notes.
0: Ok. Alors, Valentin, ton info.
2: Non, c'est moi qui y vais?
0: Ouais, vas-y.
1: Mais c'est sûr que moi, il a pas son info.
2: Ok,
0: ça, je l'aime.
2: Ok. Sandrine, moi, je vais te raconter une des histoires les plus incroyables qui s'est passée en 1977 à Roland-Garros. On est en quart de finale. Ili Nastase affronte Adriano Panatta. Et Nastase, il sait qu'il a que très peu de chance face à Panatta parce que Panatta a remporté Roland-Garros l'année précédente. Mais Nastase, il sait aussi quelque chose. Il sait que Panatta est très superstitieux. Et donc, il met en place un stratagème pour perturber son adversaire. Il met un chat noir dans son sac de tennis. Au bout de quelques minutes de jeu, il dit « Attendez, j'ai un petit souci ». Il va ouvrir son sac. Là, le chat sort du sac, traverse le terrain et fonce vers Panatta. Et Panatta, en gros, il est tellement superstitieux, ça l'a complètement déconcentré. Il va être très énervé, il va insulter son adversaire, mais il va perdre le match du coup. 6-0, 6-1, alors que c'était le grand favori. Il a été déconcentré par ce chat noir et il a perdu le match.
0: Sandrine,
2: ton officiel.
3: Oui.
0: L'histoire te plaît?
3: L'histoire, ouais, me plaît.
0: Elle fait comme une prof qui attend avant de noter. Ça se trouve, elle va nous mettre des super notes.
2: Ouais.
0: J'y vais avec mon histoire. Je te parle d'un joueur de tennis. Ça s'est passé cette semaine. C'est un joueur qui s'appelle Tiafoe. Tiafoe, il s'est fait voler sa raquette parce qu'en fait, il a célébré sa victoire. Il était tellement heureux, il s'est jeté dans le public. Il a fait des câlins au gars et il a laissé tomber sa raquette dans l'émotion. Et après, il s'est dit, mince. J'avais ma raquette, j'ai fait des câlins à tout le monde, je l'ai perdu. Il est retourné sur le central. Qu'est-ce qui s'est passé? Il s'était fait voler. Et il s'est dit mince. Donc là, il vient de lancer un appel sur les réseaux en disant, vous savez quoi? J'ai besoin de retrouver cette raquette. Si vous me retrouvez cette raquette, je vous offre 2 places pour mon prochain Roland-Garros, pour le prochain match et tout. Et là, il y a toute une machine qui se met en place et a priori, ils auraient retrouvé la raquette. Donc ils devraient la récupérer prochainement.
2: Il y a pas de morale dans ton truc. Oui. En gros, les voleurs vont être récompensés de 2 places.
0: Non, c'est les autres gars qui ont mené l'enquête en disant on les a vus eux partir. Ils sont en train de mener en disant on a vu qui l'avait pris.
2: Ouais.
0: Et ceux qui enquêtent pour eux
1: vont l'avoir.
0: Et l'histoire, elle est ultra belle. Et lui, il a dit surtout aux États-Unis, je sais que je l'aurais jamais récupéré. Ouais. Mais là, à Roland-Garros, j'ai l'impression qu'il y a une telle entraide. Les gens ont tellement envie que je gagne avec cette raquette.
1: C'est bon,
0: Clément,
1: c'est bon, ça.
0: Je trouve cette histoire trop belle.
1: Sandrine.
0: Et surtout, ça s'est passé cette semaine. Sandrine, elle est pas belle cette histoire?
2: C'est pas magnifique?
3: Oui, elle est belle aussi.
0: Elle est belle aussi.
2: Et récompense des voleurs?
0: Ils récompensent pas des voleurs. Il y a eu un vol qui va être rattrapé. Les gars ne voleront plus jamais de leur vie. Les gars, c'est un vol. Imagine, tu vas à un match de foot, tu récupères le ballon, t'es pris dans le truc, tu le gardes. Et je repars avec.
1: Ça se fout, t'avais pas remarqué que t'avais pris la raquette.
0: Elle est drôle cette info. Hein. Sandrine, qui a l'info la plus pourrie selon toi? Justine, Valentin ou Clément?
3: L'info la plus nulle.
0: Ouais.
3: C'est ça?
0: Oui.
3: C'est Vincent.
0: C'est Valentin?
1: Valentin?
3: Valentin, excuse-moi.
0: Est-ce que t'as là?
1: Vincent, ça tirait trop bien.
2: Merci.
1: C'est intelligent, Vincent.
0: Valentin, tu nous écoutes souvent ou pas, Sandrine?
3: Quand je suis dans la voiture.
0: Ok, bah apparemment.
2: Tu sais sur quelle radio tu es
0: actuellement, Sandrine. Tu vas bosser à pied, apparemment. Sandrine, qui a la meilleure info pour toi? Est-ce que c'est Justine ou est-ce que c'est Clément?
3: Justine.
1: Oh, allez!
2: C'était quoi? Attends, j'ai oublié ton info.
0: Sandrine, c'était quoi l'info de Justine?
4: J'ai oublié.
0: C'était quoi l'info de Justine, Sandrine?
3: C'était une heure et quart de tennis.
0: Ouais, avec
2: mais...
0: tes enfants.
2: Ça, ça gagne deux enfants qui jouent 1h30.
1: Ouais, voilà.
0: Sandrine, on t'embrasse très fort. On te souhaite un bon mariage pendant 2 ans.
3: Oui.
0: Et on félicite Justine pour cette victoire. Ce jeu qui va bientôt, à partir de la semaine prochaine, s'appeler...
1: Justine gagne toujours
0: à la fin, parce que
2: deux enfants qui ont 1h30.
1: Eh mais arrête d'être rageux comme ça, un jour tu gagneras.
0: Valentin le seum. Voici Bennett avec moi sur ton chemin.
2: Je me fais chier d'un chat noir là qui t'a mis dans son sac. L'histoire est incroyable.
1: C'était hyper long, moi j'ai décroché au bout de 3 secondes.
2: Moi au bout de 1 seconde sur
1: Et ben moi au bout de 0,5.
0: Eh, ça fait des voisins, soyez. 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

0: Vous écoutez la Team Fun Radio, bienvenue tout le monde. On est trop content de vous accueillir, on est là jusqu'à 21h. Je vous propose un petit podium. Le podium c'est quoi? Je vous pose un classement, il faut trouver le bon ordre. Pour jouer autour de la table, il y a Valentin, Maxence, oui. Loïc et Justine. Attention, première question, quel est le top 3 des fromages les plus consommés en France? Valentin.
1: Camembert Emmental. Camembert Emmental, Reblochon.
0: T'en as deux, deux de bons.
2: Camembert et Emmental Mozzarella.
0: Il y en a deux de bons.
3: Camembert et Emmental Bleu.
0: T'en as deux de bons.
4: Non.
0: Justine.
5: Camembert et Emmental Chèvre.
0: Ah, j'ai deux chèvre. De bons toujours. Valentin.
4: Ah bon? J'ai pu.
0: Tu l'as?
3: Je pense, ouais.
5: Vas-y.
3: Le Comté.
0: Allez, bien joué, Loïc. Ah, bravo, bravo,
5: ouais,
0: bravo.
5: Ah, ouais.
0: On y va. Quels sont? C'est Loïc qui reprend la main. On part de Loïc. Quels sont les trois clubs de foot les plus supportés en France? Ça veut dire en nombre de supporters.
3: PSG, Marseille et Lens.
0: T'en as deux de bons.
5: PSG, Marseille, l'OL.
0: Trois de bons pour Justine, bravo. Bravo, bravo.
2: Bien joué.
0: Quel est le top 3, le podium des grands classiques français? Quand on cite des grands classiques, c'est les vieux films souvent.
5: Ah, en film. Ah.
0: En film, grand classique. Valentin.
4: La Grande Vadrouille, c'est sûr.
0: Allez vite, sinon ça passe à quelqu'un.
4: Le Cornio.
0: Et faut 3.
4: La Folie des Grandeurs.
0: Il y en a un dedans de bon.
2: La Grande Vadrouille, les Gendarmes de Saint-Tropez et la Soupe aux Choux.
0: Un de bon.
4: Ah ouais.
0: Loïc.
3: La Grande Vadrouille, les Bronzés.
2: Ah, pas mal.
3: Et le Père Noël est une ordure.
0: Il y en a qu'un de bon. Il n'y a toujours que la Grande Vadrouille.
5: Alors, je dirais la Grande Vadrouille, Amélie Poulain.
2: C'est pas assez vieux, c'est pas assez vieux.
5: Ah, c'est pas assez vieux,
0: pas forcément.
2: Hein. Ah, t'as dit vieux.
5: Ah, et bah,
0: vieux, Amélie Poulain, il a 20 ans, mais... non, c'est la Grande Vadrouille, t'en as qu'un. T'en as qu'un.
1: Wow. La Grande Vadrouille, Astérix Obélix, Mission Cléopâtre. Et... je m'arrête là.
0: Bah t'en as qu'un. C'est la Grande Vadrouille.
5: Je connais pas.
2: Alors,
5: attends,
2: si je peux pas que ce soit forcément vieux, la Grande Vadrouille, la Cité de la Peur.
1: Ah, pas mal.
2: Et pas mal. Ouais, Intouchable.
0: Non. Ah, vous y êtes pas. Pourtant.
1: Waouh, c'est dur, hein.
0: Je pense que moi je les aurais trouvés. J'aurais pas mis la Grande Vadrouille dedans, mais les deux autres, ça fait partie, je vous le dis.
1: C'est des vieux films ou pas?
0: De mes films cultes, moi quand j'étais enfant.
3: Les Soudoués. Ah,
5: c'est trop.
0: Non, j'étais plus.
1: J'en ai un.
3: Alors attends, la Grande Vadrouille, les Soudoués et.
0: T'en as qu'un. Allez, Justine.
5: Mais moi je les connais pas ces films.
0: Ok, tut. Valentin.
1: La Grande Vadrouille, Papy fait de la résistance. Et le troisième, ça
0: va. Vous les connaissez, vous les avez vus ces
1: évident.
0: Films. Les deux, vous les avez vus.
2: Oui, c'est parce qu'on les a vus qu'on s'en rappelle.
0: Bah si.
5: C'est sûr que même moi je l'ai vu.
1: Ah, le dîner de con. Un indien dans la ville.
0: Alors vas-y, tu dis quoi?
1: Eh ben je dis la Grande Vadrouille, le dîner de con et un indien dans la ville.
0: Bah, il en a deux.
2: Oh. Ouf.
0: Il en a deux.
2: La Grande Vadrouille, le dîner de con et la boum.
0: Il en a toujours deux.
2: Ah merde.
1: Ouais. C'est moi qui ai trouvé les deux, hein. Faut le souligner depuis le début. Hein.
5: Oui,
0: pour l'instant,
5: bah
0: on souligne celui qui trouve le podium.
3: Le dîner de con, la Grande Vadrouille et...
0: trop tard, Justine.
5: Je n'ai aucune idée, moi.
0: Valentin.
2: Je passe.
5: Aïe.
0: Je vous le dis, c'est un film avec des répliques cultes.
5: Oh, ah oui,
2: mais si c'est pas les Bronzés...
0: Non. Alors là, vous donnez votre langue au chat?
3: Bah ouais.
2: Ouais.
3: Avec des
0: mais vous allez en vouloir, un voyage dans le temps.
5: Quoi?
2: Quoi?
1: Retour vers le futur, les visiteurs.
0: Les visiteurs, les gars.
1: Ah, ouais.
0: Le classement, c'était les visiteurs, la Grande Vadrouille et le dîner de con. On en fait un dernier ou pas?
3: Oui.
0: Allez, on en fait un dernier. Attends, Valentin. Valentin, t'es exempt du dernier parce que t'as marqué deux points. Quel est le podium, pardon, des magasins où les Français vont juste pour regarder? Tu rentres dans le magasin, t'achètes pas forcément et t'y vas. Loïc.
3: Alors, les magasins où tu vas, mais...
0: t'achètes pas forcément, tu te promènes dans le magasin.
3: Marionneau.
0: Ok. Ça va être des magasins où on peut acheter aussi, mais il y a plein de gens qui vont.
5: Ouais.
0: T'es content d'aller te promener là-bas, quoi.
3: Hmm. T'es content d'aller te promener là-bas?
0: Ouais.
3: Bah, Marionneau, je vais devenir trop.
0: Zéro. Allez, voilà. Zéro. Justine.
5: Là où on est content, je dirais Sephora, je dirais Maison du Monde, je dirais Ikea.
0: T'en as un.
2: Ouais. Ikea, Nature et Découverte et les Apple Store.
0: Non, t'en as qu'un.
2: Okay.
3: Ikea.
0: C'est celui-là.
3: Conforama et But.
0: Non.
5: Ikea, Décathlon. Et je dirais Jiffy.
0: T'en as deux.
2: Ah. Ikea, Décathlon et la Fnac.
0: Allez, c'est pour Maxence. Bravo Maxence. 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Allez, la suite, c'est Shakira avec Die Die. Ça se met un peu dans l'ambiance Coupe du Monde là. Ça va, c'est dans quelques jours, hein, dans 15 jours l'ouverture de la Coupe du Monde. J'espère que vous êtes prêts.
5: Déjà ?
0: Vous êtes bien étirés, bah c'est mi-juin, fin juin.
2: 13 juin.
0: Non,
2: c'est le 13 juin, c'est le 11 juin.
0: Ah, c'est le 11 juin ?
2: Ouais.
0: Bah voilà.

0: Bon week-end sur Fun Radio. Dans un instant, on va écouter ça. J'adore ce son. C'est pour vous et ça arrive dans les prochaines minutes dans la team Fun Radio. On est là jusqu'à 21h. Dans un instant, on joue. Venez jouer avec nous.
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3: Bien sûr, rejoignez-nous, cette émission, c'est la vôtre, c'est un vrai kiff de faire la radio avec vous tous les jours entre 18h et 21h. Je m'appelle Clément, il y a Justine, il y a Valentin.
4: Yes.
3: Et puis à vous, tiens, on va accueillir Elena, 35 ans, elle vient de l'Oise. Bonsoir Elena.
5: Salut la team.
3: Salut. Quel sourire dans la voix. On sent que t'es une fille sympa, on sent que t'es une fille géniale, on a trop envie d'être pote avec
6: toi. Toutes nos auditrices.
5: Ah, c'est cool.
3: Non, des fois on a des gens, tu sens qu'ils sont cool. Mais qui dans le boulot, dans le truc, sont relous. Là, tu sens qu'Elena, c'est la pote que t'as envie d'avoir. C'est la meilleure collègue. Tu bosses dans quoi ?
5: Je suis éthiopathe.
3: Alors, éthiopathe, c'est quoi ? C'est quelle partie du corps ?
5: Je suis un mécano de tout ton corps. Je te fais craquer de partout.
6: Attends, mais je connais pas éthiopathe ?
5: Ouais.
4: Ça m'intéresse.
6: Et c'est quoi ? C'est que du craquage, toi ?
5: Non, je fais un peu de tout. Je fais l'ORL, de la gynéco, tu sais, les bébés qui ont des coliques, des choses comme ça. Enfin,
3: la digestion de le foie, tout ça.
4: Comment tu s'appelle éthiopathe ?
6: Éthiopathe. Ouais, éthiopathe.
4: Ok, je connaissais pas.
3: Ok, bah, et c'est éthiopathe. Comment tu deviens éthiopathe ?
5: Eh ben, écoute, un cursus de 6 années d'études.
3: Ouais.
4: Ah oui.
5: Et oui, bah, il y a des écoles, il y en a 4 en France, donc c'est pas très très connu. On doit être 500. Un truc comme ça dans toute la France à exercer, donc on fait pas autant concurrence aux ostéos, mais
3: c'est chouette. Bah écoute, je découvre justement. Elena, tu vas jouer avec nous. On va faire un jeu qu'on adore. C'est le premier qui sait. Je vais te poser des questions. Tu vas jouer contre Valentin, Loïc et Justine.
5: Ok.
3: À chaque fois, je pose une question. À tour de rôle, vous allez me donner une réponse. Le premier qui sait, comme son nom l'indique, aura perdu et sera éliminé. À la fin, il y en aura qu'un et ce sera le grand gagnant. Bon. On y va. On va commencer dans ce temps-là. Ce sera d'abord Valentin, ensuite ouais. Loïc, ensuite Justine, ensuite toi, Elena. Si on donne une réponse qui a été déjà donnée ou si on met plus de 5 secondes à répondre, ce sera terminé. Citez-moi un truc drôle quand ça arrive aux autres, mais un peu relou quand ça vous arrive. Valentin.
4: Quelqu'un qui tombe.
3: Oui.
4: Quelqu'un qui se vomit dessus.
6: Quelqu'un qui se fait
3: caca
6: dessus.
3: On repartait sur des sujets un peu sympas. Elena.
5: Oui, quelqu'un qui marche dans une merde.
3: Voilà.
4: Ah, j'allais dire ça. Quelqu'un qui se prend de l'eau sur la tête.
3: C'est toujours drôle.
4: Quelqu'un qui a du papier toilette qui dépasse de son pantalon.
3: On arrête ce thème.
4: Ah, oui, mais...
6: Quelqu'un qui a la jupe coincée dans sa culotte et qui marche.
3: Oui, Elena.
5: Quelqu'un qui se prend un caca d'oiseau.
4: Quelqu'un qui se fait appeler par le mauvais prénom.
3: C'est très drôle.
4: Quelqu'un qui a la jupe qui se soulève quand elle passe sous une bouche de métro.
3: Oui.
6: Quelqu'un qui s'endort pendant le sexe.
3: Ça arrive ça ?
6: Bah c'est drôle quand tu vois chez les autres, mais pas pour toi.
4: Tu vois jamais ça, mais ça tu vois jamais.
3: Ça n'arrive jamais.
4: Bah oui.
3: Quelqu'un s'endort pendant le texte.
4: Bah oui. Tu le vois pas, tu vois pas ça.
6: Bah peut-être qu'on
3: je
6: voit.
3: Je peux pas l'accepter.
4: Qu'est-ce qu'elle raconte ?
3: Nouveau thème. Citez-moi. Justine et Emile.
4: Aujourd'hui elle a un perso de pervers, tu sais. Elle regarde ses voisins, la jumelle, torse nu. Elle regarde des gens faire l'amour qui s'endorment.
6: C'est vendredi, d'accord ?
3: C'est vrai. Tout est permis. C'est parti. Nouveau thème, c'est Elena qui commence. Cite-moi une phrase que peut dire un dentiste. Alors, on prend pas les bonjours, les trucs, vraiment des phrases techniques dentistes.
6: Oh, wow.
3: Elena.
5: Ok, ouvrez grand.
3: Oui.
4: Fermez.
3: Oui.
4: Là, c'est une carie.
3: Très bien. Elena.
5: Je vais vous piquer. Ça va piquer.
4: Vous avez besoin d'un plombage.
3: Oui.
4: Je vais utiliser la fraise, attention.
3: Très bien. Elena.
5: Merci de cracher.
3: Oui.
5: Dans le bac.
3: Oui, bien sûr, on a compris.
4: Je vais vous faire un détartrage. Buvez un peu d'eau.
3: Ok. Ils disent même rincez-vous, si tu veux être précis.
4: Ouais.
3: Elena.
5: Les dents sont un peu cariées.
3: Ah, déjà dit. Déjà dit, il y a une carie. Déjà dit. Elena, tu passes arbitre avec moi. La grande finale, c'est Valentin face à Loïc. Citez-moi un animal sur lequel on peut légalement monter. Parce qu'on peut monter sur plein d'animaux, mais un animal sur lequel on peut monter régulièrement.
4: Un cheval.
7: Un chameau.
4: Un âne.
7: Un poney.
4: Une jument.
7: Une ânesse.
3: Ouais, t'as joué, t'as perdu mon gars.
4: Un taureau.
7: Un étalon.
4: Bah non.
3: Si t'as pris juste, t'as accepté jument.
4: Ok, un poney Shetland.
7: Un poney nain.
4: un éléphant.
3: Un éléphant, non. Allez,
4: une autruche.
6: Une autruche, il y a des pays où tu peux monter sur une autruche.
3: Ouais,
4: girafe.
6: Hein?
4: Il y a déjà plein de girafes. De girafes, il y a des trucs à deux girafes.
6: Mais jamais ouais, de la vie, regarde,
0: c'est une photo d'un gars.
3: Une photo d'un gars, mais on peut pas légalement monter sur une girafe, je suis désolé.
6: Quoi?
3: Vous avez tous les deux perdu, vous savez quoi? La victoire, elle revient à Elena, c'est ma chouchoute.
6: Mais pour une fois, Loïc, il gagne!
3: C'est vrai que.
0: Ouais, grave!
3: Ouais, mais t'as gagné un peu avec un cheval nain, un poney nain.
0: Ouais, bah c'est toi qui les as laissé passer, hein. L'arbitre est mauvais, c'est pas de ma faute, hein.
3: C'est ce que je dis, victoire d'Elena, j'ai laissé passer.
0: C'est vraiment.
4: Il a insulté l'arbitre?
3: Ouais, j'ai vu, bah c'est une victoire d'Elena. Elena, je t'offre une consultation d'éthiopathe.
5: Ah bah, y a pas de soucis.
3: Voilà.
5: Viens quand tu veux.
3: Allez, on va faire ça. Non, merci de nous avoir fait découvrir ce métier et puis on te fait des gros bisous. Salut à toi.
5: Ouais, salut, à plus.
6: Gros bisous.
3: À bientôt.
5: Au revoir.
3: Chico Rose, c'est ce qu'on écoute dans un instant et puis on va se faire les pronos aussi pour la finale de la Ligue des Champions. Tiens, on a parié avec Winamax. Que va-t-il se passer? Qui va gagner, Arsenal ou PSG?
4: Ah,
3: à votre avis, bah, on va faire les pronos.
4: Attends, j'espère que vous avez pas dit Arsenal.
6: Mais non.
3: Tu vas voir.

0: Vous écoutez la Team Fun Radio, l'émission est presque terminée, mais juste avant, avec nos potes de Winamax, on a décidé de parier sur la finale de la Ligue des Champions et on voulait partager vos pronos, savoir ce qu'il fallait voter. Justine, t'as évidemment mis PSG gagnant.
1: Bien sûr, ça va pas ou quoi?
0: Ah,
1: moi j'ai mis Dembélé qui va marquer sur exact de 2-1 pour le PSG et bien sûr le vainqueur PSG forcément.
0: Moi j'ai fait, donc ta cote est à combien?
1: À 15, 150 euros, si je mise 10 euros c'est déjà pas mal.
0: Moi j'ai fait une cote un peu particulière, je pense que il va y avoir match nul à la fin du temps additionnel. Je pense que Arsenal va ouvrir le score.
2: Au pénalty du coup?
0: Bah il y a des prolongues non?
2: Ah oui.
0: Non, je pense que Paris va gagner dans les prolongations.
2: Ah d'accord.
0: Je pense qu'il n'y aura pas péno.
2: Ça t'as dit, il va y avoir match nul à la fin du temps additionnel.
0: Au bout de 90 minutes, il y aura match nul et j'ai mis doublé de qui Justine?
1: Bah de qui?
0: Alors vas-y dis-le. Bah si je m'en rappelle.
1: Bah comment il s'appelle?
0: Zvara.
2: Ah, Gvara.
0: Gvara.
2: Trop fort.
0: J'avais peur d'écorcher son nom. J'ai mis doublé de Gvara qui à mon avis va...
2: Ah, franchement il y a moyen, il est tellement puissant là depuis le début de la compétition.
0: Bah, il peut arriver à la fin du match et bam marquer deux buts. Et je pense que Paris gagne à la fin. Ah, toi tu dis quoi toi? Quel scénario tu vois toi Val?
2: Moi j'ai pas envie d'aller jusqu'aux prolongations, je vais être trop stressé. J'aimerais bien...
0: Tu joues pas toi, hein, t'es tranquille.
2: J'aimerais bien 3-1 pour Paris moi.
0: 3-1 pour Paris.
2: Ouais.
0: Il n'y a pas le 5-0 de l'année dernière contre l'Inter?
2: Non, je pense.
0: Parce qu'ils sont solides hein, défensivement, apparemment, Arsenal.
2: Ouais, ouais, ils sont très forts défensivement. Bon. Ils ont pris très peu de buts, je crois, dans la compétition.
0: Eh ben, qui fait bien, je rappelle que Valentin sera à Marseille pour voir le match. C'est vraiment le meilleur
2: la
0: spot.
2: Bonne idée.
0: Avec son maillot d'Arsenal. Pour les autres, bah, écoutez, on soutient toutes les équipes françaises en Ligue des Champions. Moi, je suis pour Nantes. Donc, autant vous dire que la Ligue des Champions, c'est pas pour demain. Voici Willy William avec Ego. Bon week-end tout le monde. Salut!

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1: Ouais, on fait ça chaque soir l'émission ensemble. Vous votez sur funradio.fr pour faire votre classement, celui de vos sons préférés. Hier en tête. Limon, pas besoin de ton number. Est-ce que Limon sera toujours aussi bien classé avant de partir en week-end? Eh bah, réponse dans quelques instants. Réponse avant 22h. Pour démarrer 14e, c'est un retour d'ici Théodora avec Mélodrama. C'est ce qu'on écoute après la 15e place, détenue par Milky et David Guetta avec le remix de Just the Way You Are sur Fun Radio. Ça perd une petite place dans la Fun List.

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1: Et c'est comme ça chaque soir. Chaque soir, vous devenez programmateur de Fun Radio juste en votant sur funradio.fr. Le week-end qui démarre avec vos sons préférés, avec Afrojack, Sia et David Guetta, Awake Tonight, 11e, juste après Sound of Legend, qui grappille une petite place et il est 12e de la Fun List sur Fun Radio avec San Francisco.

0: fait mal, hein. 6 places de perdu pour Afrojack, Sia, David Guetta avec Awake Tonight. 11e.
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0: 11e de la Fun List, ouais, ce classement que vous faites chaque jour en votant sur funradio.fr pour vos sons préférés. Là, on s'apprête carrément à rentrer dans le top 10. Avant de partir en week-end, on retrouvera dedans Tame Impala avec Dracula remixé par Boys Noize. 9e ce soir, gagne 3 places. Et puis, à la 10e position, ça ne bouge pas par rapport à hier, c'est toujours Oria avec Soirée Mondaine maintenant sur Fun Radio dans la Fun List.

0: Bien joué Tame Impala qui gagne 3 places grâce à vos votes sur funradio.fr. Il est 9ème avec Dracula.
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0: On se fait bien, on se fait plaisir avec vous, son la famille. Jusqu'à 22h, vous devenez programmateur de Fun Radio. Il y a juste à voter sur funradio.fr pour choisir vos morceaux faves. Par exemple, 7ème, on retrouvera Angèle et Justice avec What You Want. Grâce à vous, eh ben, ils gagnent 2 places. Et puis, grâce à vous, eux, on gagne 7. Global DJs, 8ème de la Fun List avec No Good sur Fun Radio.

0: Il se maintient en même place qu'hier pour Gims avec Soleil 6ème, 5ème on retrouve Henri PFR avec The Night, 4ème Bibi Rexa, mais d'abord...
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0: Ouais, on part où en week-end?
1: Canada.
0: Ah, ça fait une trotte quand même pour deux jours, hein. Mais c'est pas grave parce qu'on adore le son là-bas. Ah là là, les Canadiens ont bon goût, écoutez bien. Ce son qu'on va vous jouer maintenant qui cartonne au Canada, qui est encore inconnu en France, est signé Slater, il s'appelle Dance. Et il y a vraiment une grosse influence des années 2000, un côté très hyper pop, électropop club, un peu Britney Spears mais aussi Lady Gaga début de carrière. Dance de Slater, c'est maintenant en Top Shazam, en hors classement de la Fun List sur Fun Radio.

Bibi Rexha qui sort du podium, deux petites places au moins avec New Religion, quatrième. 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Et arrive dans le prochain quart d'heure sur le podium, dans ce fameux top 3 de ce vendredi soir, celui justement avec qui elle a sorti un nouveau morceau aujourd'hui. David Guetta a été l'un de vos choix, la famille, avec son morceau Save Me Tonight, Jilo à la voix. Mais alors, à quelle position, étant donné que vous avez aussi voté sur funradio.fr pour UGL avec Jamaican, ou encore pour Limon, qui en revanche perd sa place de numéro 1 ce soir, il est 3ème, avec Pas besoin de ton number, bienvenue dans la fun list sur Fun Radio.

0: Il gagne une place, UGL avec Jamaïcane, il est deuxième de la fun list.
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0: Et juste avant de démarrer, Party Fun, la famille pour partir en week-end comme il se doit, pour faire la teuf dès le vendredi soir, place à votre son préféré. Celui pour lequel vous avez voté en nombre sur funradio.fr. Et il est signé nul autre que le plus grand DJ du monde, justement. En plus, c'est les Français. David Guetta, avant de remplir ses stades de France, les 11, 12 et 13 juin prochains, arrive maintenant en numéro 1 de la fun list avec Jennifer Lopez pour Save Me Tonight sur Fun Radio.

0: C'est Nayama sur Fun Radio. C'est Nayama avec vous sur Fun Radio, 22h, et c'est Party Fun qui démarre. It's time.
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de vous retrouver ce soir pour bien attaquer le week-end. Comme tous les vendredis, c'est Party Fun. Jusqu'à 3h du mat, c'est du mix en non-stop avec Sam Feld et Riab qui seront au platine à partir de 1h du mat. Et juste avant, je m'occupe de tout. Avant de le voir performer là, Tomorrowland cet été pour la toute première fois, on l'écoute, c'est Calvin Harris qui arrive. Et juste avant, je suis complètement fou de leur version. Blaster Jax, Désenchanté 3000 pour bien commencer ce Party Fun. Et pour bien commencer ce week-end, c'est parfait. Bienvenue tout le monde, c'est Nayama avec vous.

0: Je m'appelle Nayama, je suis au platine de Party Fun en ce moment pour bien commencer le week-end et je suis trop content puisqu'il y a le dernier son de David Guetta qui arrive. Il est de retour avec Bébé Rexha.
1: Eh ouais,
0: dès que les deux collaborent, ça donne toujours un son parfait pour l'été. Et c'est le cas avec leur dernière pépite que vous découvrez avant tout le monde sur Fun Radio, Sad Girls qui arrive avec aussi Mojo en classique. C'est Party Fun qui continue.
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Dans quelques jours, David Guetta sera au Stade de France pour 3 dates légendaires. 11, 12 et 13 juin, 3 nuits pour marquer la capitale. Ça va venir des 4 coins du pays pour voir ces 3 shows de dingue avec des premières parties de fou. Des guests surprises aussi forcément et à mon avis, on aura droit à Bébé Rexha. Ils sont de retour tous les deux avec un nouveau son Fun Radio qu'on écoute maintenant pour redémarrer cette nouvelle heure de mix sur Fun Radio. C'est Party Fun en ce moment, je m'appelle Nayama et on fait soirée tous ensemble. Bienvenue.

Bon début de week-end avec Fun Radio et merci d'avoir choisi Party Fun, l'émission de dance de référence pour votre soirée, du mix en non-stop, des DJ superstars qui vont prendre les platines tout à l'heure. On aura rendez-vous avec Sam Felt et Riab. Et en attendant, je continue de vous mixer les meilleurs sons du moment, les sons de l'été aussi avec Kungs pour la suite, ou encore Jennifer Lopez avec David Guetta tout de suite dans Party Fun sur Fun Radio.

0: Mix, des versions exclusives que vous entendrez qu'ici sur Fun Radio. On se fait plaisir là ce soir pour bien attaquer le week-end. On va revenir, attention, avec un classique, classique de chez classique, Pitbull en version spéciale. Je vous ai déniché un vrai remix là, bien bien cool. Juste avant, un des sons qui tourne à fond à Ibiza, qui est fait par un Français, un Marseillais. Carton, il fait le tour de la planète en ce moment. Il a eu quelques jours de repos chez lui en famille à Marseille, il en a profité. C'est UGL qui arrive dans Party Fun sur Fun Radio.
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C'est Nayama sur Fun Radio. Trop content d'attaquer cette nouvelle heure de mix au platine de Party Fun. Ouais, depuis 22h, je m'occupe de tout. On part en week-end avec les meilleurs sons. Avec Pitbull qui arrive comme promis en classique. Lucenzo aussi en mode Kuduro. Et juste avant, notre Marseillais UGL qui explique.

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1: Et je continue la soirée avec vous, la famille. Je reste au micro et on laisse les platines au DJ Superstar Fun Radio qui vont s'occuper de la suite. Que du mix jusqu'à 3h du mat dans Party Fun.

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1: Je m'appelle Nayama, en ce moment vous écoutez le set de Rehab, le DJ Superstar Fun Radio qui est ici chez lui dans Party Fun. Il est résident, il mixe pour vous chaque week-end pour bien terminer une belle semaine sous 30 degrés, du soleil, des vacances pour certains. Et nous on s'occupe de votre vendredi soir avec Rehab dans Party Fun.

souvenir de son set aux 10 ans de Fun Radio Ibiza Experience, Riab en ce moment, et cette fois tout seul, hein, parce qu'à l'Accor Arena, il est en B2B avec Afrojack, mais ce soir, c'est Riab en solo qui mixe dans Party Fun pour bien attaquer le week-end. Bonne nuit, la famille.

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1: 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Encore en partie fun de dingue là sur Fun Radio avec comme chaque vendredi soir 5 heures de mix. Depuis 22h on gère votre playlist et depuis 1h du mat c'était Rihab et maintenant on va laisser la place à Sam Feld dans Party Fun.